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1: Ineige souffle. 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
1: Alors, attention, attention. Marc, ton prochain truc, c'est, t'aimerais bien faire un saut en parachute, c'est ça?
2: C'est ça, mais après, il faut avoir le courage de le faire.
1: Bah, il faut avoir le courage.
3: Mais qu'est-ce qui fait le plus peur, en fait? Le parachute, qu'est-ce qui ferait peur? Qu'est-ce qui te ferait peur, toi, Valérie?
1: Moi, c'est sauter dans le vide, t'es complètement dingue.
3: Non, mais imagine, t'oublies ta peur de l'avion.
1: Sauter dans le vide. C'est ça qui te fait peur, toi aussi?
2: Alors, moi, non, c'est plutôt, justement, la préparation avant, c'est-à-dire que quand on s'équipe en haut directement et qu'on se prépare à sauter. Ouais. Donc, c'est là où c'est que vraiment je serais capable de me dire,
1: j'y vais pas.
2: J'y vais pas.
3: Okay. Moi, ma peur serait pas de sauter, mais de me dire qu'une fois que je suis dans l'air, que le truc s'ouvre pas. Moi, c'est plutôt ça ma peur.
1: Ah oui, d'accord. Bon. Écoute, c'est super.
3: Personne ne le fera.
1: Hein. Non, personne.
3: Voilà.
1: Alors, c'est la question qui peut te permettre de gagner 3 points. C'est la question à choix multiple. Je vais te poser la question, te proposer des réponses, et à mon top chrono, tu auras 10 secondes pour me donner ta réponse. Là, je te mets le générique. Tu reconnais le générique? C'est le générique de quoi? C'est une série télé.
2: Bonjour, je connais pas du tout.
1: Et alors, c'est la série 10%. Tu connais la série 10%?
2: Non, pas du tout.
1: Oh my god, alors ça va être dur la question. Écoute bien, dans la série 10%, comment s'appelle l'agence de stars où travaillent les agents de célébrités?
2: J'ai pas bien entendu, excusez-moi.
1: Dans la série 10%, comment s'appelle l'agence où travaillent les agents de célébrités? Talent & Co. Ask. VIP Management, Bastien Showbiz. Top chrono, 10 secondes.
2: Vous m'avez dit quoi les
1: Talent & Co, Ask, VIP Management, Bastien Showbiz.
3: Bien sûr, c'est moi.
2: Alors là, vraiment, je dirais Talent & Co.
1: Non, c'est Ask, pour oui, agence moi, oui. Samuel Kerr, qui est le fondateur de l'agence. C'est diffusé sur France 2. C'est popularisé dans le monde entier grâce à Netflix. Bon, bah, pas de points pour toi.
3: Béatrice, qui était avec nous depuis midi, ici, Normandie. Je vous rappelle qu'elle est agricultrice. Elle a combien? T'en as combien exactement? Parce que quand tu dis une grosse centaine de vaches, c'est combien précisément?
4: Oh, à peu près 150.
3: Ah ouais, quand même.
4: Entre les vaches laitières et les vaches allaitantes.
3: Et toujours des petits prénoms pour les reconnaître, les identifier. T'as tes chouchous.
4: Principalement pour les vaches laitières, oui, principalement. Ouais. Oui.
3: Et t'as des préférés? T'as des chouchous? C'est comme on a des doudous parfois,
4: oui,
3: des
4: oui, animaux qu'on préfère. Bien sûr, on a des chouchous, bien sûr. Okay. Bon, oui, il y en a qui sont plus sympas que d'autres, oui.
3: Bien sûr.
4: Elles ont toutes leurs caractères, elles sont comme nous. Hein.
3: Bien sûr, tu as raison. Béatrice, tu t'intéresses à la généalogie.
5: Ton arrière-arrière-grand-père, il a défriché la.
3: Mais alors, qu'est-ce que tu as découvert? Je sais pas, par exemple, quand tu as fouillé dans ton arbre généalogique.
4: Oh, pas de célébrité dans la famille, non. Que des personnes toujours dans l'agriculture.
1: Ah bah, c'est de famille. Ouais,
3: enfin, t'es quand même remonté. Ah oui, oui. T'es remonté jusqu'en 1791, c'est-à-dire 2 ans après la Révolution.
4: Hein. Ouais, tout à fait, ouais. Et toujours de l'agriculture, quelques dentelières aussi.

0: Vous avez reconnu le pom-pom-pom et le lé-lé-lé?
1: Oui,
2: allez, joue.
0: Ben voilà, mais c'est marrant de collectionner les pommes et le lait, quoi. C'est, collectionne le lait.
2: Oui, bah tu joues, non, là, parce que c'est pas comme si on était en avance, hein. Bon. Il a pas ses lunettes, il voit pas la question. Je
0: nous allons écouter un extrait de Maurice Jarre. Quel est le prénom du malade imaginaire de Molière? Argan? Oh. Attends, Argan? Arpagon? Sganarelle? Ou tu peux carrément donner mon nom et mon prénom en bonne hypochondriaque que je suis, on est d'accord. 10 secondes.
1: J'ai pas... Vous pouvez me répéter?
0: Argan, Arpagon, Sganarelle.
1: Arpagon?
0: Le prénom du malade imaginaire de Molière, c'est Argan. Argan qui veut marier la fille Angélique, au fils d'un médecin. Arpagon, c'est la barre. Sganarelle, c'est Sganarelle.
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1: Alors, nous sommes avec Pierre qui a 2 points, Mireille qui a 2 points, Pierre qui habite à Cusy, en Haute-Savoie. Ton rêve, évidemment, c'est comme 90% des gens, c'est gagner au loto le gros prix, non, c'est ça?
2: Exactement.
3: Après, il n'y a que moi qui pense à l'argent, tout le monde pense à ça.
2: Pour faire profiter beaucoup de monde.
1: Bah oui, mais moi si j'avais gagné les 200 millions de cette

0: T'étais, je t'explique, tout le monde en aurait profité. Hein.
1: Bah, combien tu me donnais dessus?
0: Je t'aurais pas donné grand-chose. Allez.
1: Ah, mais ça veut dire qu'il y a quand même quelque chose. Merci beaucoup, Valérie.
0: Alors, tu as un défaut. Il paraît que tu es comme dans cette chanson. Il paraît que t'es un peu bougon. Tu râles. T'es un petit râleur, c'est vrai?
2: Gros râleur.
0: Un gros râleur. Mais alors, tu râles sur quoi, en général?
2: Ah, surtout, dès que je suis contrarié, je râle.
0: Ah oui, ah, d'accord.
2: Je passe mon temps à râler.
0: Ah oui, d'accord. Donc,
2: c'est un défaut.
0: Bien, mon gentil bougon, c'est l'heure de marquer 3 points de plus avec la question au choix multiple. Je te pose la question, je te propose des réponses. Et à mon top chrono, tu auras 10 secondes pour me donner ta réponse. Tiens, je t'emmène au resto. Aujourd'hui, 18 novembre, c'est le début de la campagne d'hiver 2025-2026 des Restos du Cœur, dont je vous rappelle, votre radio ici est partenaire. Alors, petite question. Combien de repas, environ, les Restos du Cœur distribuent-ils chaque année? 10 millions, 80 millions, 160 millions, ou autant de fois que Coluche nous a fait rire? Top chrono, 10 secondes. 10, 80, 160.
2: La 160.
0: C'est ça. C'est énorme, même 161 millions de repas, tu vois, actualisés au jour le jour. C'est une prouesse, hein, rendue possible grâce aux 75 000 bénévoles, les milliers de donateurs partout en France. Et depuis leur création en 1985, les restos ont servi plus de 2,5 milliards de repas. Preuve que la solidarité, c'est utile. Alors cette année, une fois de plus, on compte sur vous.
1: On compte sur vous. 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Tout ça, c'est avec ici. Mimi, ma petite Mimi, avec ici Besançon, Mireille, qui a une heure de route pour aller à Montbéliard, Oluvan, Oisille. J'ai rigolé tout à l'heure parce que vous nous avez dit que votre gros nounours, là, votre bougon, il aimait pas les sensations fortes. Et je vous ai dit, Mireille, c'est pareil. Pas du tout. Mireille est dans l'équipe.
3: Ah non, j'adore.
1: Bien sûr, Mireille est dans l'équipe des winners. Mireille adore les parcs d'attractions et notamment les roller coasters. Le vomito, quoi.
0: Ah.
1: Et ça, c'est le truc qui va à l'envers, où tu prends des jets et tout, tu t'es à l'envers en permanence. Toi, t'aimes ça, c'est une sensation, t'adores, quoi.
3: Ouais, j'adore.
1: Ouais. Côté voyage, tu as un peu voyagé, t'as été où, là? T'as fait quelques pays, là, dernièrement?
3: Dernièrement, là, au mois de septembre, je suis allée en Turquie.
1: Ah, c'était sympa?
3: Après, oui. Okay. Oui, avec une amie, là.
1: T'étais où en Turquie? Où ça?
3: Alors, Antalya,
1: Istanbul,
3: la Cappadoce.
1: Bien sûr. Tu as visité les Canaries, la Tunisie, l'Italie, la Crète. Tiens, c'est d'ailleurs en Crète, je crois, que tu as rencontré Dominique.
3: Eh oui.
1: Mais raconte-nous.
3: J'étais partie en vacances avec trois copines et puis Dominique, de son côté, était avec un copain et à un moment donné, on s'est rencontrés au bord d'une piscine.
1: Et alors ?
3: Et alors, on leur a posé la question si j'étais pas belle, vu l'accent franc-comtois. Déjà, premièrement.
1: C'est vrai, l'accent franc-comtois, il est un peu, ouais.
3: Ah, il est bien marqué, oui. Il est marqué, mais bon.
1: Toi, tu pensais que eux, ils étaient belges, en fait, à cause de leur accent, et toi, t'avais ton accent franc-comtois. Et du coup, bon, bah voilà, vous êtes revus 6 mois plus tard, vous avez repris contact, il t'a invité en Franche-Comté, t'as découvert le coin, et c'est comme ça que t'es parti vivre là-bas. Et je sais que tu regrettes pas d'avoir quitté ta région parisienne.
3: Pour la Franche-Comté. Pas du tout, non.
1: Allez,
3: la ligne B du RER, la rupture de caténaire.
1: Voilà, merci de nous rappeler notre quotidien. Allez, nous allons jouer avec une nouvelle question, à choix multiple. Quel pays, puisqu'on parlait des voyages, ça tombe bien, quel pays a pour symbole national un dragon rouge? Est-ce qu'il s'agit de la Chine, Singapour, le pays de Galles, ou le pays où galopent des licornes roses et des dromadaires arc-en-ciel? N'importe quoi. Top chrono, la Chine, Singapour, le pays de Galles, ou un pays imaginaire de licornes?
3: Symbole. Le pays de Galles.
1: Tu dis le pays de Galles. Tu as visité le pays de Galles?
3: Non.
1: Bon, en tous les cas, tu connais bien, oui, son drapeau appelé Y-Drek-Gok, en gallois qui signifie dragon rouge, représente un dragon rouge sur fond blanc et vert. On entend d'ailleurs l'hymne à l'instant, un symbole qui remonte à la légende des combats entre un dragon rouge qui représentait le peuple gallois et un dragon blanc, les envahisseurs saxons.
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1: Alors, chez Joachim, près de Nice, sachez qu'il y a plein de choses qui se passent. On a dit qu'il faisait partie d'une association ABBA pour les enfants autistes. On a dit qu'il aimait bricoler. On a dit qu'il faisait, bon, plus maintenant, mais il faisait de la gym tonique. Et alors, il paraît que plus jeune, tu as collectionné des objets en rapport avec la mer.
2: Oui.
1: C'est-à-dire?
2: Ben, je collectionnais tout ce qui était par rapport à, au bateau, voilier, les miroirs, vous savez, en forme de bateau et tout ça. Mais ça, c'est quand j'étais dans mon ancienne région, la Drôme Ardèche.
1: Ah oui, d'accord, tu étais dans la région de Stéphanie, toi, avant, d'accord.
3: C'est voilà, drôle, ben,
2: j'ai toute ma famille à Port-et-Valence. J'y étais pour le 11 novembre.
1: Là. Ah oui, d'accord. On est sur deux Drômois, en fait. Hein. On n'est pas du tout... Alors,
3: ça... Est-ce que je vous ai dit que vous étiez ma sirène?
1: Oh là là, j'en peux plus.
3: Mais si, quand j'entends le grand
1: non, mais
3: bleu...
1: Mais tu me coupes la
3: mais
1: parole, mais je m'en
3: joie.
1: Fous de tes conneries.
3: Mais moi, je vous aime en tant que sirène.
1: Oh là là, coupe-moi ça, j'en peux plus, là. Bien, on va jouer, mon petit Joachim. Tu vas essayer de marquer 3 points. C'est la question à choix multiple. Je te pose la question, je te propose des réponses. Et à mon top chrono, tu as 10 secondes pour me donner ton choix. Tiens, je t'emmène avec Stéphanie.
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1: Alors, on va parler du rocher. Aujourd'hui, le 19 novembre, ce n'est pas que la fête des chiottes. C'est aussi la fête nationale de Monaco. Alors, je vais te poser une question sur Monaco. Les jumeaux du prince Albert et de la princesse Charlène s'appellent Albert et Alberta, Jacques et Gabriella, Hugo et Léa, Éric et Valérie.
3: C'est très joli.
1: Top chrono, 10 secondes. Comment s'appellent les jumeaux du prince Albert, Albert, Alberta, Jacques, Gabriella, Hugo et Léa, Valérie et Éric?
2: Jacques et Gabriella.
1: Bravo, Jacques et Gabriella. Ils sont nés en 2014. C'est eux les héritiers du rocher. Bravo, tu as 5 points.
3: Enfin, nos prénoms étaient quand même sympathiques. Ça viendra plus tard.
1: Oui, bien sûr.
3: Bien sûr. Stéphanie n'aime pas non plus les souris. Non, elle non
1: ah,
3: plus.
1: Bah
3: les,
1: oui,
3: ça,
1: oui.
3: Les serpents non plus, comme toi. Non, les serpents, toi, ça va, Valérie.
1: Non, moi, c'est le serpent, j'en ai rien à fiche.
3: Stéphanie, toi, les serpents...
6: Oui, j'en ai très peur, oui.
3: Ah, oui. Et les souris, ils t'envoient une, tu sais quoi? Qu'est-ce que tu fais, ils t'envoient une?
6: Les pires, je monte sur la table dès qu'il y en a une.
1: Mais pourquoi que ces petits animaux si mignons qui ne vont rien te faire?
3: Mais oui. Dis-moi, qui est la personne qui rigole derrière toi, là?
6: C'est ma fille et mon mari.
3: D'accord. Ah. Ils se foutent de toi, en fait.
6: C'est ça.
1: Mais bah, alors, dis donc, je les entends se foutre de toi. Ça veut dire que quand il y a une souris, ils te laissent hurler sur la table. Ah bah, la chasse pas, la souris.
3: Évidemment.
6: C'est ça.
1: Ah, voilà.
3: Bon, elle a des manies aussi, elle est maniaque. Elle est maniaque, notre Stéphanie. Et là, je te propose, Stéphanie, de me passer ton mari. Voilà, on va dire un petit mot à Limpierre qui va nous expliquer la maniaquerie de madame. Passez-moi Limpierre, s'il vous plaît. Ah, on s'intéresse, on va dans les familles, là, dans Otaké. Limpierre.
7: Oui, bonjour.
3: Bonjour Alain Pierre. Alors, en quoi ta femme est maniaque? Vas-y, balance, on y va, on y va.
7: Oh ben, elle ménage.
3: Ouais. Bon.
7: Il faut que ce soit bien mis à ta place. Si c'est mal fait, elle m'engueule.
3: Ouais.
7: Voilà. C'est cool, quoi.
3: Mais elle t'engueule comment? C'est genre, elle te poursuit avec un balai ou qu'est-ce qui se passe?
7: Voilà.
3: Ouais. Ah oui. D'accord.
7: Non, mais elle est méchante avec moi quand je fais le ménage.
1: Oh. Bon. Mais elle fait le ménage toute la journée?
7: Non, quand même pas.
3: Ouais.
7: Le matin, après, c'est
3: tranquille. Ouais, je comprends.
1: Oh, mon
3: bon, Alain-Pierre, passe-nous ta fille, là, parce que j'ai aussi eu des choses à vérifier sur, sur Stéphanie.
7: Je vous la passe.
3: Ouais, c'est laquelle? Parce qu'il y a Mathilde et il y a Océane, donc c'est qui, là?
7: C'est Mathilde.
3: Ah, Mathilde, c'est l'aînée, 32 ans, c'est
7: ouais,
3: pas la cadette. Bonjour, Mathilde. Alors, il paraît que ta maman crie beaucoup et qu'elle s'énerve très vite. Est-ce que c'est vrai ou pas?
8: Ah, tout à fait, oui.
3: Ah, bah raconte-nous un peu, comment ça monte jusqu'où? Dans les tours?
8: Oh, c'est pas contre moi,
3: hein,
8: c'est plus contre le papa.
3: Hein. Ouais. Ah, le pauvre! Le pauvre!
1: Donc, Alain-Pierre, il prend cher!
3: Alain-Pierre, il prend cher, quoi. Il prend le balai, il prend. Mais vraiment, elle monte vraiment dans les tours, ta maman, quoi.
8: Ouais, oui.
3: Mmh.
8: Elle exagère un peu, quoi.
3: Bon. Écoute, tu restes avec nous, vous pouvez jouer en famille, on adore, avec une nouvelle question qui arrive tout de suite, on adore, on est avec toute la famille, là, Alain-Pierre, Mathilde et Stéphanie qui est de retour pour cette question qui vaut 3 points. On est de retour, on y va?
1: C'est la question à choix multiples.
3: Bien sûr. Qu'est-ce qu'un mégalodon? Un mégalodon. Alors, est-ce que c'est un requin préhistorique? Un robot venu du futur? Un virus informatique? Ou le gros lot d'une tombola qu'on offre à une association caritative quand on a déjà gagné la raclette électrique?
6: Chrono. Moi, je dirais plutôt...
3: Comment?
6: Moi, je dirais plutôt un requin.
3: Ouais. Qui c'est qui répond, là? C'est Alain Pierre?
6: Les deux,
3: d'accord. Voilà. Réponse collégiale. Oui, c'est le requin.
1: Mais oui, c'est le requin.

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1: Alors, Gauthier, qui habite à Pouls, tu adores les activités à sensation. Ouh là là là là, t'as pas peur, donc.
2: Non, j'aime bien ça, et notamment un qui est un club d'aviation et de parachute à côté de chez moi. Et j'ai sauté de l'avion de James Bond, en fait, qui avait tourné dans un film pour James Bond.
1: Ah ouais, quand même. Tu es un peu Gauthier Bond.
2: Ouais, exactement.
1: Et t'as pas eu peur? Parce que t'es très haut faut sauter là quand même. Qui dit,
3: Non, mais vous savez, il aime l'action. Et d'ailleurs, c'est pour ça qu'il vient de Poulpe, parce que Poulpe, fiction. On essaye, on le fait en direct.
2: C'est extraordinaire.
3: Merci Gauthier, t'es le seul qui aime.
1: Ah là là, Gauthier, tu viendras à son spectacle au Trois Poneys.
2: Ah mais là, si tu passes dans la région, là, tu te rascottes pour nous là.
3: Ah, je te mettrai deux places.
1: Aïe. Bon, alors, on va tout de suite poser la question à choix multiples. Je te pose la question, je te fais des réponses. Et à mon top chrono, t'as 10 secondes pour me donner ta réponse. Tiens, on part avec une petite chanson.
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1: Voilà, alors, sers-moi un verre de Beaujolais. Le Beaujolais, ce vin délicieux. Aujourd'hui, 3e jeudi de novembre. Et oui, on célèbre la sortie du Beaujolais nouveau. Alors, je te pose des questions. De quel cépage est issu le Beaujolais nouveau? Le Pinot Noir, le Cabernet Franc, le Gamay, le Glouglou à fermentation rapide.
3: Oula.
1: Donc, c'est quoi le cépage du Beaujolais nouveau? Pinot Noir, Cabernet Franc, Gamay, Glouglou. Top chrono, 10 secondes.
2: Le Gamay, sans hésitation.
1: Et c'est une bonne réponse! Et oui, chaque année on vend 18 millions de bouteilles de Beaujolais nouveau. C'est dégusté dans plus de 110 pays et c'est effectivement du Gamay. Bravo, 3 points de plus, tu as 5.
3: Bon, Séverine, on n'a que un point, mais on va tout faire pour essayer de remonter au score, hein, de recoller au score, ma Séverine. Séverine, avec ici Pays de Savoie, à Annecy, on a dit que la cuisine c'était pas ton truc, on a dit que t'avais un site, hein, lebabaschool.fr, que le sport c'est pas vraiment de ta cam non plus. En revanche, les voyages, tu aimes bien. Alors, même si t'as pas beaucoup non plus énormément voyagé, tu aimerais voir l'Australie. Pourquoi ce pays t'attire?
5: Parce qu'il est très nature. Je le regarde à la télé, hein. Depuis ma télé, je vois que c'est très nature.
3: Eh oui. Et je sais pas, t'as essayé de budgéter, d'organiser, c'est vraiment compliqué pour aller en Australie ou tu penses qu'un jour ce sera possible pour toi?
5: Ah oui, tous les miracles sont possibles et j'aurais pas besoin de budgéter. Je vais même le gagner en cadeau un jour, tiens.
1: Oh là là, mais bah voilà, quelqu'un de positif.
3: Elle aimerait un super pouvoir, un petit peu comme Harry Potter, vous adorez, Valérie. Toi, t'aimerais être quoi, en fait, comme super pouvoir?
5: J'aimerais disparaître, ou alors que les autres disparaissent.
1: Ah oui, carrément, c'est pas pareil, hein.
3: En fait, tu voudrais être invisible. Pareil. Ouais, invisible, parce que... Ben voilà, quand tu dis que j'aimerais que les autres disparaissent, tu veux tuer personne, on est d'accord. Tu veux juste qu'ils soient invisibles.
5: Voilà. Juste au moment où je passe, mais après ils peuvent réapparaître.
1: Ah oui, d'accord.
6: Bien sûr.
5: On a trop de monde.

0: maintenant sur Annecy, c'est une catastrophe.
1: Bah oui.
2: Eh bien oui, c'est beau Annecy, hein.
1: Allez, je te chante gentiment. Dans un instant, vous verrez à quel point c'est une chèvre. Enfin, à quel point elle a un côté Pierre Richard. Voilà. Non, mais oui, c'est vrai. Elle a un côté
2: Le gars vient de traiter sa candidate de chèvre.
1: Non, mais.
2: J'ai envie de chialer.
1: Elle a un côté François Pignon, quoi. Donc
2: oui,
1: on en parle
2: d'accord.
1: Dans un instant. Il est gentil, monsieur Pignon.
2: Oui, oui, allez.
1: On y va? On joue?
2: Oui.
1: On allez, joue. Avec allez. Les Beatles. Avec plaisir, les Beatles. Baby, you can drive my car. Yes, I wanna be your star. Il est question de conduite. Et quand on parle des Beatles, on pense à Liverpool, on pense à l'Angleterre, et bien on se demande pourquoi les Anglais roulent-ils à gauche? Voici la question que je te pose. Alors, premièrement, parce que historiquement, les voitures anglaises ont d'abord été importées du Japon. Ou alors parce que c'est plus pratique pour saluer la reine sans lâcher le volant. Parce qu'au Moyen-Âge, les cavaliers anglais préféraient dégainer leur épée de la main droite. Ou parce qu'à droite, il y avait déjà les Français garés en double file. 10 secondes top chrono.
0: La première.
1: Ben,
0: la
1: c'est difficile première. De tout répéter. Historiquement, les voitures anglaises ont d'abord été importées du Japon, tu dirais ça?
0: Voilà.
1: Non. C'était le Moyen-Âge, parce qu'au Moyen-Âge, les cavaliers anglais, effectivement, préféraient dégainer leur épée de la main droite. Et voilà, et ça s'est perpétué depuis ces combats, une habitude qui est restée avec l'arrivée des voitures des siècles plus tard. Et c'est pourquoi les Anglais roulent à gauche.

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1: Ici, nous sommes avec Gauthier qui est en tête avec 10 points, Séverine 6 points. Bon, il reste encore le bingo, mais bon, moi, j'ai très confiance en Gauthier. Mmh. Alors, on a dit tout à l'heure que tu avais peur des aiguilles, que tu t'évanouissais aux prises de sang, les vaccins, les trucs. Il paraît que quand ton deuxième enfant est né, tu as vu l'aiguille de la péridurale.
2: Ouais.
1: Et tu t'es évanoui. Du coup, tu t'es cogné la mâchoire sur le lavabo. Donc, du coup, les infirmières se sont occupées de toi et ta femme, elle s'est démerdée toute seule.
2: Ouais, ouais, mais elle est grande, donc ça va.
1: C'est vrai que le gars s'évanouit et sa femme, eh ben, elle poussait madame, elle a poussé toute seule.
3: En même temps, quand ouais, on a vu ta pouce, c'est normal de pousser. Ah, c'est la meilleure, peut-être.
1: Celle-là. Non, non. Non, la meilleure, je crois que c'est prendre le pouls. Non, oui. Je crois que c'était la meilleure.
2: Ouais.
1: Bon, alors, on déconne, mais les infirmières sont quand même revenues à temps pour l'expulsion. Voilà, alors, il paraît que tu adores Gainsbourg. Tiens, on va te mettre un petit truc. Où les fleurs.

0: Non.
1: Non.
2: Et alors, il paraît que dans tes films préférés... Bon, évidemment, t'es un homme de goût. Prenez un chewing-gum, Émile. Tout le monde aime la cité de la peur. Tiens, je te mets la carioca. Ah là là là, Darmon.
1: Excusez-moi, vous avez un morceau de pomme de terre là. Voilà. Ouais. Vous voulez pas un whisky
2: Ah, c'est pas un doigt.
3: Juste un doigt.
2: Juste un doigt. Non, mais vous voulez pas un whisky avant?
1: Un whisky d'abord.
2: On aime tellement ce film.
1: Écoutez, laissez la police faire son travail. Let the police. C'était commissaire Bialès.
2: Mais non, mais c'était magnifique. Ceux qui ne l'ont pas vu, voyez-le, c'est un chef-d'œuvre. Alors, donc, Gauthier, maintenant qu'on t'a bien encouragé, tu vas donc gagner ce bingo, hein, s'il te plaît. Alors, aujourd'hui, on est sur les prénoms. À mon top chrono, tu vas avoir 10 secondes pour me citer un maximum de prénoms de filles démarrant par la lettre B, comme bougie, bouchon, bougeoir, que sais-je. Max de prénoms de filles qui démarrent par B comme bouchon. Top chrono, 10 secondes.
3: Brigitte, Béatrice, Bernadette, Bénédicte, Blanchine, Barbara, Berthe, Betty.
2: Tu m'en as donné 8, bravo. Bien, bravo, hein. Il y avait Benjamin, Bertie, Bernice. Tu m'en as donné 8, champion du monde. On va voir si Séverine fait mieux.
1: Exactement, Séverine. Ça va Séverine, tu le sens bien là, cette dernière phase finale de l'émission, du jeu, hein?
4: Il est trop fort ce Gauthier.
1: Oui, c'est vrai qu'il est fort. On va voir ce que tu vas faire dans un instant. Mais Séverine, je rappelle que tu es fan de ce film. Oui, j'ai besoin de Gauthier. Oui, nous allons faire un petit peu théâtre et nous allons voir comment ça se passe. Retiens bien cette phrase, Séverine. Tu vas t'adresser à Gauthier, tu vas lui dire « Bon Dieu, est-ce que ça va le bomber ?» C'est bon, tu as retenu cette phrase ?
4: Oui, bon Dieu, est-ce que ça va
1: le bomber ? Est-ce que ça va le bomber ? Et Gauthier, tu vas répondre « Oh oui, mon Claude, je suis au taquet !» Attention, on remet la musique, on y va. Action moteur, Séverine, ça tourne.
4: Est-ce que tu vas bien, Gauthier?
3: Oh oui, mon Glo, tu veux taquiner?
2: Ah là là, déclaration pour les Césars 2026.
1: J'ai un peu plus, c'est formidable.
3: Putain, César, c'est mon deuxième prénom.
2: Oh là là.
1: Oh, écoutez, je ne sais comment enchaîner, peut-être avec un extrait de Danny Briand. Allez.
2: Je t'appelle
1: 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J'adore quand je fais mon animateur radio.
2: Ah là, j'adore. L'animation comme on l'aime.
1: Bon, ma petite bombée, mon Claude, avant de péter, comme dans le film.
2: On va gagner le bingo, enfin on va essayer.
1: Bingo. On va faire péter le bingo. Voilà, c'est pas mal celle-là. Maximum de prénoms, c'est la même, hein. Sauf que je vais te demander, les garçons, par la lettre B, comme bougie, comme bougeoir. Maximum de prénoms, commençons par la lettre B pour les garçons. Top chrono.
4: Bernard, Baptiste, Benjamin, Briand, Boris, Brad Pitt.
2: 5.
1: Ouais, il y en a 5, puis Briand.
2: Bon, on te le donne parce qu'on t'aime bien, mais.
1: Brian, quoi.
2: Tu voulais dire Brian?
1: Ou Danny Briand. Peut-être Danny Briand, quand je vois tes yeux. Danny Briand.
2: Ouais, quand je vois tes yeux.
1: Eh ben, Séverine, tu vas pouvoir tourner péter avec le bombé. Hein,
2: et j'ai envie de te dire que Gauthier, demain, tu seras en finale avec nous.
1: Bravo. Hein.
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2: Salut à tous et bienvenue dans Décibel. Vous le savez, le Décibel du samedi. La programmation musicale est confiée à une personnalité de la musique ou pas. En l'occurrence, ce soir, mon invité, eh bien, il a un groupe. Oui, Philippe Etchebest. Il a des cuisines, évidemment, des étoiles Michelin, assurément, des succès télé, on le sait, depuis de nombreuses années. Mais également un groupe, Chef and the Gang. On va parler de tout ça et de la playlist parce que croyez-moi, il va vous soigner ce soir, le chef. Bonsoir Philippe Etchebest.
3: Bonsoir.
2: Comment ça va?
3: Ça va très bien. J'aime bien la présentation.
2: Ah, c'est vrai?
3: Ouais, c'est sympa.
2: Bon, bah écoutez, on démarre alors du bon pied, ça va, on n'est pas dans le cauchemar en cuisine, je suis contente. Alors, Top Chef a recommencé il y a 3 semaines. Vous avez tout bousculé, c'est-à-dire que il y a plus de brigade, il y a plus de cuisine, les
3: il y a plus de candidats, il y a plus rien en fait.
2: Il y a plus rien à bouffer.
3: Voilà.
2: On a vu pour le moment le premier épisode à la montagne, le deuxième à la plage, en tout cas, c'est comme Martine. Donc là c'est Martine à la plage,
3: ouais.
2: Et le prochain épisode donc qui sera dans 4 jours mercredi, hommage à Paul Bocuse.
3: Ah oui, ouais.
2: Ça va être un grand moment ça.
3: Ouais, alors c'est bien dommage parce que c'est la seule où je suis pas.
2: Ah, dans celle de Paul Bocuse. Cool. Alors vous n'y étiez pas peut-être parce qu'aussi avec ces nouveaux modes de tournage où il n'y a pas les cuisines de Top Chef et
3: ouais.
2: Un endroit où tout le monde se retrouve,
3: ouais.
2: Ça a dû être un tournage, ça doit être un enfer à organiser si vous changez de lieu
3: alors,
2: toutes les semaines.
3: C'est vrai, c'est un grand bravo à l'équipe de prod, franchement.
2: Ouais.
3: Ils ont fait un travail incroyable parce que déplacer tout ce matériel, tout ce monde comme ça en si peu de temps à chaque fois, c'était une performance pour déjà bien recevoir les candidats,
2: ouais.
3: Puis se travailler dans de bonnes conditions. Nous recevoir à nous aussi. Enfin, vraiment, ça a été une prouesse technique incroyable.
2: Moi, je trouve que c'est un peu comme une tournée d'AC/DC ou de Metallica.
3: Ça ressemble en vrai. C'est ça. J'avais été voir Chaka Ponk
2: ouais.
3: Il y a quelques temps à l'Arena et j'avais fait les arrières avec eux. Ils m'avaient montré leur logistique, tout ça, les camions, comment ça se passait.
2: Ouais.
3: Les semi-remorques. D'ailleurs, c'est pour ça qu'ils avaient arrêté. C'était pas très écolo.
2: Ouais.
3: Et du coup, mais ce qui était impressionnant, c'est qu'après le concert, tout se démontait, mais en peu de temps, ça fourmillait dedans. Il y avait une centaine de bons hommes qui démontaient, qui chargeaient. C'était un truc de dingue. C'est une organisation, une logistique assez impressionnante.
2: Moi, je suis contente que vous soyez là ce soir, Philippe Etchebest, pour faire la playlist, parce que bon, je le disais, c'est un secret pour personne. Vous êtes un fan de musique, vous avez votre groupe Chef and the Gang avec 4 camarades. Donc, vous donnez des concerts régulièrement.
3: Oui, bien sûr. On en fait 10-12 dans l'année à peu près.
2: C'est ça. Là, le 8 mai, vous serez à Condon, le 13 juin à Saint-Prouan, le 8 août à Auxy-le-Château. Vous baladez dans les festivals.
3: Il y a les festivals de la musique à Bordeaux aussi.
2: Ouais.
3: Enfin, au mois de juin, on a trois dates, je crois. Non, on se balade un petit peu, c'est sympa.
2: Ouais.
3: Et puis c'est surtout, je précise à chaque fois, c'est pour les pompiers solidaires. Moi, on joue pour une association et on y tient vraiment. On se fait plaisir et on fait plaisir aussi.
2: Ouais, et je pense que l'amour du rock et la vie d'un rocker, ça ressemble pas mal à la vie d'un chef. Alors en plus, aujourd'hui, les chefs sont devenus des vrais rockstars. C'est-à-dire que avant, les chefs étaient un peu cachés dans la cuisine. Là, maintenant, il y a un côté rockstar.
3: Il y a plus de visibilité maintenant. C'est vrai
2: ouais.
3: Maintenant, c'est vrai que la cuisine a pris une grosse part au niveau de la télévision.
2: Ah ouais, et vous n'y êtes pas pour rien.
3: Oui,
2: c'est un peu
3: oui,
2: votre faute, hein.
3: C'est pas,
2: il n'y a
3: ça,
2: pas que
3: ça,
2: vous.
3: Non,
2: ouais.
3: Ça a commencé. Bah, ça a commencé avec Maïté, en fait. C'est vrai, je disais Maïté, où ça a vraiment commencé à devenir très populaire. Puis
2: ouais.
3: Il y a eu Robuchon avec Bon Appétit.
2: Oui, c'est vrai.
3: Voilà. Puis après, ça a pris forcément l'ampleur qu'on connaît aujourd'hui.
2: Et ouais. Puis c'est une vie, voilà, où on voyage pas mal.

0: sel même. Ah pareil, ouais. De penser un plat à travers une assiette, et puis ensuite après c'est un partage que je fais avec mes équipes. Là j'en viens d'ailleurs, j'étais avec à Maison Nouvelle avec Camille, et on a réfléchi sur les plats du nouveau menu. Donc on a fait des essais, en tout cas moi je donne des directives, et on a fait des essais qui étaient plutôt concluants aujourd'hui. Je suis très content d'ailleurs.
1: Bravo.
0: Donc, voilà. Oui, c'est un petit peu comme ça que ça se passe.
1: Et vous écoutiez de la musique ou pas? Ou alors vous vous êtes réservé pour nous là pour ce
0: non,
1: soir?
0: Non, là pour le coup, non, j'écoutais pas de musique. C'est vrai qu'on est plutôt concentré quand on met au point les plats. La musique, ça vient plus tard.
1: Bon, alors, ouais. Je sais que c'est la question horrible à vous poser. Choisissez 10 chansons qui représentent ce que vous aimez, votre vie. C'était compliqué.
0: C'était très, très dur. Parce que la musique, elle a bercé, elle berce toujours ma vie, en fait. Ouais. Et elle me sert de référence à chaque fois dans le temps. J'ai pas beaucoup de mémoire. J'oublie en tout cas beaucoup de choses. Mais les musiques me rappellent des périodes bien précises de ma vie. Je peux donner, pour ça que je suis très bon en général dans les quiz,
1: ouais.
0: Parce que j'arrive à donner le nom du groupe, la date souvent, parce que j'ai ces références là.
1: Alors on va commencer avec votre enfance, puisque c'est comme ça que vous avez commencé la liste que vous m'avez envoyée. Et on est au Pays Basque. Alors je tente la prononciation, mais tapez-moi sur les doigts à tout moment, Philippe Etchebest. Gaztelu Zahar.
0: Gaztelu Zahar.
1: Zahar. Ouais, c'est ça. Et la chanson Zatoz, Jan Koigo. Non, là, c'est n'importe quoi. Pardon, les Basques.
0: Jaikoiko.
1: En tout cas, c'est votre enfance,
0: oui,
1: et votre famille aussi.
0: Oui, c'est ma famille. Enfin, mes parents, mon père est basque forcément, et quand on faisait les repas de famille, les communions, tout ça, ben ça se terminait toujours en chant basque, et même dans la voiture quand on partait, voilà, ça chantait dans la voiture basque, ça chantait tout le temps. Donc j'ai été bercé aussi par cette culture-là et beaucoup par la musique.
1: Allez, grâce à Philippe Etchebest, on fait tous un tour au Pays Basque. Vous

0: Il s'appelle Gastelu Zahar, et donc c'est une chorale, un groupe de chant basque.
1: Voilà. Mon cousin Jean-Bernard chante dans cette chorale, justement.
0: Ah, extra. Et ça, on peut aller les voir en concert,
1: Oui, c'est vrai. Parfois, il y a des concerts qui se passent. Ils sont déjà venus à Bordeaux aussi, ouais. Il y a quelques années, mais ils tournent de temps en temps, effectivement.
0: Ouais. Bon, super. En tout cas, il y a plein d'albums qui sont disponibles sur les sites de streaming également. Gastelu Zahar.

0: premier choix extrêmement intéressant.
1: Qu'on n'entend pas souvent.
0: Hors des sentiers battus.
1: Ouais,
0: hein.
1: Ouais, c'est pas le genre de musique qu'on entend souvent sur les radios, mais c'est bien, je trouve, de faire découvrir.
0: C'est très bien. Alors, Philippe Etchebest, le premier 45 tours que vous avez acheté, c'est Laisse-Béton de Renault.
1: Laisse-Béton de Renault, ouais.
0: Et vous n'avez même pas chippé, parce que franchement, vu les paroles de la chanson, Renault, ça pouvait se voler, hein, à l'aise. Hein.
1: J'avais pas intérêt.
0: C'est vrai. Ah, fallait filer droit.
1: Oup, oup, oup, oup, oup. Non, ça c'était pas. On n'a pas été élevé comme ça à la maison.
0: Non. Donc vous écoutiez des chansons de Loubar, mais vous n'étiez pas du tout un Loubar.
1: Non, pas du tout. Non, c'était. Alors là, pour le coup, ça me rappelle vraiment plein de souvenirs. J'étais gamin, j'avais même pas 10 ans. Et j'ai adoré cette chanson. Donc avec mon argent de poche, je me suis acheté ce 45 tours. Il y avait Laisse-Béton face A et Je suis une bande de jeunes. Face B.
0: Ouais, double raison d'aller chourer des 45 tours, là, franchement. Et alors, est-ce qu'il est venu un jour manger dans un de vos restos, Renaud ?
1: Oui, absolument.
0: Ah, c'est vrai.
1: Je l'ai reçu c'était à Chancelade, au château d'Héréna, à l'époque, quand j'étais. Il est venu dîner et il a dormi au château.
0: Ah, et alors, vous avez osé aller lui parler ?
1: Bien sûr, je dis que j'étais fan, j'adorais. je connais plein de ses chansons. J'ai un album qui s'appelle Un Olympia pour moi tout seul. Je connais toutes ses chansons par cœur, pratiquement.
0: Ah là là.
1: Pratiquement toutes. Ouais, franchement, j'adore.
0: Alors, on l'écoute pour le plaisir du chef Etchebest, mais aussi pour le vôtre. Faut jamais perdre une occasion d'entendre Renaud râler un bon coup. Et Laisse-Béton.
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1: Les amis, j'en suis témoin. Le chef, Philippe Etchevest, connaît par cœur les paroles de l'Esbéton de Renaud.
2: Ça faisait longtemps que je n'avais pas chanté ça.
1: Oh là là, ouais, ouais. Et joli brin de voix en plus.
2: Ben ouais, ça va, je me déberde.
1: Et alors dans Chef and the Gang, là, votre groupe, vous chantez et vous jouez de la batterie?
2: Ouais. Je chante Comfortably Numb, de Pink Floyd. Ouais. On joue en acoustique au départ, pour le reprendre après avec tout le monde. Et je chante, alors c'est un peu moins fin, on va dire, je chante Antisocial. Trust.
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2: parce
1: bien.
2: Parce que ton âge en lisant ton journal.
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1: Eh, bravo.
2: Ça aussi, c'est moi, c'est mon adolescence, ça. Trust.
1: Oh. Ah, et voilà. Ça. On aurait pu faire une liste parallèle avec encore 10 chansons, quoi.
2: Et puis, je l'ai rencontré en plus, que ce soit, Renaud, on en a parlé. Ouais. Trust. J'ai eu la chance et même de jouer avec Nono de Trust. On a
1: Nono,
2: joué à la
1: cigale. Le guitariste, ouais.
2: Donc forcément, il est

0: monté en guest sur Antisocial, il a joué avec nous. Alors quand t'as le mec qui a joué Antisocial, je te dis pas la pression que tu as, quoi.
1: Ah, j'imagine.
0: Et c'est fabuleux, c'est extraordinaire.
1: Alors ça, c'est plus flippant, par exemple, de jouer Antisocial sur scène avec Nono Krief de Trust, que de servir un repas.
0: Ouais, parce que je suis moins à l'aise, on va dire, sur la scène qu'en cuisine. Hein. Moi, je découvre ça. Ça fait 7 ans que je joue à la batterie comme ça, un petit peu autodidacte.
1: Ouais.
0: Donc c'est effectivement beaucoup de pression. Puis comme à chaque fois je fais quelque chose, je suis un petit peu attendu au tournant. Il faut que je sois bon. Et moi, ça me va bien parce que ça m'oblige aussi à travailler et à être performant. Donc j'adore ça.
1: Ouais.
0: Ce genre de défi qui me plaît beaucoup.
1: Perfectionniste même dans le rock and roll.
0: Ouais, surtout. Puis on a un groupe de copains, ça joue, quoi. Je veux dire. Et puis on reprend que des gros standards du rock, que des morceaux que les gens connaissent par cœur pratiquement. Donc le moindre pain, tout le monde entend.
1: Il faut être
0: carré.
1: Allez voir Chef and the Gang s'il passe près de chez vous. Déjà, vous verrez Philippe Etchebest. Et en plus, vous ferez une bonne action puisque, on le rappelle, hein, vous donnez votre recette.
0: C'est pour les pompiers solidaires.
1: Pour les pompiers solidaires. Ça, c'est beau. Est-ce que vous faites du Elvis avec Chef and the Gang?
0: Non. Non, on fait pas d'Elvis. Moi, j'adore chanter Elvis aussi. J'aime beaucoup ça. Et j'ai écouté aussi pendant cette période Renaud, Elvis Presley, ça a été un des premiers chanteurs vraiment anglais, parce qu'à la maison on écoutait, je chante basque et beaucoup de chansons françaises. Il y a pas de trucs en anglais, ça n'existait pas. On se demande, c'était n'importe quoi en fait, en vrai. pourquoi t'écoutes ça, on comprend rien, enfin bon, bref.
1: C'était
0: notre époque.
1: Ouais, oui.
0: Et donc presque j'écoutais Elvis Presley en cachette, quoi.
1: Oh, presque. Et alors c'est bien parce que vous m'avez choisi une chanson d'Elvis qui est pas la plus connue.
0: Non.
1: C'est Guitar Man.
0: Ouais, Guitar Man.
1: C'est parce que vous appréciez justement parce que la performance à la guitare sur cette chanson est incroyable.
0: Et puis ouais, elle est super. Et puis à la basse quand ça démarre. Enfin, j'adore la tonalité, l'intensité de cette chanson. Elle est rythmée, elle est super. J'adore. Mais c'est vrai qu'il y en a Elvis Presley, il y en a tellement d'autres. Alors j'aime Elvis Presley dans la période un petit peu presque un peu vers la fin.
1: Un peu Las Vegas.
0: Ouais, exactement. Ouais, j'aime bien cette période-là. Et ça fait partie justement de Guitar Man de ces chansons-là. Mais il y en a plein. Are you lonesome to mine? Il y a In the Ghetto, Don't Cry Daddy.
1: C'est super.
0: Belle chanson d'Elvis Presley, quoi. J'adore.
1: Bah celle-là, elle passe jamais à la radio, mais elle passe dans Décibel ce soir grâce à Philippe Etchebest. Elle s'appelle Guitar Man et c'est Elvis Presley, homme de petit vénard.

0: Nestlé dans vos oreilles en ce samedi soir, les amis. Vous devez cette régalade au chef Philippe Etchebest. C'est vrai. Eh ben, si vous n'étiez pas là,
1: on l'aurait pas écouté.
0: Voilà, Philippe Etchebest dans la 16e saison de Top Chef ou la 17e. Attendez, je sais plus. Non, il y en a eu 16, c'est la 17e. Ouais. Oh, c'est incroyable. Ça a recommencé le 4 mars avec un épisode à la montagne, puis un épisode à la plage. Prochain épisode ce mercredi à 21h10 sur M6 autour d'un hommage à Paul Bocuse. Et puis voilà, vous avez rendez-vous comme ça tous les mercredis soirs à 21h. Et dites, vous savez vous déjà qui gagne ou pas? Je vais pas vous demander qui c'est, je sais que vous avez pas le droit,
1: non.
0: Mais non, vous savez pas encore.
1: Mais non.
0: Non, parce que la fin, c'est en direct.
1: On n'a pas fait le tirage de couteau.
0: Mais oui, bien sûr.
1: Non, on sait pas.
0: Oh, non. Vous savez pas.
1: C'est dingue, hein. C'est bien fait, quand même.
0: C'est fou, c'est bien fait, cette émission.
1: Ouais.
0: Moi, ça marche à fond, en tout cas, pour moi. Et quand, en plus, je me rends compte que vous êtes un fan de rock, on se dit, il faudrait caler maintenant les tournages de Top Chef avec une tournée de votre groupe Chef and the Gang.
1: Ah, carrément.
0: Parfait.
1: Je prends, là.
0: Dites donc, en parlant de rock, faut qu'on parle de Metallica 2 secondes, puisque quand vous nous avez envoyé votre liste de chansons importantes pour vous, vous dites que vos débuts en tant que chef ont été un peu marqués par Metallica et par la chanson Enter Sandman.
1: Ouais.
0: Pourquoi vous associez les deux?
1: Alors, à l'époque, je prenais ma première place de chef à Saint-Émilion et j'avais laissé Dominique, c'était nos débuts tous les deux à Toulouse. Et des fois, quand j'avais fini ce service, je prenais ma moto, j'avais une grosse moto et je filais à Toulouse de nuit. Et je me mettais Metallica dans les oreilles.
0: Vous retrouvez votre amoureuse, mais c'est tellement romantique. Mais c'est génial.
1: Et j'avais l'album de Metallica dans les oreilles.
0: Ah ouais, le Black Album.
1: Ah ouais, superbe. Et là, je roulais.
0: Allez, tous sur la moto.
1: Ah ouais.
0: Avec le chef Etchebest qui file à 160 km/h vers l'amour.
1: On ne va pas le dire 160 km/h.
0: Ah oui.
1: C'est bien plus que ça. Mais bon,
0: 130.
1: Tu peux le dire. Voilà.
0: 130. À 130.
1: 135, allez.
0: Par là. Voici Metallica.

0: Metallica, Enter Sandman, intact depuis 35 ans cette chanson,
1: ouais,
0: quand
1: ça
0: même.
1: Ça bouge pas. Hein. Et nous, on la joue en concert, on l'a dans notre playlist, et à chaque fois qu'on la démarre, les gens, ils sont hystériques.
0: Et alors, est-ce que, quand vous n'avez pas votre casquette de batteur-chanteur de Chef and the Gang, mais que vous avez votre casquette de Chef Etchebest en cuisine étoilée, vous pouvez vous permettre, par exemple, au début d'un service, de mettre une chanson comme ça pour motiver tout le monde ou pas?
1: Alors, on ne le fait pas. Non, on met pas de musique en cuisine.
0: Et puis jamais.
1: Non, parce que alors parfois en mise en place, ils en mettent un petit peu, mais pas pour un service. Alors, ce qui est drôle, c'est que quand vous m'avez demandé de choisir la setlist, en fait, j'étais au pass, il manquait des chansons, et je mettais sur mon téléphone, je mettais les musiques. Donc j'avais Enter Sandman, il y avait d'autres. Puis il y a notre assistante maître d'hôtel Inès qui arrive, elle me dit, chef, on entend la musique en salle. Pardon, c'est moi.
0: Trop drôle. Donc c'est formidable, vous allez dîner chez Philippe Etchebest et à un moment vous entendez Enter Sandman, vous savez pas.
1: Mais ceci dit, à Maison Nouvelle, c'est vraiment une expérience immersive.
0: Oui.
1: C'est ma maison, donc mon univers, et quand les gens arrivent, on les amène au bar, et c'est la playlist, c'est les Beatles. Il n'y a que des Beatles.
0: C'est trop drôle ça.
1: Que des Beatles.
0: Quelle bonne idée.
1: Ouais.
0: Très bonne idée. Ouais. Maison Nouvelle, donc restaurant bordelais, doublement étoilé.
1: Doublement étoilé,
0: hein.
1: Absolument.
0: Ça, bravo. Et puis il y a toujours la table d'hôte, le quatrième mur, étoilé Michelin.
1: Oui, une étoile Michelin.
0: 2018.
1: Ouais. Il y a aussi le classique, le petit dernier. Il y a quelques mois qu'on a ouvert là, sur la base des grands classiques de la gastronomie française, et le service en salle, ce qu'on ne voit plus, le véritable service, parce que c'est un vrai métier, les découpes, les flambages, le travail au chariot.
0: Ah ouais.
1: Ouais, c'est super. Ouais, c'est top. Pour venir, vraiment, c'est super.
0: Rendez-vous à Bordeaux, les amis, avec Philippe Etchebest. Et rendez-vous dans 2 secondes, parce que vous vous demandez peut-être, une fois qu'il avait écouté Enter Sandman sur sa moto pour aller rejoindre sa dulcinée Dominique, qu'est-ce qu'il lui mettait dans les oreilles pour la soirée romantique? C'était pas Metallica.
1: Ben vous allez rien
0: voir.
1: À voir.
0: Vous allez voir. À tout de suite.
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0: Et notre invité, c'est le seul, l'unique, le chef Philippe Etchebest, qui est un grand amateur de rock'n'roll, ça vous l'avez compris depuis le début de l'émission. Ça va chef, ça se passe
1: très
0: bien?
1: Très bien, très très bien. Ça me rappelle plein de souvenirs, vous voyez.
0: Bah oui.
1: Je suis content.
0: Ça c'est le pouvoir de la musique, hein,
1: ouais,
0: c'est que ça nous remet dans des moments incroyables. Donc, juste avant la petite pause, on vous avait laissé sur votre moto en train de filer entre Saint-Émilion et Toulouse en écoutant Metallica à fond pour aller retrouver votre dulcinée Dominique. Et vous n'étiez pas encore marié à l'époque?
1: Pas du tout.
0: Oh là là.

0: c'était le début de notre.
1: C'était la drague.
0: De notre idée. Ouais, on avait passé le cap de la drague, mais c'était nos débuts, ouais.
1: Voilà. Et donc il y avait une chanson d'amour,
0: ouais,
1: que vous écoutiez ensemble et que je ne connaissais pas et que j'ai écouté grâce à vous.
0: Ah.
1: Angel in the Snow du groupe AA.
0: Ouais.
1: Alors bêtement, moi je suis habituée à Take on Me, ouais, ouais, à les groupes de AA, ces chansons de AA. Mais alors cette chanson-là qui est quand même un slow qui tue, ça vous ramène à...
0: Ouais, ouais, c'est une chanson qu'on aimait bien tous les deux, vraiment. Puis c'était une chanson d'amour, tendre, ouais, voilà. Alors c'est vrai qu'on fait le grand écart là,
1: ah oui,
0: entre Metallica et Angel in the Snow, mais c'est une jolie chanson d'amour, ouais, très belle.
1: Et est-ce que, alors tout comme Enter Sandman vous ramène sur Amoto, si... ce soir, en rentrant, vous mettez Angel in the Snow. Dominique, direct, elle va savoir. Elle va dire, ah, on va danser un slow et tout. Est-ce que c'est une chanson que vous avez encore en commun aujourd'hui?
0: Ça fait longtemps qu'on ne l'a pas entendue. Ah, je crois que... Attends, je ne dis pas de bêtises. Non, ce n'est pas vrai parce qu'on l'a écoutée il n'y a pas si longtemps que ça. Et c'est vrai que là, ça nous replonge dans plein de souvenirs.
1: C'est beau.
0: Ben oui, il y a plus de 30 ans, hein, déjà.
1: C'est beau, l'amour.
0: C'est
1: amis.
0: Beau, oui.
1: Angel in the Snow. Ah, ah. Dans les Cibels, vous écoutez ici, très bonne chanson de samedi soir. Faites un move si vous êtes assis à côté de quelqu'un qui vous plaît bien, c'est le moment.

0: in the Snow, signé AA, le slow qui tue, offert par le chef Philippe Etchebest, qui est ce soir l'invité de Décibel. Alors, on n'a pas entendu beaucoup de chansons en français depuis le début de l'émission. Il y a eu Renaud, quand même.
1: Oui, oui, oui.
0: Statut du commandeur, c'est normal. Et là, vous nous avez sorti un petit Michel Delpech, derrière les fagots.
1: Exactement.
0: Le chasseur.
1: De la besace, là.
0: Hop. Ouais. Alors ça, c'est devenu la chanson non officielle, mais quand même très très obligatoire des troisième mi-temps de rugby. Ça a un rapport avec ça, chef, peut-être ?
1: À l'époque, non, je me rappelle pas qu'on chantait non. Michel Delpech,
0: mais devenu...
1: je crois que c'est devenu effectivement maintenant.
0: Je pensais que c'est pour ça que vous l'aviez choisi.
1: Non, pas spécialement. C'est une chanson, pas toute jeune cette chanson
0: non
1: plus,
0: hein.
1: Mais c'est une chanson que j'aime beaucoup et que non, j'aime bien chanter en karaoké.
0: Ah, ça y est, on y arrive. Parce qu'en fait, depuis le début de l'émission, faut que vous sachiez que, bah, évidemment, pendant les chansons, on coupe les micros, mais le chef, lui, ne s'arrête pas de chanter. Et donc, vous êtes un roi du karaoké. C'est vrai, vous adorez ça.
1: J'adore le karaoké. Je pourrais chanter plein de trucs et ne jamais m'arrêter. Non, mais j'adore ça. C'est vachement bien. Puis c'est une espèce de défouloir aussi un petit peu.
0: Exactement.
1: Karaoké. Tout le monde.
0: C'est bon pour l'âme aussi. On en sort
1: oui,
0: bien.
1: Oui,
0: on
1: oui,
0: se
1: oui.
0: sent bien.
1: Oui, oui, absolument. Souvent.
0: Ah, après, il y a des cascades de karaoké. Hein.
1: Oui.
0: Voilà, mais bon.
1: Ah, bien sûr. Non, mais c'est toujours un moment qu'on partage aussi avec des amis. C'est toujours sympa. Tout le monde peut participer. Qu'on chante bien ou pas, peu importe. Mais là aussi, c'est un vrai défouloir.
0: Faites ça à la maison. Mettez-vous en mode karaoké pour Le Chasseur de Michel Delpech, que vous connaissez forcément par cœur. Après avoir chanté à plein poumon pendant 3 minutes, vous vous sentirez...

Le chasseur, vous avez bien chanté les amis. Vous écoutez ici et on se fait un karaoké géant du samedi soir avec le chef Philippe Etchebest qui nous a concocté une playlist absolument délicieuse. Et donc à un moment il fallait qu'on écoute AC/DC. Ça, ça fait partie des groupes incontournables. AC/DC quand on est fan 80, de rock, hard rock. Bien sûr.

0: Sûr, ouais. c'est mon premier, ça fait partie de mes premiers groupes de hard rock que j'ai écouté avec Iron Maiden.
1: CDC.
0: Alors sauf que c'est plus facile quand même de jouer la CDC que Iron Maiden en concert.
1: Ouais.
0: Iron Maiden, c'est très technique, c'est très compliqué, mais on joue beaucoup de la CDC.
1: Et ouais. Ça. Et ça vous a fait aller jusqu'au Hellfest.
0: Oui. Avec,
1: vous avez joué au Hellfest, le festival metal.
0: Improbable. On y était deux fois. C'était une expérience extraordinaire, très rock'n'roll pour le coup, parce qu'on avait fait le Metal Corner sans faire de balance. Sans rien, les groupes s'enchaînaient. Allez, hop, bah, ouf, allez, 5 minutes pour régler les cymbales, les crashs,
1: on
0: les machins.
1: On vous a jeté sur
0: vas-y, et puis après, tu joues, puis t'as, y a 6 ou 7 000 gonzes en furie, là, qui. Allez, chef, vas-y. Et en plus, avec des références de cauchemars en cuisine, ils y sortaient. C'était une drôlerie incroyable.
1: Ils sont très marrants, le public du Hellfest.
0: Ouais,
1: en plus d'être des amateurs de métal.
0: Franchement,
1: ils sont
0: oui.
1: Drôles.
0: Et en plus, ils sont des amateurs. Donc, c'est vrai qu'on avait préparé une setlist quand même. Spécial Hellfest,
1: ouais.
0: Et on s'était régalé. C'était, alors pour le coup, c'est très rock, quoi. Là, c'était dans le dur, et puis tu vas, tu joues, quoi.
1: Mais quelle vie, chef Etchebest! Allez, on part sur l'autoroute de l'enfer avec ACDC. Philippe Etchebest est aux commandes jusqu'à 21h.

0: continue à chanter
1: mon invité Philippe Etchebest.
2: Je ne peux pas m'en empêcher.
1: Irrésistible Highway to Hell de AC/DC. Alors on le disait tout à l'heure, pour vous la musique elle a vraiment un très fort pouvoir, un petit peu comme une machine à remonter le temps. Vous écoutez une chanson et elle vous renvoie à un moment de votre vie.
2: C'est ça, ouais.
1: Et il y a un moment très fort dans votre vie, c'est quand vous avez adopté votre fils. Et il y a une chanson qui vous ramène à ce moment-là, c'est une chanson des Beatles.
2: Ouais. The Long and Winding Road, chantée par Paul McCartney.

0: c'est la chanson que j'ai entendue en fait quand je suis entré dans le dortoir où il y avait tous les enfants en fait dans des lits, et en fond musical on avait The Long and Winding Road mais version philharmonique, et forcément ça m'a interpellé de suite.
1: Très beau souvenir, ouais. Et peut-être la raison pour laquelle maintenant l'accueil de votre restaurant, parce que les Beatles.
0: Oui, absolument. C'est et puis les Beatles, c'est un des groupes. Je pense que c'est un de mes groupes préférés. J'avais tous les albums, je connaissais toutes les chansons, tous les accords, les machins. Imbattable. je pense que je suis encore, parce que à chaque fois que j'écoute, je connais même les enchaînements, la musique qui arrive après sur tous les albums.
1: Ça
0: signe. Ouais, c'est un signe. C'est pas bien là.
1: C'est de l'addiction. Ouais. Et celle-là, alors, elle est pour le fiston.

0: rigole parce que jusqu'au dernier
1: Ah, oui,
0: mon invité, le chef Philippe Etchebesti chante.
1: Imbattable.
0: Chaque note. Ouais. J'adore, j'adore. Et ben, vous savez quel autre invité a fait ça?
1: Non.
0: Jean-Louis Aubert.
1: Ah ouais? D'accord.
0: Eh oui!
1: D'accord.
0: Et vous l'avez choisi aussi ce soir, ouais, on l'écoutera.
1: Absolument.
0: Pour terminer l'émission, mais avant, on pouvait pas ne pas passer un moment avec vous à la campagne. Ce que vous m'avez dit dans, quand vous m'avez envoyé votre liste de chansons, quand je suis à la campagne, quand je cuisine pour mes potes, moi c'est Pink Floyd.
2: Ouais, et Pink Floyd. J'aime bien, j'aime beaucoup les Pink Floyd.
0: Ouais. High Hopes, la chanson que vous avez choisie. En plus, c'est pas le Pink Floyd, soit des années

0: 60 ou des années 70 ou même The Wall, etc. C'est un Pink Floyd plus récent.
1: C'est un Pink Floyd. Alors, ouais. Il y a plusieurs raisons. Je me rappellerai toujours d'un concert qui a eu lieu à Bordeaux. J'avais pas eu les places. C'était Place des Quinconces et j'étais sur ma moto.
0: Ah, encore.
1: J'étais resté dehors, toujours. J'étais dehors et j'écoutais le concert et c'était incroyable. Forcément, j'avais le son et je me rappelle de cette chanson qui est très forte, que j'adore. Et bizarrement, on s'est dit avec Dominique, on s'est posé la question quelle chanson on aimerait avoir le jour de notre enterrement.
0: Cette chanson-là. Oh, wow.
1: Dominique, c'est Shape of My Heart, de Sting.
0: Ouais.
1: Et moi, c'est celle-là.
0: Vous, c'est celle-là. Bon, alors, en vous le souhaitant le plus tard possible.
1: C'est clair.
0: On écoute, c'est rempli, il y a les cloches et tout. Pink Floyd, ouais. High Hopes. Pour le chef, Philippe Echeveste.

0: David Gilmour, qui a eu 80 ans il y a quelques jours.
1: Ah, il a la foi.
0: Ah oui, toujours beau gosse, hein. Ouais. Incroyable. Et donc, c'était l'époque de l'album The Division Bell, High Hopes. Énorme chanson de Pink Floyd qui nous amène presque à la fin de l'émission, mais pas vraiment à la fin, puisqu'il en reste une. C'est donc Jean-Louis Aubert, mm-hmm, avec vous, mon seul invité du décibel du samedi, à chanter par cœur toutes les chansons du début à la fin.
1: Et puis, ça pourrait durer longtemps, l'histoire. Hein.
0: C'est vrai, c'est clair. Vous l'avez rencontré, Jean-Louis Aubert?
1: Non.
0: Ah, pas
1: non,
0: encore.
1: Non. J'ai rencontré le batteur,
0: Colinka.
1: Ouais. Mais Jean-Louis Aubert, jamais. Et j'ai rencontré
0: Bertignac.
1: Ah, Louis Bertignac. Ouais. On a fait un truc avec lui pendant le Covid. En fait, on a joué, comme ça, vous savez, comme faisait beaucoup à distance.
0: Ouais.
1: Et on avait joué avec lui Bertignac, justement. C'était un Led Zepp. Je sais plus c'est quel morceau. Mais on a joué avec lui.
0: Oh, sûrement All Lot of Love. Un truc comme ça, non?
1: Oui, je crois que c'était Wallot. Oui, oui. C'était ça, exact.
0: Ah, oui.
1: Exact.
0: Ouais. En tout cas, ça nous fait une très belle chanson de fin. Voilà, c'est fini. Jean-Louis Aubert, chef, merci, c'est fini pour ce
1: soir. Dommage, c'était bien.
0: Ouais, c'était bien, je sais. Mais moi, je suis contente parce que je sais que je vais vous revoir tous les mercredis à 21h10 sur M6 dans Top Chef. Et je vous souhaite une excellente 17e saison.
1: Merci.
0: Et puis le meilleur pour vos restaurants.
1: Eh ben, faudra venir me voir à Bordeaux.
0: Mais grave.
1: Si vous êtes là pour la fête de la musique,
0: Ah oui, hein. Vous jouerez à Bordeaux pour la fête de la musique.
1: Tous les ans, devant le restaurant, c'est une tradition.
0: J'adore.
1: Depuis 2017.
0: Merci beaucoup, Philippe Etcheveste.
1: Avec plaisir. Merci.
0: C'est fini. Voilà.

0: Il ne ment pas, Jean-Louis Aubert. Je sais que la chanson n'est pas totalement terminée, mais l'émission est finie. Et les amis, ben oui, il va être 21h. Juste le temps pour moi de vous dire que vraiment, le chef est de chez Best. J'étais déjà fan dans Top Chef et dans Cauchemar en cuisine. Mais là, quand je vois le choix de chanson qu'il nous a offert pour ce samedi soir, je suis définitivement conquise. Quel mec super. Merci Philippe Etchebest d'avoir passé ce petit bout de soirée avec nous. Et puis merci à l'équipe de Décibel qui était là aussi ce soir. Il y avait Iris Guitoni, il y avait Iki, Nicolas Bonzon et Franck Moilier. Et puis il y avait vous. C'est pas ce que j'ai préféré, franchement, les anecdotes complètement dingues ou les énormes morceaux de rock qui passent quand même beaucoup trop rarement à la radio. Merci, chef Philippe Etchebest, pour ce bon moment. Et merci à vous. À demain.
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2: Bonjour, bon dimanche. Sous vos applaudissements, c'est Willy vient déjeuner chez vous, numéro 1074. Et oui, ça filoche, mes amis. Très heureux de vous retrouver. Très heureux de passer cette nouvelle heure avec vous en direct. Ici, pas de best-of. On reste ensemble tout l'été. La pause fraîcheur, elle est là. C'est reparti pour vos 55 minutes utiles sur votre radio utile. On va prendre de l'actu avec nos invités, des questions simples, des réponses simples, de la musique, des cadeaux. Alors notez bien les dossiers du jour, s'il vous plaît. Dans un instant, on va bien évidemment revenir sur les feux de forêt. La France brûle, la Gironde, les Landes, le Var, 1400 sapeurs-pompiers, 1500 militaires mobilisés, 200 000 personnes évacuées, c'est du jamais vu. On va prendre de leurs nouvelles dans une minute. Et à 12h30, tout autre chose, le Tour de France arrive cet après-midi à Paris, Paris, capitale de la France. Une arrivée que vous pourrez suivre évidemment en direct dès 17h50 sur votre radio. Ici, c'est certainement le sport le plus populaire de France, populaire dans le sens où il attire toute la France sur le bord des rouges de route. Toutes les couches sociales sont réunies devant la télé ou à l'écoute de votre radio, bien évidemment. Alors, qu'est-ce que ça apporte à une ville qui reçoit le Tour? Comment on s'y prépare? Quelles sont les retombées? La réponse avec un exemple à Aurillac, dans le Cantal, d'ici 20 minutes. Et bien sûr, on ne change pas une formule gagnante, mes amis, on fait cette émission ensemble. Notez bien le numéro, s'il vous plaît. Tu as pris ton stylo? J'attends. Tu as pris ton papier? Bon, tu notes. 0810 055 056. C'est la libre antenne de l'été. Vous m'appelez pour discuter de ce que vous voulez. Si vous voulez réagir sur les thèmes du jour, les feux de forêt, est-ce que ça vous inquiète? Est-ce que vous avez été témoin ou même victime? Venez nous raconter ça. Réagissez aussi sur le Tour de France. Est-ce que vous avez regardé? Est-ce que vous avez assisté à une étape? Pourquoi est-ce que vous aimez ce sport? Et puis si vous êtes en vacances, sur la route des vacances, si vous êtes à la maison, bref, quoi que vous fassiez, 0810 055 056. Et lorsque vous passez à l'antenne, mes amis, vous repartirez aujourd'hui avec votre sélection pour une carte carburant au teint allé comme moi. Vous voyez, c'est une belle carte carburant canon comme moi. Moi, j'ai une peau d'italien, tu vois, une peau mate comme ça. Peau douce en plus, c'est fou ça, parce que je mets de la crème Nivea qui me rend, enfin voilà. 0810 055 056, la carte carburant est d'une valeur de 200 euros, mes amis. Je crois que c'est surtout ça le plus important. Est-ce que j'ai tout dit? Oui. Alors jingle, démarrons, allez.
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2: Et ouvrons notre premier dossier. Bonjour Eric Brocardi.
3: Bonjour.
2: Bienvenue ici, mon cher Eric. Vous êtes le porte-parole de la Fédération nationale des sapeurs-pompiers de France. Je l'ai dit, ce qui se passe en France en ce moment, c'est du jamais vu. Alors, avant toute chose, mon cher Eric, comment allez-vous? Comment vont nos sapeurs-pompiers, là?
3: Écoutez, les sapeurs-pompiers, aujourd'hui, sont toujours sur une motivation importante, malgré, effectivement, ce champ d'action qui paraît interminable. Ouais. Aujourd'hui, continuons malheureusement la lutte parce que les conditions météorologiques ne permettent pas aujourd'hui d'avoir le positionnement du ciel comme un allié. Mmh. Le seul allié que nous avons, ce serait toujours les pilotes de la sécurité civile, les pilotes de Canadair aussi, qui sont, on va dire, en œuvre en permanence avec eux. Ouais. Donc nous sommes pleinement mobilisés, évidemment. Bah ouais. Les relèves s'effectuent toujours, des renforts arrivant de toutes parts continuent à exercer, on va dire, le renouvellement à la fois du personnel déjà assez fatigué, ouais. Mais pour autant ils ont toujours envie, la force d'en découdre, et ils vivent à plein poumon leur engagement et la signature de l'engagement, c'est-à-dire protéger, secourir et sauver.
2: On en est où là alors? Parce que je voyais là en Gironde, quand on regarde les personnes déplacées, les fumées, les flammes, on a l'impression que...
3: Écoutez, vous l'avez bien décrit tout à l'heure dans votre brève d'actualité. Le sujet, on compte aujourd'hui par des centaines de milliers le nombre de personnes déplacées. On est sur 43 000 hectares. Donc vous voyez, les chiffres hors normes poussent aujourd'hui effectivement à considérer qu'à l'avenir, il va falloir malheureusement tenter le tout pour le tout pour éviter ce genre de drame. Et si ce drame risque de se renouveler, évidemment, il va falloir encore mieux s'y préparer.
2: S'y préparer, tenter le tout pour le tout, ça veut dire quoi?
3: Ça va se préparer, ça veut dire qu'il va falloir continuer à exercer une pression de la part de la Fédération nationale des pompiers de France pour que, d'une part, nous ayons beaucoup plus, on va dire, de possibilités de pouvoir engager des sapeurs-pompiers volontaires comme professionnels, continuer à armer l'ensemble des services départementaux des incendies et de secours dans la ligne.

0: soir, c'est pas maigre, il va falloir changer les superlatifs dans l'ensemble des médias parce qu'aujourd'hui.
1: Alors, pardon, je retire maigre. Excusez-moi, Eric.
0: Il va falloir continuer à les encourager parce qu'on a l'impression qu'on voilà, que beaucoup, pas pour vous, hein, mais pour beaucoup, on est sur des choses hors normes. Évidemment, c'est ce que nous, on considère d'un point de vue technique. Mais quand vous voyez les images de ce qui est mené sur le sol, aussi bien de la part des agriculteurs que l'ensemble des concitoyens bénévoles qui soutiennent les actions des pompiers, on ne peut qu'être fiers d'avoir le drapeau tricolore en nous et de porter le courage de la nation au travers de ce qui se passe en Gironde.
1: Ouais, quand vous demandez à des gens de se déplacer, ils le font, ils vous écoutent facilement?
0: Bien sûr qu'ils le font parce qu'ils ont compris, ils savent que c'est aussi pour nous aider, donc ils nous écoutent.
1: Ouais. Ça vous touche, pardon pour faire juste un tout petit pas de côté, mais ça vous touche toute cette solidarité qu'il y a avec les soldats du feu? Vous parliez des agriculteurs, les populations entre elles qui s'entraident aussi.
0: Ce qui touche, et notamment ceux qui sont sur le front des flammes, c'est évidemment ce côté solidarité qui est parfois pas palpable quand on se fait agresser, parfois au quotidien, quand on parle d'autre chose que simplement des missions des sapeurs-pompiers, parce que voilà, parfois nous sommes simplement relégués à une place de taxi ou de carrossier d'ambulance. Donc le sujet aujourd'hui, c'est effectivement ça fait pas du bien. Mais quelque part, là, on reprend le sens et on replace les sapeurs-pompiers là où ils sont, c'est-à-dire comme protecteurs des territoires et protecteurs des concitoyens.
1: Ouais. Vous le disiez, donc là, voilà, les hommes et les femmes qui sont engagés, là, sont fatigués. Moi, quand je vois des images de sapeurs-pompiers qui sont crevés et qui continuent, ça, c'est fou. Alors, vous allez me dire, oui, c'est votre mission, mais moi, ça
0: me... Il faut bien comprendre qu'on est face à une situation... Ouais. Particulière où le simple travail et la simple flamme éteinte, ça va être déjà pour nous une grande victoire. Et c'est en pilonnant le feu qu'on va pouvoir l'abattre.
1: Et donc là, vous êtes encore en plein dessus. Là, aujourd'hui,
0: on relâche pas les efforts. Ouais. De toute façon, c'est impossible. Ouais. Et puis, de toute façon, même ceux qui ont la nécessité de se reposer, vous pouvez pas les laisser se reposer. Ils ont envie encore de monter au front. Donc, c'est hors de question aujourd'hui de parler, on va dire, d'aspects qui ne relève pas, ne cesse que de toute une petite victoire sur les médias. Donc c'est vrai qu'on parle beaucoup de maisons brûlées, mais quand je vais vous dire le nombre de milliers de maisons qui ont été sauvées par les sapeurs-pompiers, c'est ça aussi qu'il faut regarder. Exactement. Il faut prendre la carte à l'envers.
1: Bon, j'allais dire, qu'est-ce qu'on peut faire nous, voilà, les auditeurs là, qu'on est là, on vous écoute. Qu'est-ce qu'on peut faire pour vous aider là?
0: Déjà, il faut penser une chose, c'est que nous avons déjà 3 pompiers disparus, et on pense encore à la famille, aux collègues de Savoie, aux collègues de Gironde, et à mon ami, le chef de centre de Saint-Médard, Vincent Latour, qui a subi de plein choc. Voilà, ce qu'on ne devrait jamais vivre dans une carrière. Ce que je peux vous dire aujourd'hui, c'est que le sujet pour aider les sapeurs-pompiers, vous allez sur pompiers.fr, l'œuvre des pupilles, vous faites un don, et ça ira très bien, parce que c'est ce qui permettra, au travers de la solidarité pompiers de France, de pouvoir déjà aussi aider les sapeurs-pompiers qui ont vu leur maison brûlée alors qu'ils protégeaient celle des autres.
1: Celle des autres, ouais. Merci beaucoup, Eric Brocardi. Merci d'avoir pris quelques minutes pour nous. Porte-parole de la Fédération nationale des sapeurs-pompiers. Voilà, je voulais faire un point avec vous sur la situation, sur évidemment les feux de forêt, et puis en profiter pour remercier, encourager tous les soldats du feu, les militaires, les agriculteurs, vous, les auditeurs, qui êtes extrêmement mobilisés, et puis également féliciter, nos collègues. Un petit salut amical à nos collègues, entre autres de ICI Gironde, ICI Provence, ICI Azur, à vos côtés pour vous renseigner, vous aider. Merci Eric, merci pour tout. Passez un bon dimanche malgré tout. Allez, dans un instant, c'est vous que je veux entendre, mes amis. C'est la libre antenne du week-end, 0810 055 056. Si vous voulez réagir sur ce qu'on vient de dire, voilà, si vous êtes touché, évidemment, on l'est tous, mais par ces incendies incroyables, si vous voulez réagir, si vous avez été témoin de choses et d'autres, venez nous en parler. 0810 055 056. En attendant, on va écouter, c'est le groupe Alochine avec Troisième Sexe. Merci d'avoir choisi votre radio ici. On est ensemble, quoi qu'il arrive, pour la vie.

0: j'ai envie de voir tout le monde nu. Alors là, je veux dire, j'aurais jamais dit, moi, jamais vous m'entendrez, j'ai pas envie de le voir nu ou j'ai pas envie de la voir nue. Moi, si je pouvais, mais alors toute la journée, à poil. C'était le groupe Indochine, bien évidemment. Voilà, voilà.
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0: Cécile est avec nous, ça va ma Cécile?
3: Oui, bonjour Willy, bonjour l'équipe.
0: Bonjour ma Cécile, tu nous appelles d'où?
3: Moi, je vous appelle de l'Isère. Oui. Je suis entre Grenoble et Villefontaine.
0: Très bien.
3: Je devais aller faire un saut à parapente gagné sur ici Isère il y a plusieurs mois.
0: Ouais. Et
3: ça a été annulé à cause de la météo. Côté positif, c'est que je peux vous écouter.
0: Et voilà, ça c'est très très bien. Alors, mais attends, c'est quoi que tu as gagné avec ici Isère? Alors, un saut en quoi?
3: Un baptême en parapente. C'est presque non que j'avais gagné ça, il fallait que je fasse. Et je viens de faire 50 ans et voilà, je me dis, je vais le faire aujourd'hui.
0: Oh là là, ma Cécile, mais tu n'as pas peur de
3: ça? C'est un cadeau, hein.
0: Oh là là là, dis donc, c'est un beau cadeau, ça. Hein. Mais alors, et puis tu aurais été attachée à quelqu'un, non? Avec un gars, non?
3: C'est j'aurais été attachée à quelqu'un.
0: Hein. Ah, c'est pour ça que tu voulais le faire, Cécile.
3: C'est exactement ça, Willy.
0: T'as vu?
3: À 50 ans, on essaie de se rapprocher comme on peut du.
0: Bon, arrête, 50 ans, c'est rien, c'est le début de la vie, Cécile. Tu voulais nous parler des feux de forêt, c'est ça? Tu voulais réagir là-dessus?
3: Oui, je voulais faire un gros bisou. Ouais. Alors, je vais essayer de ne pas pleurer parce que c'est difficile.
0: Vas-y.
3: Moi, je suis du Sud-Ouest.
0: Ouais.
3: Voilà. On a été fortement touchés il y a 4 ans sur Hortense, dans les Landes. Je voulais faire un gros soutien à des amis au Porge. Chabi, Sarah, Sabrina, Thomas, Charlie et ses filles. Et Florent qui a perdu son restaurant, qui était toute sa vie, il avait mis tout son cœur. Il a ouvert il y a quelques années. Je pense fort à eux. Je voulais remercier les soldats du feu de toute la France et de l'étranger aussi qui viennent pour nous soutenir. Je suis admirative du soutien. Je vois les élans de solidarité qui sont déclenchés par les habitants. Mes parents vont loger, qui habitent un peu avant Bordeaux, vers un peu plus près du Lot-et-Garonne, que voilà, mais en Gironde, qui sont impactés par les fumées aussi, notamment. J'ai des amis qui ont perdu leur maison au Porge et qui risquent d'être évacués de Mérignac.
0: Maison. Ouais, mais tes amis, physiquement, ils vont bien. Évidemment, moralement,
3: ils vont
0: non,
3: bien.
0: Mais
3: alors,
0: physiquement, ils vont bien.
3: Physiquement, il n'y a pas physiquement,
0: ça, c'est
3: heureusement,
0: l'essentiel.
3: Tout le monde va bien.
0: Ouais.
3: C'est que une maison, c'est pas que des briques, en fait.
0: Non, bien sûr. Bah, il y a des souvenirs.
3: Dedans, en fait, oui. Et puis,

0: et puis ton ami, ton ami qui a travaillé, qui a monté son resto, bah voilà,
1: oui,
0: forcément.
1: Oui, oui, pendant des années, il a été employé et ça fait 5 ans qu'il était, il avait réussi à monter son restaurant.
0: Et Cécile, je te rejoins évidemment. Alors sur deux choses. D'abord, un, quand tu embrasses et que tu salues tous les soldats du feu, comme on dit, évidemment. Et puis quand tu dis pour la solidarité, parce que c'est vrai que voilà, très souvent, parce que nous, les Français, on aime bien se flageller en permanence, on aime bien dire que ça va jamais, qu'on n'est jamais content. Oui. Et ben là, tu vois, quand il y a des situations comme celle-ci, malheureusement, et ben voilà, il y a cette solidarité. Je trouve
1: ça fait. La vie.
0: Ben c'est vrai. Voilà. Voilà,
1: oui, c'est dingue la solidarité qui est déclenchée, des gens qui vont aussi chercher les animaux de compagnie, parce que ça aussi, beaucoup de gens ont dû partir en laissant leurs animaux, et c'est vrai que ce sont des animaux, mais c'est terrible pour certaines personnes. Voilà, donc merci beaucoup en tout cas aux radios aussi de relayer ces informations, parce qu'à distance c'est difficile, moi je vais jeudi là, parce que j'ai mon petit garçon qui est à côté de Bordeaux en vacances, et mamie.
0: Donc toi tu y vas jeudi.
1: Ils sont à 3 quarts d'heure de Bordeaux, ils sont impactés par les odeurs de fumée, et ma fille est dans Bordeaux et c'est vrai qu'il fait nuit, c'est terrible.
0: Ouais, c'est terrible.
1: Je pensais pas que ça pouvait être si terrible en si peu de temps, encore plus, à chaque fois on se dit c'est terrible, il y a 4 ans c'était terrible. Dans les Landes, c'est partout, beaucoup en France.
0: Beaucoup en France,
1: On parle beaucoup de
0: Sud-Ouest. Parce qu'il y a encore dans le Var, effectivement,
1: Oui, on pense fort à eux.
0: Merci beaucoup, Cécile. Le message est passé. Voilà, on pense fort à tes amis. Et puis, bon courage pour la semaine prochaine quand toi tu vas y aller. Et puis voilà, et on le redit. Merci à tous ceux qui se battent contre ces phénomènes qui sont incroyables. C'est vrai que moi, effectivement, quand on voit les images, on n'en revient pas. Merci, Cécile. Je t'embrasse fort et tu repars évidemment avec ta sélection. Pour la carte carburant, le tirage est vers 12h50. Allez, dans un instant, je vais vous présenter une invitée pas banale, parce que j'aime vous présenter des invités pas banaux. Mais d'abord, tiens, on va écouter Pierre Demar. Ah, il est là, Pierre.

0: Bellemare et je pense à vous, Jingle.
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0: Allez, comme promis, place à la personne pas banale du dimanche. Bonjour Claire Aupert.
3: Bonjour.
0: Bienvenue ici, ma chère Claire. Alors, tout au long de cet été, on va en profiter pour prendre des nouvelles de quelques invités pas banaux qu'on a eu, histoire de savoir

0: qu'ils sont devenus depuis tout ce temps. Alors, ma chère Claire, on avait fait connaissance ensemble le 12 octobre 2024. Voilà, ça passe vite. Vous êtes violoncelliste, vous n'avez pas changé de métier, vous faites toujours cet incroyable métier.
1: Je n'ai pas changé de métier du tout.
0: Vous jouez dans le monde entier. Vous êtes où, là, par exemple? Aujourd'hui, vous êtes...
1: Alors aujourd'hui, je suis à Paris.
0: Paris.
1: Du tout, ça n'arrive pas tous les jours.
0: Bon, eh ben, c'est quelque part dans le monde, Paris.
1: Absolument.
0: Vous êtes violoncelliste de talent, mais violoncelliste soignante. C'est-à-dire, expliquez-nous.
1: Alors, je suis violoncelliste, j'ai été formée au conservatoire Tchaïkovski de Moscou il y a de cela pas mal d'années. Et j'ai toujours eu en moi un rêve d'alliance de l'art et du soin, c'est-à-dire de donner à la musique une place, de prendre soin, une place qui va relier les êtres, ce qu'elle fait déjà, mais aussi une place de diminution de la douleur, de diminution des anxiétés, c'est-à-dire pousser les portes des lieux de soins et œuvrer avec la force vivante de la musique auprès des malades, auprès des soignants, auprès des familles.
0: Voilà. Donc vous allez dans des chambres d'hôpitaux, enfin à l'hôpital, dans des chambres, et vous jouez de la musique auprès de qui ?
1: Alors, mon expérience depuis maintenant 30 ans couvre à la fois la rencontre avec les grands autistes avec lesquels j'ai eu l'honneur de travailler avec Howard Buten pendant 7 ans dans son centre pour jeunes autistes Adam Shelton à Saint-Denis. Ça couvre aussi les personnes atteintes de démence puisque j'ai travaillé 5 ans dans un EHPAD parisien où j'ai monté des spectacles avec des résidents déments. Et puis, enfin, depuis maintenant 16 ans, je travaille et j'interviens en soins palliatifs, c'est-à-dire dans les chambres de personnes qui sont en fin de vie, afin de participer avec l'équipe soignante à la prise en soin globale de ces personnes qui sont pour certaines vraiment arrivées tout au bout de leur vie.
0: Voilà, parce que ça a l'air comme ça, mais c'est pas du pipeau, hein, parce que les études sont claires, jouer devant des malades diminue la douleur de 10 à 50%.
1: Alors voilà, ça, ce sont les résultats de l'étude clinique que j'ai menée
0: dès
1: 2013 pour montrer que effectivement la musique vivante peut avoir un impact massif sur la douleur des patients pendant un soin douloureux. Et cette étude a été présentée, a été publiée et elle montre que sur 112 soins douloureux ou potentiellement douloureux qui ont été analysés en comparant deux séances, l'une avec le violoncelle
0: et une autre
1: à 24 heures d'intervalle sans, on a pu montrer que la douleur des patients qui, attention, sont déjà pris en charge avec la morphine, c'est dans un cadre thérapeutique, ce n'est pas un médicament miracle qui sort de du sac, mais c'est vraiment un complément thérapeutique extrêmement puissant pour les diminutions de la douleur, donc
0: incroyable.
1: 10 à 50%.
0: Imagine, 10 à 50%. Alors donc vous rentrez dans la chambre, vous jouez combien de temps? Par exemple, vous pouvez jouer combien de temps? C'est quoi
1: Je peux jouer quelques secondes, je peux jouer aussi une heure entière.
0: Ah oui, une heure entière. Alors, et puis il paraît que vous jouez de tout, du rap, du Claude François, tout.
1: Absolument, moi qui ai été élevée dans la discipline de l'école russe et de la musique classique, j'ai ouvert mes horizons, Dieu soit loué, pour pouvoir jouer toutes sortes
0: c'est
1: de musiques et donc aller rencontrer les patients dans leur histoire, dans leur culture, mais aussi dans l'intimité profonde de leur identité.
0: Bravo ma chère Claire, ça fait deux fois que je vous pose presque les mêmes questions, mais à chaque fois je suis fascinée. Merci infiniment ma chère Claire d'être passée
1: c'est
0: nous voir, Claire
1: Aubert,
0: violoncelliste soignante. T'imagines quand tu joues devant des malades, ça diminue leur douleur de 10 à 50% de voir comme ça quelqu'un jouer devant toi de la musique live. C'est incroyable. Merci Claire, merci infiniment.

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1: Allez, partons gaiement vers la deuxième demi-heure de votre grand talk show du week-end en direct partout en France. Ici, l'été, c'est pas fermé. Dans un instant, on va évoquer le Tour de France. Il se termine aujourd'hui. L'arrivée est à suivre dès 16h sur votre radio ici, présentée par Fabien Hémeau. Oui, le même Fabien qui a l'habitude ici avec moi. Bah là, t'as vu, il s'est barré. Il a tué le père, le salaud. T'as vu comment ils sont ? Puis je le nourris au sein. Ça fait des années. Puis dès que j'ai le dos tourné, paf, saloperie. Bon, bah, il sera là à 16h pour vous faire vivre. Donc, c'est arrivé en direct du Tour de France. Quelles sont les retombées pour une ville qui reçoit le Tour? On en parle dans un instant. Et bien sûr, on fait cette émission ensemble, mes amis. Je vous le dis tout le temps. Ben oui, mais il y en a qui comprennent pas bien. Alors, je te le redis. Tu fais partie de cette émission, toi qui m'écoutes, où que tu sois. Prends ton téléphone 0810 055 056. C'est la libre antenne du week-end. Tu passes à l'antenne. On discute de ce que tu veux. Si tu veux réagir sur les feux de forêt, tu es le bienvenu ou la bienvenue. Si tu veux nous parler également des vacances, es-tu en vacances, tu pars pas, qu'est-ce que tu fais aujourd'hui? Tu veux réagir sur le Tour de France, 0810 055 056. Mais d'abord, si vous n'avez pas suivi l'actu, pas de panique, l'actu vous suit. Il est temps pour moi de mettre les points sur les i.
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1: Et on commence avec ces feux de forêt qui ravagent le pays. C'est bien le seul barbecue de l'été auquel on n'a pas envie d'être invité. Les campings du Sud-Ouest qui proposent enfin une vraie formule feu de camp. Le problème, c'est qu'il n'y a plus de camping. Seule lueur d'espoir dans toute cette horreur, c'est qu'il n'y aura pas de camping 4. Les incendies qui se rapprochent de Bordeaux, en plus d'avoir brûlé des milliers d'arbres à Gland, le feu pourrait donc s'en prendre maintenant au mocassin à Gland. 659 personnes ont reçu la Légion d'honneur le 14 juillet dernier. Alors attendez, j'en ai un petit truc là. Pierre Arditi, Christine Lagarde, Nathalie Portman. Ah bah non, pas un pompier ne mérite la Légion d'honneur. Bah oui, mais faut dire que Nathalie Portman, actrice américaine, mérite bien mieux la Légion que nos pompiers. Bah oui, évidemment, évidemment. Témoignage de cette Provençale au micro de Ici Provence. À cause de la canicule, la peau des testicules de mon chien est restée collée au bitume brûlant. Oui. Paraît que la même mésaventure est arrivée à Patrick Bruel, le pauvre. La maîtresse de ce pauvre chien est passée de Rex, va chercher la baballe, à Rex, va chercher ta bouboule. Selon Elon Musk, Marine Le Pen serait le dernier espoir de la France. On rappelle qu'Elon Musk avait dit la même chose de Donald Trump aux États-Unis. L'interdiction des réseaux sociaux moins de 15 ans adoptée cette semaine en France. 98% des pédocriminels interrogés ne sont pas d'accord. Ah non, ils veulent pas. Une grand-mère de 96 ans menacée d'expulsion de sa maison de retraite, car elle y organise des fêtes à l'intérieur de sa chambre. Les fameuses soirées Fuck Mamie, I'm Famous. L'avantage des fêtes en maison de retraite, c'est qu'elles touchent toutes les couches de la population. Cette semaine, cela faisait 26 ans que le Concorde se crachait à Gonesse. Le Concorde, un avion révolutionnaire, hein, parce qu'il était supersonique, bien sûr, mais aussi parce qu'on s'est rendu compte qu'il était capable de déposer directement les passagers dans leur chambre d'hôtel. Un moustique ayant piqué Christine Bravo, arrêté pour conduite en état d'ivresse. En Charente-Maritime, un homme a demandé en mariage sa compagne au rayon lingerie d'un hypermarché, pour le meilleur et pour le string. Enfin, le saviez-vous? En 1925, un escroc a essayé de vendre la Tour Eiffel. Et vu les prix pratiqués aujourd'hui à l'entrée, apparemment, l'escroc sévit toujours. Allez, heureusement, dans 158 jours, c'est fini 2026. Ah ben, t'imagines, demander en mariage au rayon lingerie d'un... Dis donc, c'est pas... Moi, franchement, quelqu'un me fait ça, mais je lui dis « Oh !» Mais qu'est-ce que c'est que ça? Mes amis, si vous n'avez pas le moral, alors là, je vais te dire, oublie ça tout de suite. Alors là, je vais te dire, t'oublies ça tout de suite. Parce que dans un instant, je vais te donner le truc qui va te libérer des toxines. À mettre dans 20 secondes, là. Quand je vais te dire à toi, tu vas me faire un palababababa et tout ira beaucoup mieux. Tu me crois pas? Tiens, bah vas-y. Tiens, mets ça, là, regarde. Là, tu vas pas bien. T'as le moral un peu. C'est pas ça. Tu vas pas bien. Tu vas pas bien. À toi. Et voilà, tu vas beaucoup mieux. Voilà, c'est ça la vie. C'est la seule émission, la seule radio du monde où quand tu passes un jingle, tout va beaucoup mieux. Mes amis, dans un instant, nous allons parler du Tour de France. Mais d'abord, je t'emmène au vent. Voici Louise Attac sur votre radio ici. Merci d'être avec nous, mes amis.
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0: mes amis. Là, c'était évidemment Louise Attaque avec Je vais me faire tuer, mes amis, il est 12h40. Et là, aujourd'hui, c'est la Sainte Anne. Et Anne, c'est qui? C'est la Mamma Rovelli qui s'appelle Anna. Et je ne l'ai pas appelée. Je vais l'appeler tout de suite. Je vais me faire tuer la tête. Tuer, je vais me faire tuer. Attends. Je vais voir si elle va décrocher. Alors, moi, je suis obligé de l'appeler. Vous savez que je l'appelle que en direct dans cette émission, parce que je l'appelle jamais en dehors. Hein. Elle décroche même pas. T'as vu, elle voit mon nom, elle fait ah non. Hein. Ah, si, ça y est.
1: Allô?
0: Ça va, Anna?
1: Allô, ça va?
0: Et toi, tu vas bien?

0: mais j'écoute la radio.
1: Ah, tu m'écoutes? Et je voulais juste... Et dis donc, il paraît que c'est la Sainte-Anne, non?
0: C'est Sainte-Anne aujourd'hui.
1: Eh ben, je t'embrasse. Tout le monde t'embrasse, Anna. Ah.
0: Merci beaucoup.
1: Voilà, je t'aime
0: merci
1: fort, ma chérie.
0: Le restaurant, la passerelle.
1: Ah bah très bien, j'aime bien. C'est ma mère, elle fait toujours la promotion de tous les restaurants. C'est ma mère passe sa vie dans les restaurants, vous l'avez compris. Et donc voilà, bah t'embrasses tout le monde. Hein. Je t'embrasse, Anna. Ciao, ciao, Bella. Ciao, okay. Ciao.
0: Ciao, ciao.
1: Ciao, ciao, ciao. Je te rappelle plus tard, ciao. Évidemment. Pas non plus.
0: Oui, ok.
1: Ciao, amore. Ah voilà, voilà, c'est bon, c'est fait. C'est fait, c'est bon.
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1: Si je veux rester sur son testament, je suis obligée de rien rater, hein, parce que ma mère, elle est comme ça, tac. Allez, ouvrons notre nouveau dossier. Bonjour, Franck Rey.
4: Bonjour, et merci pour l'invitation.
1: Mais avec beaucoup de plaisir, mon cher Franck. Vous êtes directeur de l'Office du tourisme du pays d'Aurillac. Alors, le Tour de France, cet après-midi, arrive sur les Champs-Élysées, mais le 14 juillet dernier, il est passé chez vous, dans le Cantal, entre Aurillac et le Lorient. Alors, un peu plus de 10 jours après, mon cher Franck, vous en avez tiré quel bilan lors de cet incroyable moment que vous avez tous vécu là-bas ?
4: Juste avant de démarrer et de parler du Tour de France, oui. Willy, permettez-moi de m'associer et d'avoir une pensée pour les habitants
1: merci
4: touchés
1: beaucoup.
4: Par les incendies.
1: Oui, c'est très
4: et d'apporter
1: bien.
4: Notre soutien aux sapeurs-pompiers, à l'ensemble des personnes mobilisées, et bien sûr en particulier les professionnels du tourisme. Voilà, donc une pensée du Cantal pour toutes ces personnes qui vivent des moments très difficiles.
1: Merci pour eux. Donc ce Tour de France qui est passé chez vous le 14 juillet, quel bilan alors vous pouvez en tirer déjà?
4: Bah c'est un bilan très important, ouais. et de grande qualité. On a été gâtés cette année puisqu'on a eu le Tour de France un 14 juillet, ouais. Avec une journée de repos la veille. Et donc les premiers chiffres, hein, puisqu'ils sont encore à travailler, mais donnent une fréquentation de plus de 60% par rapport à d'habitude,
1: ouais.
4: De l'hôtellerie complet, 100% des hôtels étaient complets pendant les 2 jours du Tour de France. Ouais. Et puis on avait reçu déjà le Tour de France, mais sans la journée repos veille.
1: Et là, ça fait une différence.
4: À plus de 30%.
1: Là, ça fait une différence. Pardon. Le fait qu'il y ait une journée de repos, ça a fait la différence.
4: Plus 30% sur la fréquentation du 13 et du 14 juillet sur le pays d'Aurillac, c'est-à-dire l'agglomération d'Aurillac.
1: Ouais.
4: Après, il faut dire qu'Aurillac avait mis de nombreuses animations en place tout au long de la journée du 13, de façon à divertir les différents touristes et les différents passionnés du Tour de France qui étaient venus et qui anticipent leur arrivée pour être présents sur le parcours le 14 juillet.
1: Et ce qui est dingue, c'est que vraiment, Tour de France, enfin, c'est un effet immédiat. Par exemple, je le disais, il y a un gîte à Murat, qui s'est rempli 10 minutes après la publication du tracé. Voilà, dès que les gens ont vu que ça passait par là-bas, bim, le gîte, il a été rempli en 10 minutes. Enfin, c'est ça qui est fou, quoi. C'est que ça a vraiment un impact immédiat. Dès que c'est le Tour de France, bim, hein, c'est immédiat.
4: C'est exactement ça. Le Tour de France, c'est une grande fête populaire. Il y a les amoureux du vélo, mais il y a aussi les amoureux de la caravane publicitaire, beaucoup de sourires, beaucoup de joie sur l'ensemble
1: Franck,
4: du trajet.
1: Franck, et entre nous, Franck, est-ce que vous l'avez eu le Bob Cochonou?
4: Ben alors,
1: Il l'a, je suis sûr qu'il l'a. Et voilà, j'étais sûr.
4: Je l'ai.
1: Je reconnais quand quelqu'un a le Bob Cochonou parce qu'il a un petit sourire dans la voix. Ah, le salopard. Franck, tu me le vends combien, Franck?
4: On négocie aux antennes.
1: On va négocier aux antennes. Je veux mon Bob Cochonou. Vous savez combien il y avait de personnes, tiens, justement, combien de personnes il y avait sur le bord des routes? On peut le savoir, ça, à peu près?
4: Alors, avec mes collègues des offices de tourisme du département, on travaillera les chiffres, on va affiner, mais les premiers chiffres sur l'agglomération d'Aurillac, sur les 2 jours 13 et 14 juillet, en visiteurs, on parle en visiteurs, on est au-dessus des 60 000 visiteurs sur les 2 jours. Et on ne parle que de l'agglomération, donc une fréquentation, on est à plus de 60% on va dire, à une semaine classique du mois de juillet. Donc c'est exceptionnel pour nous, et puis ça permet aussi, et ça il faut le dire, de montrer nos beaux paysages, nos lacs, nos montagnes, toute une journée à la télé.
1: Voilà, et de le montrer dans le monde entier, parce que la retransmission est mondiale. Est-ce que, je sais pas, vous avez déjà eu d'appels d'étrangers qui se disent tiens, on va peut-être aller visiter le Cantal bientôt?
4: Alors, on est une terre agricole dans le Cantal, on sème pour récolter. Mais ce qui est sûr, c'est que quand on regarde les chiffres de fréquentation, on est à 20% d'étrangers classiques. De façon classique, on est entre 8 et 10. Et là, sur le Tour de France, on était à 20%.
1: Ah, voilà.
4: Donc, on peut imaginer que ces pays qui sont venus ou qui ont découvert...

0: le Cantal et le pays d'Aurillac sur cette manifestation auront envie de revenir.
1: Bah, c'est trop bien. Et puis alors moi j'ai appris, mon cher Franck, j'ai la honte, hein, tant pis, hein, c'est pas grave, mais j'ai appris qu'Aurillac est la capitale du parapluie.
0: Exactement.
1: C'est pas Cherbourg.
0: Non, c'est Aurillac. On a d'ailleurs une manufacture qui se visite, hein, la manufacture Pigagnol, que vous pouvez venir découvrir à Aurillac. Okay. Et on se fera un plaisir, Willy, de vous la faire visiter.
1: Alors d'accord,
0: et de
1: vous montrer
0: les savoir-faire cantaliens.
1: Franck, je le visite avec vous, mais je veux que vous mettiez ce Bob Cochonou. Sinon, je ne viens pas.
0: Avec plaisir.
1: Donc, il y a ça. Et puis alors, allez, si je connais pas le Cantal, je viens, je visite quoi alors? Allez-y, faites un petit peu votre promotion, là. On en profite.
0: Aurillac, il y a le centre historique à visiter. Et puis, il y a tous ces grands événements. Mais au-delà, nous avons bien sûr de nombreuses montagnes. Hein, les monts du Cantal avec le Puy-Marie, le Perpus. Vous avez parlé, donc, l'étape arrivée dans la station du Luron, hein, qui vous permet de faire du ski l'hiver. Et puis, de nombreux lacs aussi pour se rafraîchir sur des périodes caniculaire. Je rappelle que nous avons sur ce département et à Aurillac la chance d'avoir de la fraîcheur. Les nuits sont fraîches, les matins aussi, ce qui permet de passer d'agréables vacances, même en période caniculaire.
1: Eh ben, écoutez, c'est noté, hein, mon cher Franck. Tout est noté. Merci. J'ai surtout noté que vous aviez donc ce Bob Cochonou et un jour, je m'en fous, je l'aurai. Bon, ça, c'est sûr.
0: Et moi, l'invitation est lancée, donc n'hésitez pas,
1: on
0: ira visiter la manufacture de parapluies à Aurillac.
1: Allez, c'est noté, mon cher Franck. Merci beaucoup, hein. Donc, directeur de l'Office du tourisme du pays d'Aurillac, Franck Ray, voilà, que vous avez donc reçu le Tour de France le 14 juillet dernier. Et donc, on voit à quel point ça a un impact, mais immédiat, dès que le Tour de France passe quelque part, et c'est normal, c'est un sport populaire à vivre en direct. Dès 16h, c'est votre radio ici. Merci Franck, passez un bon dimanche. Allez, on va faire...
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1: Tout à fait, on va faire un petit coucou rapide à Sylvie. Ça va ma Sylvie?
4: Oui, bonjour Willy, ça va?
1: Alors, tu vas bien? Ah Sylvie, elle est heureuse. Tu t'appelles d'où ma Sylvie?
4: Dans la Drôme, c'est un petit village qui s'appelle Parnan.
1: Bon, c'est bien, c'est très bien. Vive les petits villages. Qu'est-ce que tu fais aujourd'hui?
4: Du carrelage. Mais
1: du carrelage.
4: Juste une parenthèse, vu qu'elle m'écoute, je souhaite une très bonne fête à ta maman.
1: Ah,
4: Anne.
1: Merci. oui, il vaut mieux lui fêter. Vous en êtes obligé.
4: Voilà, joyeuse fête à elle.
1: Bah,
4: et
1: merci.
4: Le Cantal, c'est vrai que les nuits sont fraîches et c'est une belle région à découvrir. Et je suis contente pour eux que ça leur a apporté du monde. C'est bravo à eux.
1: Bah, moi, j'ai honte, mais c'est vrai que je connais pas bien.
4: C'est très atypique. Hein. Il y a les salaires, hein, les vaches, des montagnes, des champs. Les anciens volcans, et c'est...
1: Ah ben tu vois, Marion...
4: On est dans un autre monde.
1: Marion, que tu as eu au standard. Est-ce que tu as bien été reçue par Marion au standard? Dis la vérité.
4: Ah, il est parfait.
1: Oui. Ah, moi, je l'adore.
4: Il est adorable.
1: Je l'adore, Marion.
4: Regardez-le bien.
1: Donc, t'es du Cantal, Marion? Attends, excuse-moi, je parle à Marion même. Bah, viens là,
4: fais le tour,
1: Marion, viens là. Attends, il va faire le tour, et ben, je vais savoir d'où il est. C'est depuis tout à l'heure, j'arrête pas de voir danser dès que j'ai le mot Cantal. T'es du Cantal, toi, Marion?
5: Non, je suis du Puy-de-Dôme, mais ça reste, on est voisins.
1: Vous êtes voisins. D'accord. Bah, alors lui, là, tu es un citoyen du monde, mon Marion.
5: Mais oui.
1: Voilà. Donc, carrelage, Sylvie, c'est ça?
4: Oui, carrelage. Dis donc, alors, quel plaisir, du coup, que tu m'apportes, quand je peux être tranquille et que je peux écouter la radio, voilà, c'est toujours France Bleu. Les points sur les i, c'est magnifique.
1: C'est vrai.
4: La bonne humeur. Et du coup, c'est vrai que je remercie les pompiers, tout ce que les gens ont déjà tout dit, mais merci aussi à vous, à l'équipe France Bleu, parce que c'est
1: ici, tu peux redire.
4: C'est un plaisir de vous entendre.
1: Merci. Alors, tu sais qu'on a changé de nom il y a déjà 8 ans. On s'appelle ici, mais ça va rentrer. Non, mais on s'est compris. Tout va bien, ma Sylvie. Merci beaucoup, en tout cas. T'es adorable. Merci, Marion. Marion, d'avoir choisi Sylvie.
5: Mais avec grand plaisir.
1: Vraiment, bravo.
4: Et merci à toute l'équipe. Vraiment, beaucoup. Ça fait du bien de vous écouter.
1: Bah, merci, Sylvie, de ta fidélité. On t'embrasse très, très fort. Repars pas, parce que peut-être qu'on va te rappeler dans 5 minutes pour le tirage au sort de la carte carburant. Merci. Hein. 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Allez, on va écouter Taylor Swift. Swift, c'est comme Swiffer. C'est un truc pour faire le ménage. C'est Taylor Ménage avec Opalich. Je ne sais pas ce que ça veut dire.

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0: De retour ici, c'est Willy vient déjeuner chez vous. Nous sommes en direct tout cet été, la pause fraîcheur du week-end, les samedis et dimanches, entre midi et 13h. Alors mes amis, vous le savez, normalement à cette heure-ci, je dis toujours vite, ce sont les 5 dernières minutes à la place, à leur place, à la bonne initiative. Mais là, on a un petit peu de galère pour joindre notre nouvel invité. Je vais pas vous mentir, en fait, il est du côté des Landes. Alors bon, voilà, comme en ce moment là-bas, il se passe pas mal de choses un peu compliquées. Peut-être qu'il peut plus se rendre disponible. Donc bah, ce qu'on va faire, mon cher Marion, tu as un auditeur sous la main. Ah, bah il y a Cédric qui est là. Prenons Cédric tranquillement. Ça va, mon Cédric ?
2: Oui, ça va, mon Willy, et toi ?
0: Ça va très bien, mon Cédric. Merci d'être avec nous. Tu nous appelles d'où, mon bébé ?
2: J'appelle de Puteaux, tu connais ?
0: Oh, bah oui, Puteaux, oui, je connais Puteaux. Puteaux bien.
2: Oui.
0: Puteaux bien. Hein.
2: Puteaux bien.
0: Puteaux bien. Puteaux pas mal. Qu'est-ce que tu fais de bois, Puteaux, mon Cédric ?
2: Oh bah là c'est week-end et d'ailleurs dans une semaine je suis en vacances, on est en vacances.
0: Tu vas partir où dans une semaine ?
2: Oui, on part dans le sud, on part un petit peu dans le sud là, sur la côte d'Azur.
0: D'accord.
2: Et puis ça va faire du bien là.
0: Ouais, faire du... Parce que tu fais quoi dans la vie Cédric, du côté de Puteaux ?
2: Je suis chef d'équipe, je travaille dans le secteur de la livraison.
0: De la livraison, très bien. Et donc ouais, là donc... c'est les vacances où exactement ?
2: Exactement, et ben j'aime bien Gros du Roi, Grand
0: de
2: Motte.
0: Oui. Ah oui, c'est bien ouais. Là-bas. Ouais, Gros du Roi, ouais, c'est bien. Ouais. Attends, je note, hein, parce que je vois si je peux m'incruster. Parce que tu pars de quand à quand ?
2: Eh ben, on part, du coup, je suis en vacances, donc une semaine, on part alors du 1er août jusqu'au 7.
0: Ouais, voilà, très bien. Moi, bon, bah, écoute, moi, ça me va. Hein. Mais tu pars avec qui ? Tu pars
2: avec mon ami et ses enfants.
0: Ah, avec ton ami. Ce ne sont pas tes enfants, mais ce sont ses enfants.
2: C'est ça. Tu peux venir avec nous.
0: Ah, bah, avec beaucoup de plaisir. Moi, tu sais.
2: Il y a une chambre supplémentaire.
0: Hein. Oh non, moi je peux dormir avec ton ami, t'inquiète. Hein.
2: Cédric. Et moi je dors sur le canapé alors. Hein.
0: Attends, mais Cédric, tu sais ce qu'on va faire. Moi je dors avec ton ami et toi tu dors dans la chambre d'amis. Et puis voilà, tu vois, on va pas.
2: Ah bah.
0: Non
2: parfait.
0: Mais faisons les choses simples, bon Cédric. Hein. Et alors, dis-moi, je peux te poser une question un petit peu personnelle.
2: Oui, je t'écoute.
0: Alors, ton ami, quand tu as reconnu ton ami, les enfants étaient déjà grands ?
2: Alors aujourd'hui, les enfants, ils ont. Attends que je ne me trompe pas.
0: Ah oui.
2: Augustin.
0: on voit que ce ne sont pas tes enfants. Alors.
2: Augustin, il a 7 ans.
0: Ah oui, 7 ans.
2: Et,
0: ah oui, ils sont petits.
2: Et Zoé, du coup, 2 ans de moins, Zoé.
0: Ah voilà. Et ça s'est bien passé ? Tu sais, parce que quand t'as un nouveau papa qui arrive, tout ça, c'est peut-être.
2: Oui. Oh oui, ils sont adorables, les enfants.
0: Ah,
2: après,
0: bien.
2: C'est sûr que. C'est toujours difficile de trouver une place de beau papa, entre guillemets,
0: ouais.
2: Si je peux me permettre.
0: Bah ouais, ouais.
2: Mais oui, oui, ça se passe bien.
0: Trop bien.
2: Une famille recomposée, équilibrée.
0: Super.
2: Et que tout se passe bien pour le
0: bien,
2: mieux.
0: Hein, c'est bien, t'as réussi
2: pour
0: à trouver.
2: Pire.
0: Bah, c'est la vie, après, voilà, il y a des hauts et des bas,
2: oui.
0: C'est la vie. Mais en tout cas, voilà, toi, ça s'est bien passé dans la famille, t'as été bien accueilli. Et alors, comment ça se passe avec l'ex ? Avec l'ex ?
2: Oula, je vais pas en parler.
0: Ah bah voilà.
2: Non, lui, tu sais, dans la vie, il y a...

0: Il y a des cons, il y a pas des cons, bah voilà.
1: Ah voilà. Voilà. Ben c'est comme ça. Bon, en tout cas, voilà, c'est bien. Tu vas partir avec donc ton ami du côté du Gros du Roi pendant une petite semaine. Ça va bien vous faire du bien, dis donc. Hein. C'est bien que vous ayez pu. Parce que c'est pas évident. Tout le monde n'a pas la chance de partir. Donc toi, c'est bien. T'as la chance de le faire.
0: Oui. C'est sûr, bah, surtout en plus là, bah, il va y avoir les frais d'essence, d'autoroute, ça va faire mal, hein, l'essence. Hein. Mais bon, on est
1: habitué. Ah oui, tu pars en bagnole ?
0: Oui.
1: Pauvre,
0: oui, oui.
1: Mon pauvre, il faut que tu vendes quelque chose. T'as vendu ta maison pour payer ton essence ?
0: Non. Peut-être que j'irai vendre des glaces, tu sais, sur le bord. Je ferai ça pendant mes vacances à la mer. J'irai vendre des glaces là.
1: Ah oui, chouchou, tout ça. Chouchou donuts. Voilà, tu vois, on est obligé d'en être là pour payer son essence. Eh ben, écoute, bonne chance. Tu penseras à moi dès que tu seras dans une station totale et que t'auras les boules. Moi, je t'embrasse fort, mon Cédric. Merci d'être passé nous voir.
0: Avec la carte carburant, c'est vrai que ce serait pas mal aussi.
1: Ben, tu sais quoi, mon Cédric? Peut-être, ne raccroche peut-être pas parce que le tirage, il va se faire là. Dans deux secondes, on fait le tirage. Et peut-être que c'est toi qu'on rappelle. On ne sait pas. En tout cas, merci beaucoup. Hein. Tu prends bien soin de toi, mon Cédric. Et merci pour ta fidélité et ta gentillesse et d'avoir si bien accepté l'ex de ton chéri. Voilà.
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1: Et Cédric, on ne l'a pas entendu, mais il a souhaité bonne fête à ma mère. Ah, bah alors ça va. Ça, c'est bien. Ça, il marque un point, Cédric. C'est le moment du tirage. Alors, qui qu'on va appeler? On ne sait pas. Alors, vas-y. Découvre le nom en même temps que vous. Alors, qui c'est ?
3: Allô ?
1: Allô ?
3: C'est pas vrai.
1: Non, c'est pas vrai. En fait, j'appelle que les perdants. C'est nouveau. On n'appelle plus les gagnants, maintenant on appelle les perdants.
3: Je sais pas combien il y en a appelés.
1: Ah bah tant pis, je vous les appellerai tous un par un, parce que j'en ai marre d'entendre les gens heureux. Vous comprenez, je veux entendre des gens malheureux. Sylvie. Sylvie, t'es où là maintenant là, t'es encore devant ton carrelage à la maison?
3: Je viens de sortir dehors pour bien
1: t'entendre. Oui, alors sors dehors, va vite dehors, t'écoutes. Oui. C'est une maison, un immeuble? Non, c'est dans une maison.
3: C'est une maison.
1: Une maison, il y a des voisins.
3: Oui, il y a des voisins.
1: Vas-y. Sors, je veux que tu te mettes devant les voisins. J'en ai rien à foutre. Tu te mets devant les voisins.
3: Putain, mais alors attends, le portail, il est fermé.
1: Oh là là là là.
3: Je me mets devant la clôture, c'est pas grave.
1: Mets dans la clôture et je veux que tu hurles le plus fort possible. Je veux que tu hurles ici. Vas-y,
3: ma Sylvie. Prépare tes oreilles. Hein.
1: Vas-y, ma Sylvie, vas-y.
3: Ici.
1: Hé, Sylvie. C'est le meilleur ici de tous les temps. C'est très bien, ma Sylvie, bravo. Alors là, franchement, tu la mérites, ta carte carburant. Maintenant, tu seras
3: fou. Et tu l'as gagnée ?
1: Ben oui, tu l'as gagnée.
3: Oui,
1: voilà. Tu seras un faux navi, mais elle aura de l'essence. Merci, ma Sylvie, je t'embrasse fort. Merci pour ta fidélité.
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3: Bonjour et bienvenue dans votre magazine Ma France, par ici les économies. Alors notre objectif, vous le connaissez, chaque semaine, vous redonner du pouvoir d'achat. Aujourd'hui, on va voir comment faire nos achats en ligne en profitant de toutes les astuces pour faire des économies. On est en plein Black Friday, les fêtes de fin d'année arrivent, c'est vraiment le bon moment et on va tout vous dire.

0: Plaisir avec notre invité. Bonjour Timour Ajoury.
1: Bonjour Valère.
0: Vous êtes journaliste du Média qui est à la fois sur Internet et en kiosque. Merci pour l'info. Je vous propose Timour de commencer par écouter une première question d'un auditeur.
2: Bonjour, je m'appelle Léo, j'habite à Paris dans le 11e. Et à l'approche de Noël, je voudrais savoir si c'est moins cher d'acheter en ligne. Merci.
0: Ah Léo, une question qui est très concrète pour commencer. C'est mieux de faire ses emplettes de Noël en ligne plutôt que dans des magasins physiques, c'est plus intéressant ?
1: Alors Valère, je vous répondrai comme Christian Clavier dans Le Père Noël est une ordure, ça dépend, ça dépasse. En fait, il n'y a pas de principe général sur lequel serait moins cher en ligne ou en magasin. Déjà, il y a un prix pour un produit pour lequel le prix est le même partout, c'est les Lior, donc il y a la loi sur les prix uniques du Lior. Oui. Il peut y avoir un rabais maximal de 5%. Sinon, le principe qui s'applique, c'est celui de la liberté des prix. Donc le magasin ou la boutique en ligne peut pratiquer le tarif de son choix. L'avantage des achats en ligne, c'est que rapidement on peut avoir une vue globale des tarifs pour un même produit ou pour un produit similaire.
0: Donc on peut comparer en fait. Finalement.
1: Exactement.
0: Ouais, c'est vrai que c'est pratique.
1: Exactement. Alors en ligne, il y a toujours un élément à prendre en compte, c'est la livraison. Est-ce que la livraison est payante et si oui, à combien?
0: Oui, il faut faire attention aux frais cachés. Et puis c'est pas la même expérience et moi je trouve que c'est important de le rappeler parce que quand on fait une émission comme celle-ci sur un réseau de radio local, on est attaché à la proximité, on est attaché au commerce de proximité, c'est un autre service, c'est une autre expérience, c'est tout à fait différent et on peut pas toujours comparer ce qui ne l'est pas, effectivement. Donc voilà, c'était l'occasion de le rappeler. Timour Ajoury, on va passer en revue alors tous les bons plans pour mieux dépenser quand on fait ses achats en ligne, peut-être pas tous, mais une partie, et surtout pour faire des économies ou éviter des dépenses inutiles. On est en plein week-end là du Black Friday, il y a des bons plans, si j'ai bien compris, et c'est, je le répète, je fais un peu le faux naïf, mais pas forcément. Hein.
1: Oui, voilà, c'est exactement ça. D'ailleurs, la répression des fraudes de l'administration de Bercy dit que vous pouvez faire des bonnes affaires, mais vous devez faire attention quand même, parce que certains professionnels profitent de ce week-end de d'achat pour alors tromper, arnaquer les gens. Par exemple, il y a une règle essentielle, Valère, c'est qu'un site ou un magasin qui dit vous faire une promotion formidable, il doit toujours vous annoncer le prix de référence. Le prix de référence, c'est quoi? C'est le prix le plus bas pratiqué au cours des 30 derniers jours. Il faut pas qu'il y ait une promotion permanente pendant des semaines et des semaines. Sinon, c'est pas vraiment une promotion. Il faut que le magasin ou la boutique soit transparent. Donc faites bien attention à ça. Et puis, le Black Friday, Valère, c'est différent des soldes. Pendant les
0: oui,
1: soldes.
0: C'est ce que j'allais vous demander.
1: Oui. Ouais. Les soldes, en fait, c'est une période qui est encadrée, prévue par la loi en hiver et en été, durant 4 semaines. Le Black Friday, c'est une période, une promotion purement commerciale. Et pendant les soldes, en fait, les commerçants peuvent pratiquer la revente à perte. La revente à perte, c'est quoi? Tout simplement, ça veut dire que les professionnels peuvent vendre leurs produits plus cher qu'au prix auquel ils l'ont acheté.
0: Moins cher que le prix auquel ils l'ont acheté. Voilà. Oui, alors on leur souhaite pas, mais ça veut dire que les soldes, en fait, les prix peuvent vraiment baisser beaucoup. Pendant le Black Friday, on voit à moins 70%. Bon, je dis pas que c'est faux, mais enfin, je me renseigne.
1: On peut s'interroger, oui, sur la véracité.
0: Bon, voilà. Donc le Black Friday, on y va tranquillement. Il faut pas s'exciter avec toutes ces promos proposées et comparer aussi peut-être. Et ça vaut pour les fêtes de fin d'année, comme pour le Black Friday. Quand on achète en ligne, vous le disiez tout à l'heure, ce qui est top, c'est qu'on peut comparer. Ça, c'est important. Il existe aussi des comparateurs, d'ailleurs.
1: Oui, il existe des comparateurs. Alors l'intérêt des comparateurs, c'est que vous pouvez avoir une vision globale et rapide des prix pour un même produit ou pour un produit similaire. Après, ça vous exonère pas de faire des recherches complémentaires en ligne. Et puis, le prix du produit sur le comparateur n'est pas le seul élément à prendre en compte. N'oubliez pas de prendre en compte les frais de livraison qui sont pas forcément affichés sur le comparateur. Donc, furetez bien en ligne, en dehors des comparateurs et puis et évidemment dans les magasins.
0: Oui, j'ai découvert qu'il y a des comparateurs pour beaucoup de choses. Hein. C'est vrai, on parle souvent des comparateurs pour l'électricité, pour les assurances, pour les mutuelles. Mais là, on parle plutôt de faire ces courses de fin d'année à l'occasion notamment du Black Friday et puis du tunnel qui s'annonce. Bon, on peut comparer des jouets, on peut comparer de l'électroménager, mais c'est pas toujours indépendant un comparateur. Il faut faire attention.
1: Non, alors en fait c'est tout le problème. Le comparateur, son modèle économique, c'est de se rémunérer auprès des commerçants, des plateformes de vente, et donc il gagnera une commission sur les achats que vous ferez en cliquant sur les liens présents sur son site. Mais alors il y a des comparateurs que je voudrais citer.

0: ou un comparateur, ça nous donne un peu une idée du marché. Puis après, on va regarder nous-mêmes les différentes enseignes pour comparer celles qui avaient l'air les plus intéressantes pour confirmer, parce qu'il peut y avoir des promos, des trucs qu'on voit pas.
1: Oui, tout à fait. Oui, oui. Vous pouvez regarder le comparateur, vous pouvez regarder directement le site et puis aller, si possible, en magasin. Voilà.
0: Ok. Autre question très concrète. Est-ce que les déstockeurs en ligne, c'est intéressant?
1: Oui, ça peut être intéressant, mais comme les déstockeurs en dur, les magasins près de chez vous. Le principe, c'est le même. En fait, vous pouvez acheter des articles invendus. Donc, comme exemple de déstockeurs, vous avez The Bradery, Shoes, des griffes stock. Ces derniers jours, par exemple, j'ai regardé l'exemple d'un pull. Donc, prix initial était barré, c'était 70 euros. Il était proposé à 40 euros. Donc, voilà, vous pouvez faire de bonnes affaires, mais à vérifier, évidemment, à confirmer.
0: À confirmer. Toujours, hein, vous nous dites toujours ça à confirmer quand
1: oui,
0: même.
1: Oui, ouais, oui.
0: Ouais, ouais, ouais. Redites-nous les noms de ces déstockeurs.
1: Alors, The Bradery, Shoes et des griffes stock.
0: Allez, voilà, ça nous fait encore des pistes pour réduire la facture là pour les fêtes de fin d'année. Et il y a aussi les sites qui centralisent les bons plans, notamment D-Labs. Est-ce que c'est un site à découvrir que vous conseillez?
1: Oui, pourquoi pas. Donc c'est une plateforme de bons plans, des bons plans recommandés par les internautes ou par l'équipe du site. Donc vous pouvez trouver des réductions sur les prix de tel ou tel produit ou des remises sur les rayons d'un magasin. Alors attention, quand c'est l'équipe de la plateforme qui vous propose un bon plan, le site peut être rétribué par le marchand pour vous inciter à cliquer. Il y a une diversité de produits aussi. C'est ça qui est intéressant. Donc, par exemple, ces derniers jours, j'ai trouvé un flacon de magnésium à 13 euros, une paire de chaussures à 55 euros, ou même, bon, je sais pas si c'est un très très bon plan, mais une montre à plus de 28 000 euros. Donc, beaucoup de produits.
0: Ça, c'est encore autre chose. Alors, D-Labs, c'est D-E-A-L-A-B-S. Alors, je fais pas du tout leur pub, il y en a d'autres, mais simplement, c'est le type de site qui, effectivement, vous font des recommandations à travers notamment des avis de consommateurs, et il peut y avoir des belles promos. Timo Ajuri, journaliste pour le média, merci pour l'info. Un autre gros sujet quand on achète en ligne, mais alors un sujet énorme, les codes promo, c'est démentiel. Première question, faut-il encore acheter sur le web sans un code promo?
1: Alors, c'est bien d'avoir un code promo, en effet. Code promo, c'est une technique pour vous inciter à acheter, mais aussi c'est une technique pour le consommateur, pour faire des économies. Par contre, attention, il y a un minimum d'achat qui peut être prévu. Ces derniers jours, par exemple, j'ai trouvé sur un site un code promo qui exige un minimum d'achat de 130 euros.
0: Ah oui,
1: faut faire attention si vous voulez acheter des...
0: Oui, il ne faut pas que ça pousse à l'achat, sinon c'est pas bon. Il faut que ça marche pour ce dont on a besoin.
1: Voilà, exactement.
0: Ouais, ouais. Où est-ce qu'on les trouve, Timour, les codes promo?
1: Alors, vous pouvez les trouver sur les réseaux sociaux des sites, sur les newsletters, les mails qu'on vous envoie. Vous pouvez les trouver aussi sur les pages d'accueil des sites. Parfois, en période, par exemple, le Black Friday, il peut y avoir un code promo qui vous est fourni et que vous pouvez copier-coller au moment où vous validez votre achat.
0: Voilà. Et puis, vous avez aussi il y a aussi des plateformes en ligne qui proposent des codes promo. Moi, j'en parle souvent, mais Igraal, Wanted et j'en passe. Il vaut mieux faire ça que de chercher sur Internet code promo de la marque sur laquelle on veut acheter un truc, parce qu'alors là, on tombe dans la jungle, il y a tout et n'importe quoi. Un autre gros sujet, Timour, le cashback. Qu'est-ce que c'est?
1: Alors, le cashback, c'est tout simple. En fait, c'est vous récupérez une partie de l'argent que vous avez dépensé au cours d'un achat. Donc, vous pouvez le récupérer sous forme d'argent, de cagnotte ou de bons d'achat. À ne pas confondre, Valère, avec un autre cashback, c'est-à-dire la possibilité de retirer des espèces chez un commerçant avec sa carte bancaire.
0: Ok, il faut rester prudent sur le cashback.
1: Oui, il faut rester prudent parce que comme les codes promo, ça peut vous pousser à la dépense, à acheter beaucoup de produits, à acheter beaucoup plus que ce dont vous avez besoin. D'autant que des paliers de dépenses peuvent être prévus pour que vous achetiez encore plus que prévu. Donc, prudence aussi est valable sur les services de cashback qui prévoient un abonnement payant. Donc par exemple, autour de 20 euros par mois pour avoir des remises jusqu'à 15%.
0: Ça, je connais. C'est pas. D'accord.
1: Voilà, okay. Donc faites attention. Alors, vous pouvez prendre un service de cashback payant, mais vous voyez si effectivement ça peut permettre d'économiser.
0: Il faut sortir la calculatrice avant. Vous l'avez sorti la calculatrice. Bonjour Corinne.
2: Bonjour.
0: Vous êtes en Ardèche. Alors, vous avez cumulé plus de 400 euros de cashback en 2 ans.
2: Ah ouais, ça fera. Et encore, je vais les avoir plus parce qu'ils valident normalement les cashbacks au début du mois.
0: Ouais.
2: Donc, début décembre, je pense que je vais avoir des cashbacks qui vont faire monter ma cagnotte. Et en 2 ans, au jour d'aujourd'hui, je suis à 434 € cumulés en 2 ans récupérés avec du cashback.
0: Quand vous m'avez écrit sur mon mail par ici des économies@radiofrance.com, vous m'avez expliqué

0: expliqué que vous utilisiez Igral, c'est ça?
1: Ça.
0: Ouais. Ça vous pousse pas à la consommation,
1: sans
0: Corinne?
1: Sans abonnement.
0: Ouais.
1: Non. Non, je sais rester raisonnable, mais et puis je l'achète. J'achète dès que j'ouvre un site qui est dans mes favoris que j'ai mis dans Igral. Avant d'ouvrir le site, je passe par Igral. Comme ça, je suis sûre de pas faire de boulettes et de pas passer au travers de mon cashback.
0: Et en fait, Igral à la fois vous fait du cashback et teste en plus tout un tas de codes promo qui sont mis par les utilisateurs pour voir s'il n'y en a pas un qui s'applique, c'est ça?
1: Alors, les codes promo, moi, je ne les utilise pas sur Igral.
0: Okay.
1: Je ne sais pas s'ils le font.
0: Eh bien, je vous l'apprends.
1: Ah bon, ben je vais voir. Vous allez me pousser à la consommation. Hein.
0: Non, alors justement, non, mais ça c'est le vrai sujet, et Timour en parlait à l'instant. Vous me dites ça me pousse pas à la consommation, c'est-à-dire qu'il faut regarder le truc dans le sens inverse. D'abord, de quoi j'ai besoin, j'y vais, et après j'ajoute la couche cashback pour récupérer un peu de sous. Hein.
1: Voilà, donc je vais passer ma commande. Donc avant de passer ma commande, je regarde s'il y a une remise, enfin s'il y a un cashback, et après je passe ma commande et... Et moi, suivant, à peu près. Il y a un délai hein, d'environ entre quelques jours et puis 90 jours, je crois, maximum, selon les sites pour récupérer le cashback. Mais il y a des fois, c'est immédiat. Vous allez, par exemple, on peut citer des marques
0: Mais oui, sentez-vous libre, oui.
1: Alors, si vous allez, par exemple, sur Ikea, eh ben, vous achetez un... Alors là, on achète des bons d'achat en ligne.
0: Ouais.
1: Donc, en fait, c'est comme si on vous offrait un bon d'achat, un cadeau. Hein. Donc, vous achetez, mettons, pour 150 euros. Et quand vous allez payer en magasin avec ce bon d'achat de 150 euros, cette carte cadeau que vous vous êtes achetée,
0: ouais.
1: Mais derrière, Igral va vous redonner 4,50 euros. Alors, ok, c'est que 4,50 euros, mais au cumulé, j'arrive à presque 500 euros sur 2 ans. Quoi.
0: Non, mais c'est hyper intéressant. Et ce que je comprends bien, c'est que ça pousse pas la consommation si on le fait dans le bon sens.
1: Non.
0: Merci beaucoup. Merci, Corinne. Merci beaucoup pour votre témoignage. Bonne journée sur ICI. J'en profite pour vous rappeler, vous qui nous écoutez, on est là pour vous aider. Vous avez un mail pour nous écrire. On attend vos questions. Vous pouvez aussi participer à l'émission en m'écrivant par ICI les économies @radiofrance.com. Timour, vous disiez, il faut faire attention aux frais cachés. Très rapidement, s'il y avait 2-3 choses à retenir quand on fait ses achats en ligne, le kit de survie, c'est quoi?
2: Alors, comparer. Faites attention aux frais de livraison, combien un produit va vous coûter au total. Faites attention aussi, est-ce que vous voulez vraiment ce produit pour pas avoir à le rendre.
0: Et il y a un autre système qui émerge, des applications vous remboursent une partie de vos achats sur présentation du ticket de caisse. On va tout vous dire dans un instant avec la cofondatrice de l'application 10%.
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0: En version magazine, le thème aujourd'hui, comment faire ses achats en ligne de façon optimale. Il y a le Black Friday, on est en plein week-end, on prépare les fêtes, donc on fait attention, on vous dit tout avec Timour Ajuri, journaliste du Média. Merci pour l'info qui est en ligne, mais qui est aussi un magazine mensuel en kiosque. Et puis Clémence Luc nous a rejoint. Bonjour Clémence.
5: Bonjour.
0: Vous êtes cofondatrice de 10%, qu'on retrouve sur 10%.fr. Alors qu'est-ce que c'est 10%?
5: Écoutez, 10% c'est une application de cashback. On a créé 10% pour recréer du lien entre les marques et les consommateurs. C'est une application de fidélité qui offre du cashback, c'est-à-dire qui rembourse 10% des produits éligibles sur présentation d'une preuve d'achat. C'est très simple, on peut télécharger l'application sur le Play Store, l'Apple Store, on la trouve partout. On partage ses preuves d'achat, des achats que de tous les jours qu'on fait en grande distribution. Et c'est magique, on récupère 10% sur tous les produits éligibles. C'est du vrai cash. Dès qu'on atteint 5 euros sur la cagnotte sur l'application, on peut se faire un virement sur son compte en banque.
0: Alors, je télécharge 10%, je vois vos partenaires actuels et chaque partenaire propose des produits, j'imagine, sur lesquels on peut avoir du cashback, c'est ça?
5: Exactement, on travaille sur toute une catégorie.
0: Bon, donc disons du dentifrice. Colgate, le dentifrice pour pas les citer. Donc si moi je suis habitué de ce dentifrice, bah là c'est top, bingo, ça match. Je prends mon ticket de caisse avec la preuve d'achat du Colgate et vous me remboursez 10% sur mon compte en banque.
5: Tout à fait.
0: Voilà, c'est aussi simple que ça. Et je peux faire mes achats dans n'importe quelle enseigne?
5: Exactement, l'idée c'est vraiment que vous fassiez vos achats comme d'habitude, en ligne, en supermarché, dans des grands hyper, dans des petites supérettes.
0: Ouais, ouais.
5: Du moment que vous achetez les produits éligibles, ça fonctionne partout, tout le temps.
0: Alors, il faut être transparent parce que nous, notre objectif ici, c'est d'aider les auditrices, les auditeurs à retrouver du pouvoir d'achat. Et il faut, et bien sûr, c'est le type d'application, c'est malin, mais il ne faut pas que ça pousse à la surconsommation. Et ça, j'imagine, vous le partagez avec nous, Clémence.
5: Évidemment. Et c'est pour ça qu'on est vraiment centré sur les achats du quotidien. On va travailler sur les produits laitiers.

0: le beurre, l'huile d'olive, le dentifrice, on n'a pas besoin de 50 tubes de dentifrice chez soi a priori. L'idée, c'est plutôt que sur les achats de fonds qu'on fait en permanence, au-delà des périodes de fêtes de fin d'année, etc., on puisse s'assurer d'acheter des belles marques, de pouvoir se faire plaisir là-dessus, mais dans une consommation raisonnable, évidemment.
1: Donc on récupère 10% sur chaque achat qu'on fait avec vos partenaires si ça correspond au produit. Combien récupèrent vos utilisateurs en moyenne ?
0: Alors actuellement, on est autour de 17 € par mois sur les utilisateurs actifs en moyenne. On peut monter jusqu'à plus de 60 €, mais comme vous le disiez, on n'est pas forcément là pour l'hyperconsommation. Mais on est sur une moyenne du coup autour de 17 €, ce qui est quand même une vraie économie. Et notre objectif à nous, c'est de couvrir toutes les catégories d'un ticket de caisse. Donc on travaille tous les jours pour nouer de nouveaux partenariats avec les marques du quotidien. Notre objectif étant qu'à la fin, on puisse récupérer 10% sur tout un ticket de caisse pour nos utilisateurs.
1: Voilà, donc aujourd'hui, on parle des achats en ligne et vous voyez que sur une application comme ça, eh bien on passe du web vers, j'allais dire, la vraie vie. Le web, c'est la vraie vie, mais en tout cas vers des magasins aussi de proximité, puisqu'on en parlait tout à l'heure et sur ICI, on y est attaché. Merci beaucoup Clémence Luc, cofondatrice de 10%, et le site, c'est donc 10%.fr. Timour Ajoury, journaliste du Média, merci pour l'info. Avant de nous quitter, vous allez vous prêter au jeu, notre quiz, c'est le vrai-faux, pour finir avec les idées claires sur ce thème des achats en ligne. Comme ça, là, après, on va pouvoir se balader et consommer sereinement, intelligemment, en réduisant les dépenses. Vrai ou faux, on perd notre droit de rétractation quand on achète en ligne.
2: Faux. Vous avez, justement, quand vous achetez en ligne, un droit de rétractation de 14 jours. Sauf pour certains produits, les denrées alimentaires, les vêtements sur mesure, les denrées périssables.
1: Voilà. Ok. Vrai ou faux, le cashback, c'est l'arnaque à tous les coups.
2: Non, pas forcément. Au contraire, vous pouvez faire des économies.
1: Vrai ou faux, on peut trouver des codes promo qui marchent sur Internet.
2: Mais vrai, vous pouvez trouver des codes promo.
1: Alors, on ne va pas sur n'importe quel site pour les trouver, hein, c'est important de le rappeler. Et ça peut se trouver sur le site marchand sur lequel on est. Parfois, il faut fouiner un peu.
2: Oui, voilà, tout à fait. Sur la page d'accueil, dans les newsletters, sur les réseaux sociaux. Voilà, nombreux moyens pour trouver des codes promo.
1: Tiens, on n'a pas eu le temps d'en parler, c'est l'occasion. Vrai ou faux, les achats groupés, c'est un bon plan pour payer moins cher?
2: Oui, en particulier pour les achats d'énergie ou de gaz. Par exemple, des associations de consommateurs, des communes peuvent proposer des achats groupés. Et évidemment, regardez si l'offre proposée est adaptée à vos besoins.
1: Regardez en ce moment, il y en a un qui est proposé par l'asso de consommateurs UFC Que Choisir avec Octopus, 21% de moins sur l'électricité par exemple. Ça vaut le coup, il doit rester quelques places. Vrai ou faux, il faut se méfier de certains sites très discount, trop discount, qui ne respectent pas toujours les règles de sécurité.
2: Mais oui. Donc une offre qui paraît trop alléchante est peut-être trop belle pour être vraie. Donc là encore, vous pouvez comparer et puis vérifier aussi que les produits que vous voulez commander sont conformes aux normes de sécurité. Ce n'est pas toujours le cas sur certaines plateformes, par exemple AliExpress, Shein ou Temu. Donc vérifiez toujours, par exemple en période de fête, pour les jouets, s'ils sont bien adaptés et présente pas de risque pour vos enfants.
1: Une dernière pour la route, vrai ou faux, rien ne sert de comparer, tous les acteurs sont alignés sur les prix.
2: Non, faux, principe de liberté tarifaire, donc comparer.
1: Voilà, comparer, ça vaut le coup. Merci beaucoup en tout cas, Timour Ajoury, vous êtes journaliste du Média en ligne, merci pour l'info. Alors c'est un média en ligne, mais c'est aussi un magazine mensuel.
2: Un magazine disponible par abonnement et tous les trimestres en kiosque.
1: Voilà, et qu'on retrouve en kiosque. Merci pour vos éclairages, Timour. J'espère que vous qui nous avez écoutés, vous y voyez plus clair, hein. On est en pleine période Black Friday, fête de fin d'année, allez-y tranquillement, réécoutez tranquillement aussi l'émission pour tout savoir, partagez-la avec vos proches et puis faites-les profiter de cette mine d'infos pratiques au service de notre pouvoir d'achat. Tout se passe sur ici.fr. Alors la semaine prochaine, gros sujet dont on va parler, les frais bancaires. Alors là, c'est un gros morceau et vous allez voir, vous allez faire des économies, vous saurez tout.
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1: Le chemin de Stevenson, c'est un parcours mythique, du cœur volcanique de la Haute-Loire aux vallées ensoleillées du Gard. C'est le parcours que l'écrivain Robert Louis Stevenson, auteur de L'île au trésor, a parcouru seul avec son ânesse Modestine en 1878. Un périple de 15 jours qu'il raconte dans son livre « Voyage avec un âne dans les Cévennes ». Mais moi, j'ai envie de vous faire découvrir cette aventure en un week-end, avec une étape du pont de Montvert au pic de Finiels. Une étape qui grimpe sur le toit des Cévennes, le Mont Lozère. Et à la fin de cet épisode, vous saurez ce que Stevenson était venu chercher ici, seul, avec son âne. Je m'appelle Delphine Soula, je suis animatrice à Ici Gare Lozère et j'adore le chemin de Stevenson. Parce que en pleine Cévennes, le temps ralentit. On est connecté à la nature, à ses forêts, ses vallées, ses ruisseaux au milieu des rochers et ses sommets désertiques arrondis par le temps. Ce chemin, c'est aussi mon enfance. J'ai des souvenirs de ramassage de châtaignes et de champignons avec les parents, de jeux dans la rivière, de cueillettes de fleurs et même de batailles de boules de neige. Le Mont Lozère, en toute saison, c'est fort et à chaque fois différent. C'est un vrai partage d'émotions. Bienvenue dans Partir, le chemin de Stevenson en Lozère, le temps d'un week-end. Notre point de départ, c'est le pont de Montvert, dans le sud de la Lozère. Un petit village de maisons de granit, concentré autour d'un vieux pont voûté, sous lequel passe une rivière, le Tarn. Partout, on entend le bruit de l'eau. L'air sent la pierre humide, le bois mouillé et la mousse. Tout respire la lenteur. La vie simple, l'essentiel, c'est austère, c'est beau. C'est aussi un lieu chargé d'histoire. Véritable bastion protestant, il a été au cœur des guerres de religion et il a payé cher son engagement avec des exécutions et des représailles sanglantes. Pour aller à Pont-de-Montvert, je vous conseille de venir en voiture, c'est beaucoup plus pratique. Comptez 2 heures depuis Nîmes où se trouve la gare TGV la plus proche. Il y a un grand parking à l'entrée du village, parfait pour laisser la voiture et attaquer les sentiers. On commence notre balade le long du Tarn. La rivière coule entre les rochers et il y a quelques passages où on peut se baigner. L'eau est fraîche, revigorante, limpide. On peut s'amuser, se poser, pique-niquer avant de partir randonner. On passe ensuite le pont, celui-là même que Stevenson a emprunté avec son âne qui refusait d'avancer. Dans les ruelles, tout parle de lui. Des panneaux racontent son itinéraire. Et je repense à cette phrase que j'ai lue dans le carnet de Stevenson. Je voyage non pour aller quelque part, mais pour marcher. Je voyage pour le plaisir de voyager. Le chemin de Stevenson, c'est le GR 70.

0: Donc, on suit les marques blanches et rouges du GR. Et comme sur tous les chemins de grande randonnée, chouchoutez vos pieds. Il faut des chaussures de rando déjà rodées. C'est la base. Et des chaussettes doubles. C'est efficace, ça, pour empêcher les frottements. Et donc, les ampoules. Le long du chemin, il y a des locations d'âne pour vivre cette randonnée au plus près de celle de Stevenson. Mais contrairement à l'écrivain, je vous déconseille de prendre un âne. Surtout juste pour deux jours. Et puis on n'avance pas à son propre rythme, selon ses envies. On doit s'adapter au rythme de l'animal et s'arrêter quand lui l'a décidé pour brouter une herbe par exemple. C'est pas très agréable. Mais je vous ai promis de vous faire découvrir l'ascension vers le sommet du Mont Lozère, le pic de Finiels. On y va tout de suite ? Sur le chemin, vers le hameau, le Finiels, le dernier avant le sommet. On traverse le hameau, le paysage change, les murs de granit laissent place à une étendue de fougères, de genêts, de calunes. Les arbres deviennent rares, tordus par le vent. La civilisation s'éloigne. C'est le cœur du Mont Lozère, rude, pur, sauvage. Devant nous, la silhouette arrondie du pic de Finiels, le point culminant du Mont Lozère. Ici, la météo change vite. Alors je vous conseille d'avoir toujours avec vous une couverture de survie. C'est léger, pas encombrant, pas cher. Elle protège du froid, du vent, de la pluie. Elle prévient l'hypothermie. Elle sert aussi à se signaler parce qu'elle brille. Sa face argentée garde la chaleur et la dorée reflète le soleil. Un petit accessoire qui peut sauver la vie. Je vous conseille aussi d'avoir une veste imperméable, un sac étanche et un pull chaud, même en plein mois d'août. Sur le chemin, ne cherchez pas la performance. Le secret, c'est de trouver son rythme. Ni trop vite, ni trop lentement. Pensez à bâtonner, comme on dit entre randonneurs. Un bon bâton de marche, c'est le troisième pied du randonneur. Sans lui, vos genoux vont vite crier grâce. Et quand vous traversez un hameau, pensez à les ranger pour que leur bruit ne trouble pas la quiétude des habitants. Maintenant, nous ne sommes plus très loin du sommet. On découvre alors des rochers de granit, de forme presque ronde. Ça me fascine. Il y en a partout, par endroits clairsemés et parfois empilés les uns sur les autres. Et on se demande comment ça tient. En fait, ça s'appelle un chaos granitique. C'est le gel et le dégel qui ont façonné la masse de granit et émoussé les angles des roches. Là, quand j'étais enfant, on jouait avec mon frère à se percher le plus haut possible. Et je voulais toujours aller plus haut que lui. Sur le chemin, je croise Jocelyne André. C'est une habituée du Stevenson. Elle a fait le chemin plusieurs fois. Elle lui a même consacré un livre. Louise et la magie du Stevenson.
1: Moi, je préfère me laisser l'idée d'une espèce d'être un artiste géant qui a pris les rochers et qui les a posés comme ça. Et on se demande comment ça tient parfois, parce que c'est vrai que c'est vraiment en suspension. Et on se dit, mais comment est-ce possible, quoi ? Et c'est ce côté mystérieux, qui envoûtant, quel que soit le temps qu'il fait, ben c'est magique.
0: Nous ne sommes plus qu'à quelques pas du pic de Finiels. On a tout autour de nous des sommets émoussés, des plateaux aux pentes douces drainées de ruisseaux, des tourbières, de la bruyère. Le point culminant du Mont Lozère est là, au milieu de cette toundra lozérienne. Quand il fait beau, on a une vue à 360 degrés. On voit les Alpes enneigées et la mer Méditerranée. Je pourrais passer des heures ici.
1: Le Mont Lozère, t'es là, t'es envahi, t'es tout petit, c'est une ambiance. Moi, j'adore ça. Cette austérité, il n'y a rien, il y a le silence, y a le bruit, il y a le vent, il y a les murmures, il y a tout.
0: Et surtout, il n'y a rien. Alors avant de s'engager sur le chemin et de quitter le pont de Montvert, le point de départ, je vous invite à prendre avec vous un sandwich et de l'eau, au moins 1,5 litre par personne. Le cadre est idéal pour pique-niquer et même faire une sieste. En revanche, on ne peut pas camper, c'est interdit. Ici, on est dans le parc national des Cévennes, donc c'est réglementé.
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0: Après avoir gravi le sommet, j'aime prendre un instant pour profiter de l'endroit.

0: Je m'assieds sur une pierre, je regarde la lande, les genévriers, les myrtilles, les bruyères, les ruisseaux, les Cévennes qui s'étendent comme un océan vert de collines. Au fait, au début de cet épisode, je vous ai dit que vous alliez découvrir ce que Stevenson cherchait vraiment en partant marcher avec son ânesse Modestine.
1: Il était parti chercher la liberté, le réconfort, l'oubli, parce qu'il avait eu une rupture amoureuse qui l'avait beaucoup blessé, et donc il est parti comme ça pour retrouver un peu de paix en lui.
0: Si vous voulez emmener le livre de Stevenson sur les chemins, je vous conseille plutôt de le lire après votre venue. Mieux vaut, selon moi, être dans l'instant présent, admirer le paysage, profiter du lieu et se concentrer sur votre propre ressenti. Si vous avez encore un peu de temps devant vous, si votre week-end n'est pas terminé, j'ai une dernière idée pour vous. On oublie nos bâtons de randonnée et nous allons à la rencontre de chiens, des huskies exactement.
2: En place ? Ok ! Hey !
3: Moi j'utilise le G pour droite, le Y pour gauche, devant pour avancer. Et au moment du départ, pour qu'ils soient prêts et qu'ils sachent que c'est le moment où on va attaquer, je leur dis toujours en place. Donc là, ils se tiennent prêts, ils savent que c'est le moment où on va partir.
0: Nous sommes à la station de pleine nature du Mont-Lozère. David Bail est musher, c'est-à-dire pratiquant d'attelage canin. Il nous attend entouré de trois huskies, Vodka, Aloutou et Amarok Tok. On va faire du canirando sur le chemin de Stevenson. On s'équipe donc d'un harnais et d'une longe reliée à un ou deux chiens pour nous aider dans la marche. C'est en quelque sorte une marche tractée. D'ailleurs, les chiens sont plus performants sur la neige. Ils peuvent faire jusqu'à 80 km, alors que sur un chemin en terre, à cause du frottement qui ralentit, ils ne peuvent faire que 30 km maximum. En fait, sur la neige, ça glisse. En plus, les chiens écartent leurs pattes et ils s'enfoncent moins. Ça leur permet de moins se fatiguer.
3: On emprunte les moins joies sur le Stevenson, donc les pistes de ski alpin, et on finit sur le Mont-Lozère pour redescendre par la cabane des bergers. Ouais, ça doit faire 3 heures de marche. C'est un des plus beaux quand même panoramas du Mont-Lozère.
0: Pour une demi-journée de canirando en Lozère, comptez entre 30 et 40 euros par personne. Et pour trouver le prestataire local qui vous convient, vous pouvez appeler l'office de tourisme. Avant de repartir, un dernier conseil. Ramenez vos déchets, refermez les portillons, tenez les chiens en laisse à proximité des troupeaux. Le Mont Lozère, c'est un espace vivant, fragile. Et c'est ça aussi l'esprit de Stevenson. La discrétion et le respect, ça vous permettra de voir, sans doute, des animaux sauvages comme des loups, des cerfs, des renards, des sangliers, des aigles, des vautours. Ici, c'est leur domaine. Mais ça, vous le découvrirez quand vous viendrez.

0: Nostalgie et voyage ce dimanche matin pour commencer votre journée aux côtés de Julien Clerc. Partir sur votre radio ici.
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0: Nous sommes le dimanche 2 août et aujourd'hui, eh bien figurez-vous qu'on fête les Juliens. Alors bonne fête à tous les Juliens qui se réveillent avec nous ce matin. C'est un vrai plaisir de vous retrouver. Et voici toute l'équipe qui vous accompagne jusqu'à 7h. Nous avons Guy Registe à la rédaction en chef ce matin, Christophe à la réalisation de l'émission. Au standard, c'est Dylan qui vous accueille au 0810 055 056. Et pour l'actualité de ce dimanche 2 août, c'est vous, Valentine Lethèse. Bonjour Valentine.
2: Bonjour Louis, bonjour à tous.
0: Des nouvelles rassurantes ce matin sur le front des incendies.
2: La situation est stable dans le Var, le méga-feu toujours fixé en Gironde, les vacanciers arrivent dans les Landes, c'est dans un instant. Tout ça grâce aux exploits des pompiers, mais grâce aussi au travail méconnu de la défense des forêts contre les incendies. Reportage dans une demi-heure avec ses agents, c'est l'info du jour.
0: Merci Valentine, l'actualité à vos côtés c'est maintenant.
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0: Très bon réveil et bon dimanche à l'écoute de votre radio ici. Il est 6h. 6h, c'est parti pour le tour de l'actualité. À vos côtés, Valentine Lethès. À la une, cette nouvelle victoire contre le feu dans le Var.
2: Grâce à un nombre record de 450 largages d'eau et de produits retardants, l'incendie est stable dans le massif du Gros-Vessillon. Après avoir parcouru 1800 hectares depuis avant-hier, c'est une première bataille de remportée, estime le préfet Simon Barbre, mais pas la fin de la guerre.
3: Nous sommes satisfaits parce que les sapeurs-pompiers et toutes les personnes engagées dans les airs et à terre ont réalisé un véritable exploit. Nous restons prudents parce que le combat continue, les vents changent, ils sont parfois tournoyants, que la vérité d'un soir n'est pas forcément la vérité du lendemain matin. Mais ce qu'on peut dire, c'est que les 24 heures qui viennent de se passer ont été des heures de d'âpres combats et d'une bataille qui a été gagnée, qui est remportée ce soir, même si ça n'est pas la fin de la guerre contre ce feu du gros Vessillon.
2: Et à près de 600 km de là en Gironde, le méga-feu n'est pas éteint, mais fixé depuis hier matin. 10 000 évacués de plus ont l'autorisation de rentrer chez eux. C'est le début du tant espéré retour à une vie normale, à l'été et ses vacanciers, comme au camping Calette de Parentis dans les Landes, tout juste rouvert, Émilie Tran, après 5 jours de fermeture.
4: Depuis l'accueil du camping, la gérante Agnès Laluc passe son temps à répondre au téléphone.
5: Oui, on a été épargnés, tout va bien. On vous attend avec plaisir.
4: Derrière son écran, elle recontacte les près de 200 personnes censées occuper les pelouses, la plupart laissées à l'abandon.
6: On doit les rassurer et puis certains les convaincre de ne pas annuler. Le ciel est bleu, on n'a pas de fumée, les routes sont dégagées. On a tout pour accueillir les gens normalement et il n'y a aucune raison d'annuler aujourd'hui.
4: Heureusement pour elle, sa clientèle compte près de 70%.

0: Un habitué de longue date, parmi eux Betty, présente pendant un mois tous les étés depuis 10 ans.
1: Nous, on l'appelle notre petit paradis, ce lieu.
0: Originaire de Normandie, elle a accouru dès la réouverture du camping pour installer sa caravane et sa tente à l'endroit habituel.
1: Mes vacances, c'est ici. Je ne pourrais pas me retrouver même dans un camping à côté. Quitte à prendre des vacances et puis à venir s'il faut replanter, s'il y a besoin d'un coup de main, bah on sera là.
0: Face à elle, énormément d'emplacements vides, sauf un.
1: C'est qu'une famille aussi et les grands-parents sont venus, leurs enfants, leurs petits-enfants, et là, il y a leurs arrière-petits-enfants avec eux, quoi.
0: Venir en vacances dans ce camping, c'est une véritable tradition. Le groupe d'amis a même partagé plusieurs posts sur ses réseaux sociaux pour inciter les autres vacanciers à venir.
2: Aller en vacances dans les Landes comme en Gironde, c'est un geste de solidarité, estime le Premier ministre dans la tribune dimanche. Sébastien Lecornu balaie par ailleurs les accusations de certains habitants du Porge. Selon eux, les autorités ont sacrifié leur maison pour protéger celle du Cap Ferré. Faux, répond le chef du gouvernement, pour qui leur douleur est instrumentalisée par des complotistes sur les réseaux sociaux.
3: Le soutien de l'État réclamé aussi aux eaux de Beauval.
2: Très critiqué pour son projet de construction de delphinarium dans le but d'accueillir la vingtaine de dauphins du parc Planète Sauvage et du Marineland d'Antibes, le directeur de Beauval juge le soutien du gouvernement insuffisant face au coût de l'opération estimé à 45 millions d'euros. Un chassé-croisé à la hauteur du premier week-end du mois d'août. Un peu plus de 1000 km de bouchons en France ont été relevés au plus fort de la journée d'hier. Un niveau équivalent à celui de l'an dernier. Ce dimanche, c'est rouge pour les départs dans le sud-ouest et en Auvergne-Rhône-Alpes. Orange ailleurs, comme pour les retours près de la Méditerranée.
3: 6h03 sur votre radio ici. On prend la route du Tour de France Femmes.
2: La néerlandaise Lorena Wiebes a remporté la première étape hier en Suisse. Une boucle autour du lac Léman et de Lausanne. 138 km. Bordé d'une foule de spectateurs, Manon Vautier-Chollet, au point de surprendre les coureuses.
4: La Française Océane Maé, maillot à poids après cette première étape, ne s'attendait pas à ça.
5: Le public a été absolument incroyable. Je sais que les Suisses aiment bien le vélo, mais à ce point-là, je pensais pas. Et puis surtout, les allées Océane, je pense que les autres filles dans l'échappée, elles en avaient marre parce qu'il y en avait que pour moi. C'était génial.
4: Sur la ligne de départ, Coralie est montée sur les épaules de Kylian pour profiter du spectacle.
6: C'est assez fou, surtout en Suisse, chez nous, enfin, on voit toujours à la télé en France, et là, c'est vraiment un rêve.
7: Moi, j'ai rien vu, j'ai profité du bruit.
4: Les Suisses, derrière les Françaises.
8: Allez, Pauline !
4: Pauline Ferrand-Prévot ou les équipières tricolores de Demi Vollering qui vit ici en Suisse.
9: Tellement historique.
4: Margot est à vélo avec le maillot de la FDJ United Suez.
9: Surtout qu'on les voit passer dans les tours qu'on va nous dans notre quotidien. On est là, ouais, nous aussi, mais on va beaucoup plus lentement.
4: Une étape ne suffisait pas à Nicolas. Il sera encore là tout à l'heure.
10: Elles étaient encore en forme, c'est la première. Elles en gardent sous la pédale, comme on dit.
4: Au total, le peloton doit passer dans une centaine de communes suisses.
2: Et la deuxième étape du Tour de France Femmes, c'est aujourd'hui entre la ville d'Aigle en Suisse et Genève. Le départ à vivre en direct sur votre radio ici, la radio officielle du Tour, c'est à 14h30.
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2: Départ sous un grand soleil, Louis.
3: Affirmatif, parce que le soleil lui répond présent ce dimanche 2 août 2026 avec, pour la matinée, quelques petits nuages tout de même de la Bretagne et Hauts-de-France. Pas de changement au cours de l'après-midi et toujours une vingtaine de départements de l'Est et du quart sud-est qui restent en vigilance orange canicule. Pour les températures de ce début de journée, à Brest-Hérène, 19 degrés, à Rouen, 22 degrés, Calais, 22 degrés, Dijon, 24, Grenoble, 26 degrés et on retrouvera également 26 degrés à Toulouse et Béziers. Pour les maximales ce dimanche après-midi, dans le nord, 31 degrés à Strasbourg. Dans le sud, 33 pour Montpellier et Nice. Et si vous prenez la route ce matin, une nouvelle fois, prudence. Valentine, vous l'avez dit, bison futé hisse le drapeau rouge dans le sens des départs, notamment dans le sud. Attendez-vous une circulation difficile à partir de cette fin de matinée sur l'A7 entre Lyon et Orange, sur l'A10 également entre Poitiers et Bordeaux et sur l'A63 entre Bordeaux et Bayonne. En vous souhaitant à toutes et toutes une bonne route avec nous ce matin.
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3: 6h06, pour commencer votre dimanche comme il se doit, tiens, un petit peu de soleil en musique, que ça fait du bien, petite heure de vacances aussi. Ah si, je vous l'accorde, et une irrésistible envie de bouger avec Ellie Medeiros qui nous emmène avec elle ce dimanche matin, A Bailar Calypso, sur votre radio ici, qui vous souhaite un réveil d'ailleurs chaleureux, soyez les bienvenus.

0: 6h10 pour vous réveiller avec le sourire sur votre radio ici. En vous souhaitant à tous un excellent dimanche. Et j'ai une question pour vous. Et celle-ci, je vous l'annonce, elle n'est pas facile.
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0: Est-ce que c'est la question du dimanche? Eh bien, peut-être. Quel est le point commun, selon vous, entre un étendoir à linge et une séance de sport? Alors, à première vue, comme ça, on va forcément se dire aucun. Et pourtant, figurez-vous qu'un petit objet que l'on utilise presque tous les jours peut vous aider à renforcer vos mains. Est-ce que vous me voyez venir, Valentine?
2: Tout à fait. La pince à linge, c'est aussi un accessoire de musculation, selon notre coach sportif Nordine Attab. Ça permet apparemment de gagner en force, en précision et en mobilité des doigts. Et en plus, en voyage léger. C'est formidable.
0: Eh bien, je suis très curieux. Je pense que vous aussi, on va découvrir ça à ses côtés à 6h15 dans les prochaines minutes. On vous réveille au son de Eddie Mitchell ce matin.

0: Eddy Mitchell avec Il ne rentre pas ce soir. C'est pour vous juste avant les infos de 6h30. Pour l'heure à 6h11, place à l'info de nos territoires. Et celle-ci va vous faire sourire, Valentine, puisque ce dimanche matin, on part à Toulon pour découvrir une plage toute nouvelle.
1: Je souris.
0: Qui vient d'ouvrir une plage pratique. Et là, vous allez encore plus sourire, puisqu'elle concerne tous les chiens.
1: Tout
0: les
1: à
0: petits
1: fait.
0: Comme les grands.
1: Ah là, j'ai le sourire. C'est la nouvelle cani-plage de Pipadi, près de la Tour Royale. Elle est en accès libre et pensée pour permettre à tous les chiens de profiter de l'eau plus facilement.
0: Et alors, parmi les premiers convaincus, je vous inviterai vraiment à aller voir la photo, il y a Hugo. Hugo, il a les pattes courtes. Et d'habitude, eh bien, figurez-vous, il ne peut pas se baigner partout. C'est pas simple. Et il est un petit peu mis de côté, comme beaucoup de chiens à pattes courtes. Mais là, le problème, pour le coup, il est résolu, puisqu'il peut rentrer dans l'eau, barboter et profiter comme les autres.
1: C'est quoi, c'est un corgi, Hugo ?
0: C'est un corgi.
1: Ou un teckel, peut-être.
0: On n'est plus sur le teckel.
1: Il faut lui mettre des petites marches. Et pour trouver d'autres plages autorisées aux chiens en France, vous pouvez consulter ce site plage au pluriel.tv. Attention, les règles changent.

0: change, hein, lui, selon les communes.
1: Oui, il y a pas mal de règles différentes, c'est toute l'année. Alors parfois seulement à certaines horaires, parfois en laisse. En tout cas, à Toulon cette fois-ci, Hugo a trouvé son petit coin de paradis. On peut voir sa petite bouille directement sur notre site ici. C'est chaleureux, ça fait du bien. C'est une très belle information d'été, signée nos confrères d'ici Provence.
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1: Je vous l'accorde, c'est étonnant. Pour commencer une journée, nous allons apprendre à faire du sport et ce avec une pince à linge. Oui, alors restez avec nous. On va découvrir ça juste après Shakira sur votre radio ICI.

0: Go, Shakira et Burna Boy avec Die Die sur votre radio ici. Et si cette chanson vous a procuré autant d'émotions et d'énergie que Valentine dans les studios des 6 ce matin, ça veut dire que là vous vous réveillez, mais vraiment d'extrêmement bonne humeur.
1: C'était soit formidable cette chanson pour se lever du bon pied.
0: Mais moi je l'assimilais un petit peu à la Coupe du Monde, donc elle me rend un peu tristoune, vous voyez.
1: Oh là là.
0: Et ouais, je suis pas passé au travers. Bon allez, tout de suite on va faire du sport et ce qu'une passe à linge, les amis. À 6h17, on retrouve tout de suite notre coach sportif Nordine Attab qui est avec nous. Bonjour Nordine.
2: Bonjour.
0: Alors aujourd'hui, vous allez nous parler de cette astuce peu commune, prendre soin de nos mains, et ce, avec un objet un petit peu particulier, il faut le dire.
2: On parle souvent des jambes, du dos ou du cœur, mais on oublie parfois l'importance de nos mains. Pourtant, elles nous servent toute la journée pour porter, écrire, cuisiner ou encore ouvrir un bocal. Ou des fois même, ça peut bloquer. Mais avec l'âge, la force des mains a tendance à diminuer. Et heureusement, il existe un accessoire très simple pour les entretenir. Vous allez me croire, les pinces à linge. On débute par un premier exercice, simplement en pinçant. Vous prenez une pince à linge entre le pouce et l'index. Ouvrez-la, puis refermez-la tranquillement. Une fois que vous maîtrisez l'exercice, vous réalisez le même exercice avec le pouce et le majeur. Et ensuite, le pouce et l'auriculaire. Et ensuite, attention, c'est pas simple, le pouce et l'annulaire. Et vous pouvez effectuer 10 ouvertures et fermetures avec chaque doigt. Et grâce à ça, vous allez mobiliser, remobiliser tous les muscles qui vous permettent de solliciter l'ensemble des muscles de l'avant-bras.
0: Ok Nordine, c'est vrai qu'on n'imagine pas tout de suite qu'un geste aussi simple finalement peut être utile.
2: Et pourtant, entretenir la force des mains, c'est préserver son autonomie au quotidien. Comme par exemple, ouvrir une bouteille, porter un sac ou boutonner une chemise. Bah ça, ça demande de la force, mais aussi de la coordination. Tiens, en parlant de coordination, on va attaquer avec un deuxième exercice durant lequel on va solliciter notamment la motricité. Vous tendez le bras gauche devant vous, paume de main vers le sol. À partir de cette position, vous placez une pince à linge sur le dessus de la main gauche. Ça y est, vous y êtes. Et à partir de là, de manière dynamique, donnez un petit élan à votre main afin de lancer la pince à linge en l'air. Et ensuite, réussissez à la rattraper avec la main gauche avant qu'elle ne tombe par terre. Et grâce à ça, vous allez travailler ce qu'on appelle l'appréhension, développer la coordination et la mobilité des doigts. Et vous pouvez effectuer 2 séries de 10 répétitions de chaque main. Au final, pas besoin d'équipement sophistiqué pour entretenir son corps. Parfois, les meilleurs outils sont déjà dans nos placards. Alors, la prochaine fois que vous êtes en votre linge, regardez vos pinces à linge autrement. Allez, à vous de jouer.
0: Ça c'est promis, merci beaucoup Nordine Attab pour ces conseils ce dimanche. Et d'ailleurs, vous pouvez profiter de l'entièreté des conseils, aussi bien sportifs que bien-être, que nous partage Nordine Attab quotidiennement. Ils sont tous disponibles en podcast sur notre site internet ici.fr et bien entendu sur notre application ici à 6h20. C'est parti sur des airs un petit peu groovy d'Eddie Mitchell pour aller retrouver à Johan Rock et ses nouveaux coulisses TV de ce dimanche. Il nous embarque dans les coulisses d'une série américaine ce matin, c'est à découvrir dans moins de 3 minutes.

0: Eddie Mitchell avec Il ne rentre pas ce soir sur votre radio ici. Excellent réveil avec nous à 6h22. Il est l'heure de retrouver Johan Rock avec ses nouveaux coulisses TV.
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0: Bonjour Johan. Ce dimanche, vous nous emmenez dans les coulisses de la série américaine qui a marqué le début du 21e siècle.
2: 24 heures chrono, c'est une série concept dont la promesse est contenue on ne peut plus explicitement dans le titre. Chaque saison compte 24 épisodes représentant chacun une heure d'une même journée au cours de laquelle on suit en temps réel Jack Bauer, membre d'une cellule d'intervention spéciale en train de suer sang et eau pour neutraliser des terroristes. Et à chaque fois, Jack, le temps lui est compté.
3: À ce moment précis, des terroristes menacent d'assassiner un candidat à la présidence. Ma femme et ma fille sont également menacées. Et il semblerait que les personnes avec lesquelles je travaille soient impliquées dans ces deux affaires. Je m'appelle Jack Bauer, je suis agent fédéral. Cette journée est la plus longue de ma vie.
2: 24 heures a donc pour thème principal le terrorisme. Hasard du calendrier, la diffusion de la série devait démarrer à la télévision américaine en septembre 2001. Suite aux attentats du World Trade Center et du Pentagone, son démarrage fut repoussé au mois de novembre de la même année. Repoussé et légèrement modifié aussi, comme cette scène dans le premier épisode montrant l'explosion en vol d'un Boeing 747 qui fut finalement retiré. Cette série, imaginée avant le 11 septembre, fut donc rattrapée par l'actualité. Et pourtant, et c'est bien là son paradoxe, si Jack Bauer court à longueur d'épisodes pour déjouer les projets d'attentats sur le sol américain, aucun personnage ne mentionne jamais explicitement cette date.
4: Il est probable qu'un élément interne de l'agence soit impliqué dans ce projet d'assassinat.
5: Pardon.
4: Pendant les prochaines 24 heures, je veux que vous assuriez la liaison avec toutes les divisions de la région.
5: S'il y a une conspiration dans l'agence pour tuer David Palmer, je ne serai pas le premier à le savoir.
4: Pourtant, il va falloir, parce que vous êtes le seul en qui, moi, j'ai confiance.
2: La fabrication de la série se déroula à un rythme effréné. Pas moins d'un an de travail pour chaque saison. Le tournage s'étalant sur plusieurs mois et les 24 épisodes se déroulant le même jour, les acteurs devaient se faire couper les cheveux tous les 5 jours. Pour anecdote, dans la saison 3, Jack Bauer arbore un tatouage sur l'avant-bras pour son infiltration chez les frères Salazar. Plutôt que d'endurer des heures de maquillage, impatient, Kiefer Sutherland préféra se faire tatouer pour de vrai. Après 9 saisons, plusieurs Emmy Awards et un Golden Globe, la série s'arrêtera faute d'audience. Cet été, l'intégrale est disponible sur la plateforme M6+.
0: Merci beaucoup, Johan Rock. 6h25, dans 5 minutes pile, le retour de l'info. Et c'est avec vous, Valentine.
6: Oui, avec notre reporter sur le front de l'incendie dans le Var, Yvan Planteil, pour Ici Provence, a suivi les agents de la défense des forêts contre les incendies, essentiels pour anticiper les avancées du feu et prévenir les pompiers des risques.
0: Reportage à suivre à 6h30. Dans un instant, votre horoscope de ce dimanche 2 août avec vous, Catherine Viguier. C'est la journée des poissons aujourd'hui, figurez-vous. Vous êtes quel signe, tiens, Valentine ?
6: Verseau.
0: Ah bon, la Verseau. C'est pas aujourd'hui.
6: Super.
0: Je crois que c'est pas. On en parle juste après. Véronique Sanson, rien que de l'eau. Bon réveil avec nous et bon dimanche.

0: Véronique Sanson, rien que de l'eau sur votre radio ici. Très bon début de week-end avec nous. Il est l'heure justement de regarder ce que les astres vous réservent pour cette belle journée. Retrouvons tout de suite Catherine Viguier. Bonjour Catherine, nous sommes sur un dimanche réussi, mais pour qui ?
1: Natif du poisson, du cancer, du scorpion, c'est pas mal. Bélier, si vous avez un mal physiquement ou psychiquement, il faut en parler absolument. Taureau, vous aimerez faire la rencontre du siècle ou que votre couple passe les années, eh bien c'est à vous de jouer. Gémeaux, votre foyer vous importe plus que tout, vous faites en sorte que ce soit un havre de paix. Cancer, des satisfactions liées à l'évasion sous toutes ses formes avec une rencontre possible. Lion, vous dépensez votre argent de manière utile et agréable à la fois, vous agissez au mieux. Vierge, toujours d'actualité vos relations, apportez-y votre note, votre originalité. Balance, vous aurez besoin de vous sentir protégé et soignerez vos plaies extérieures et intérieures. Scorpion, votre nature passionnée s'apaise grâce à votre entourage serein et qui est à votre écoute. Sagittaire, journée prenante, mais à vrai dire, il s'agit de prendre vos décisions et vous serez là. Capricorne, vous vous changez les idées en prenant le large, en rêvant, en allant au ciné. Verseau, les finances, la vie charnelle et l'envie de vous comprendre sont au menu de ce jour. Poissons, vous connaissez ces journées, vous êtes hyper réceptif à tout, à tous, le meilleur est envisageable. Et pour nous tous, faire des merveilles avec peu.
0: Merci beaucoup Catherine Viguier, horoscope que vous retrouvez dès à présent, signe par signe directement sur notre site internet ici.fr. Il est 6h30, tout de suite l'actualité en France et dans le monde en 90 secondes, c'est avec vous Valentine Letès.
2: Le combat continue dans le Var après une première bataille remportée contre l'incendie du Gros Bessillon. Feu stabilisé au dernier point du préfet hier soir. Mais la guerre, ajoute Simon Babre, est loin d'être remportée en cause des vents changeants, parfois tournoyants sur ce nouveau brasier de 1800 hectares. 10 000 évacués de plus ont l'autorisation de rentrer en Gironde. Mais attention, feu fixé ne veut pas dire éteint. Deux points chauds se maintiennent, le premier dans les dunes près du village du Porge et dans un secteur au sud de Lacanau. Reconstruire, reboiser les forêts, c'est la prochaine urgence. Le Premier ministre nommera un coordinateur chargé de ce dossier pour toute la France. D'ici là, Sébastien Lecornu demande aux touristes de ne pas renoncer à leurs vacances en Gironde par solidarité. La piste du guet-apens privilégiée dans l'enquête pour le meurtre de trois Français en Afrique du Sud. Une femme, son compagnon et sa mère, originaires de la Manche, embarqués de force dès leur arrivée à l'aéroport de Johannesburg par des hommes. Le principal suspect est l'ex-mari de l'une des victimes. Trafic chargé encore ce dimanche dans le sud-ouest et en Auvergne-Rhône-Alpes en particulier. Les deux régions sont en rouge dans le sens des départs. C'est orange ailleurs. Et pour Bison Futé, il est déjà trop tard pour traverser l'Île-de-France. Le premier maillot jaune du Tour de France, femme sur les épaules de Lorena Vibes. La Néerlandaise a remporté la première étape, une boucle autour de Lausanne et du lac Léman. Les cyclistes pédalent aujourd'hui jusqu'à Genève.
0: 6h31 sur votre radio ici. Place tout de suite à l'info du jour consacrée ce matin à ceux qui combattent les incendies dans l'ombre des pompiers.
2: Les agents de la DFCI, la défense des forêts contre les incendies, ils sont sur le terrain en ce moment même dans le Var à anticiper l'évolution du feu, Yvan Planteil, et les prochaines zones à risque, le danger pour les pompiers.
3: Dans leur fourgon, des dizaines de cartes tapissent les murs, certaines pour le relief, d'autres font état de la progression du feu en temps réel.
4: On a des 45 là, et après
5: on a des redéparts partout en fait.
3: Les agents prévoient là où peut arriver le feu, s'il y a des habitations, si des pistes sont tracées, et même le type d'arbre qui pourrait rencontrer les flammes.
6: Si ça prend plein ouest, ça va taper dans tout ce massif là, qui pour l'essentiel c'est du pin d'Alep.
7: En termes de combustibilité, c'est juste...
8: Le pin c'est pas beau, le pin c'est très inflammable.
3: Une saute de feu est signalée, deux agents dont Grégory partent sur le terrain avec une tablette connectée.
9: La tablette, c'est pour un smartphone. On peut établir un périmètre d'un incendie. On peut pointer les incendies en temps réel au PC, il ressort ça.

0: retour au poste de commandement où les informations remontent et permettent aux agents d'analyser les zones alentours et l'environnement qui les compose, d'après Corinne Henry, la responsable du bureau défense de la forêt à la DDTM du Var.
1: Notre rôle, c'est de dire sur ces secteurs-là, vous pouvez aller sur cette piste en toute sécurité, la citerne, il y a de l'eau, l'aire de retournement, elle est fonctionnelle, la bande de débroussaillement a été réalisée, vous intervenez en sécurité.
0: Et ce dispositif est déployé à chaque fois qu'un feu dépasse les 100 hectares.
2: Les agents de la DFCI, la défense des forêts contre les incendies, actuellement dans le massif du Gros-Bessillon, où l'incendie stable a ravagé près de 6000 hectares désormais.
3: Merci Valentine. 6h33, tout de suite, votre météo de ce dimanche 2 août, avec pour la matinée quelques nuages de la Bretagne et Hauts-de-France. Sinon, on va retrouver un joli soleil généreux, et ça sur l'ensemble du territoire. Cet après-midi, du soleil et toujours une vingtaine de départements de l'Est et du quart sud-est qui restent en vigilance canicule. Pour les températures de ce début de journée, elles sont très agréables. À Brest et Rennes, 19 degrés. À Rouen, 22 degrés. Calais, 22 degrés aussi. Dijon, 24 degrés. À Grenoble, on retrouvera 26 degrés au milieu de matinée, ainsi qu'à Toulouse et Béziers. Pour les maximales, ce dimanche après-midi, dans le nord, 31 degrés pour la maximale à Strasbourg. Et puis dans le sud, 33 degrés à Montpellier et Nice. Prudence, une nouvelle fois, on vient de vous en parler. Enfin, Valentine vous en a parlé. Il va y avoir du monde encore sur les routes. Le drapeau rouge qui est tissé dans le sens des départs, notamment dans le sud. Attendez-vous à une circulation difficile à partir de cette fin de matinée sur l'A7 entre Lyon et Orange, sur l'A10 entre Poitiers et Bordeaux, sur l'A63 entre Bordeaux et Bayonne. En vous souhaitant à toutes et toutes, une nouvelle fois, une très bonne route à l'écoute de votre radio ici.
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3: Tiens, Valentine, est-ce qu'on se ferait pas un petit coup de folie?
2: Allez!
3: En musique!
2: C'est parti!
3: J'adore, que voulez-vous? Le week-end commence bien à l'écoute de votre radio. Une chanson justement qui vous pousse à sauter du lit avec le sourire.
2: C'est pas Shakira,
3: la journée
2: hein,
3: du bon pied.
2: C'est pas mal aussi.
3: C'est pas mal aussi. C'est Thierry Pastor et c'est sur votre radio ici pour vous réveiller comme il se doit.

0: Ah si, j'ai compris. Voilà, ça, si, je vous l'assure, j'ai très bien compris. Thierry Pastor sur votre radio ici et son coup de folie pour commencer ce joli dimanche. Et une nouvelle fois avec Valentine, on a une surprise pour vous.
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2: Oh là là, des bonnes adresses?
0: Ouais, ça marche.
2: J'en
0: bien.
2: Ai pas, moi je suis nulle.
0: Ah ouais, vous
2: non,
0: en avez pas?
2: Prenez pas les miennes.
0: Ah, hein. Oh, mais je vous en partagerai.
2: Que c'est
0: vous...
2: gentil.
0: Ouais, promis, je vous en partagerai. Et à cela, on ajoute, Valentine, l'indispensable de cet été 2026, c'est la paire de lunettes.
2: Absolument, pour regarder l'éclipse du 12 août en toute sécurité. En plus, elles sont très jolies, elles sont bleues.
0: Oui.
2: Elles sont parfaites.
0: Est-ce que vous les avez essayées?
2: Bien sûr.
0: Et alors, je les ai essayés, vous allez me dire c'est un petit peu ridicule, mais parce que là, il n'y a pas d'éclipse, mais on voit vraiment rien. Non, mais j'ai voulu tenter l'expérience, je les ai mises, je vous assure qu'on voit rien. Là, je vous garantis, ça vous protège, c'est certifié, c'est vraiment top. 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Bonne chance à tous avant les infos de 7h. Eh bien, nous aurons le plaisir de retrouver Charlotte Cardin. Charlotte Cardin avec son titre, tant pis pour elle, c'est en vous, c'est pour vous dans quelques instants. Puisque tout de suite, il est à 6h39, est-ce que vos données personnelles ont-elles été vendues? C'est très fréquent, ça arrive et vous pouvez facilement le savoir. Ce dimanche, Valentine, dans votre chronique Vie numérique, vie privée, on parle du droit à l'information.
2: C'est même le premier de nos droits sur le traitement des données personnelles dans le fameux RGPD, le Règlement Général sur la Protection des Données dans l'Union Européenne. Le droit de savoir comment sont utilisées notre nom, prénom, date de naissance, adresse mail, bref, toutes les données collectées par un organisme lorsque l'on crée un compte. Et peu importe s'il est public, privé ou associatif, que ce soit votre mairie, votre club de sport ou votre site de shopping préféré, c'est une obligation pour eux de vous dire qui les collecte ces données. Chez nous, c'est Radio France. Dans quel but vos données seront utilisées? Sur ici.fr, on les collecte par exemple pour mesurer l'audience ou si vous participez à un jeu, mais aussi combien de temps ces données sont conservées. Il est toujours limité, comme la durée d'un abonnement ou d'une collaboration commerciale. Et enfin, qui accède à ces informations? Les services de l'entreprise uniquement ou ses partenaires aussi? En clair, est-ce que vos données sont vendues à des sociétés tierces? Et si elles sont basées en dehors de l'Union européenne, on doit également vous le préciser.
0: Et toutes ces informations, on les trouve où, Valentine?
2: Dans la politique de confidentialité, rubrique mention légale, tout en bas de page d'un site internet. Et si l'organisme souhaite utiliser vos données à des fins commerciales pour vous envoyer de la pub notamment, il a l'obligation soit de vous demander votre consentement, soit de vous offrir la possibilité de refuser. La plupart du temps, c'est une case à cocher ou à décocher dans le formulaire où il est écrit par exemple « J'accepte que mon adresse postale ou électronique soit utilisée pour recevoir des offres et transmises à des partenaires. » Comme les sociétés ont intérêt à obtenir vos données, souvent elles rusent, le grand classique. On vous demande votre date de naissance pour vous offrir un cadeau d'anniversaire.
0: Merci beaucoup Valentine. Et justement, on vous explique comment souscrire un programme de fidélité tout en protégeant vos données personnelles dans votre chronique Vie numérique, vie privée que vous retrouvez sur notre site internet ici.fr.
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0: 6h42, en vous souhaitant à tous un excellent réveil avec nous ce dimanche matin. Et comme d'habitude à cette heure-ci le week-end, vous avez rendez-vous avec l'histoire, le meilleur des chroniques voyage dans le temps proposé par Stéphane Bern, qui ce matin nous fait voyager au temps des 4 chevaux et des petits gourmands.
4: Voici la recette du jour. Du chocolat, du caramel et du génie industriel ont donné naissance au plus long des bonbons français. On appelle à la barre le carambar. date de naissance, Marc Ambarol, 1954. Après la guerre, la maison Del Pol à Vèze, célèbre chocolaterie lilloise, cherche un nouveau produit. Les enfants se lassent des berlingots et autres sucettes. Il faut un bonbon beau, bon et pas cher. Difficile à dire, dit son directeur André Fauchil. Bref, le Graal de tous les goûters. Avec son neveu Georges, il tente un pari. Mélanger du cacao à du caramel pour en faire une gourmandise à mâchouiller longtemps, très longtemps, histoire d'occuper les enfants et les parents pendant les trajets en quatre chevaux. Le 2 janvier 1954, l'usine lance un caramel allongé. 6 cm de bonheur bien dur pour 5 centimes bien doux avec le porte-monnaie. Pas d'accident de machine, comme le veut la légende. C'est le technicien Augustin Gallois qui a l'idée d'utiliser la machine prévue pour faire de petits caramels anglais, les toffees, et de l'adapter pour tirer une longue bande de caramel continu.
5: Bonbon, caramel, estimons, chocolat.
4: Le succès est foudroyant. Dans tout le pays, des millions de barres s'arrachent et des milliers de dents aussi. En 1955, on ajoute des petits points imprimés à collectionner pour gagner des cadeaux. Puis, en 1969, les fameuses blagues carambars remplacent les points. Les premières sont écrites par des écoliers, récompensés par leurs points en bonbons. Toujours fabriqué aujourd'hui à Marc-en-Barœul, le carambar a traversé les générations sans se ramollir. Et vous savez pourquoi? Non? Parce que depuis 70 ans, ils tiennent la barre. Oui, c'est une blague carambar, et alors?
0: Merci beaucoup Stéphane Bern, Voyage dans le temps. Un nouvel épisode inédit pour vous dès demain, juste avant les infos de 8h à 6h44 à la une de la presse ce dimanche, Valentine. Comment prévenir et soigner les carences de nos plantes?
2: C'est l'un des dossiers à la une du magazine Rustica cette semaine. Arrosage irrégulier, excès de calcaire ou encore pH du sol trop élevé, plusieurs facteurs peuvent provoquer des carences chez vos plantes. Alors comment les repérer à temps et surtout comment les soigner? C'est ce que nous allons découvrir ensemble. Ce matin.
0: Aux côtés de Alain Delavie, directeur des rédactions du magazine Rustica, que nous allons retrouver juste après, Charlotte Cardin qui vous accompagne ce dimanche matin. Bon réveil avec nous.

0: Et à 6h47, il est l'heure d'ouvrir un nouveau dossier ensemble, direction le jardin.
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0: À la une du magazine Rustica cette semaine, comment prévenir et soigner les carences de nos plantes? Quelques conseils en avant-première avec Alain Delavie, le directeur des rédactions de Rustica, qui est en ligne avec nous ce matin. Bonjour Alain.
3: Bonjour Louis.
0: Alain, avant de résoudre un problème, vous serez d'accord avec moi, il faut le voir. Alors quels sont les premiers signes justement qui doivent nous alerter si une plante, elle, ne va pas bien?
3: Alors en fait oui, il y a des signes qui ressemblent beaucoup à des maladies, mais globalement c'est une plante qui pousse moins, qui fleurit moins, qui donne moins de fruits, et c'est une plante qui peut avoir un feuillage avec un aspect plus pâle, un aspect décoloré, on va avoir des nervures très vertes et le reste de la feuille qui va être beaucoup plus pâle voire jaune, puis bien sûr moins de fleurs, la plante pousse moins, c'est surtout ça le signe global d'une carence.
0: Et à ce moment-là, comment est-ce qu'il faut réagir face à une ou même plusieurs plantes qui vont développer ces signes de carence?
3: Alors, ça dépend bien sûr des plantes et de l'origine, puisqu'en fait, la carence, c'est souvent un manque de quelque chose. Par exemple, une tomate, on va avoir une tomate qui est très belle, mais qui va avoir la base qui va se nécroser, qui va devenir marron. Et en fait, cette tomate, c'est un manque de calcium. Et ce manque de calcium est souvent provoqué par des arrosages irréguliers. Donc, on va régulariser les arrosages et du coup, le calcium qui est déjà dans le sol, on n'a pas besoin d'en apporter, va être plus disponible pour cette tomate. Et puis vous en avez d'autres qui vont, par exemple les rhododendrons, les azalées de jardin, on voit effectivement des nervures très vertes, et puis le limbe, la partie entre les nervures, qui est plutôt jaunâtre ou vert très clair. Là, c'est ça, on a un problème de sol trop calcaire, et en fait toutes ces plantes manquent de fer. Donc on peut en apporter d'urgence, il y a des produits que l'on trouve dans le commerce et qu'on va s'en servir pour arroser. Et après, on va améliorer le sol, mais ça plutôt au cours de l'automne, pas en plein hiver et été, surtout quand il fait trop chaud.
0: Et en parlant du sol, Alain, je me permets de rebondir, puisque l'on découvre dans votre dossier que le pH présent dans le sol peut aussi influer sur la santé de nos plantes.
3: En fait, dans un potager, idéalement, le pH idéal, c'est 7, c'est le pH neutre. Et si on est au-dessus, c'est trop calcaire. Si on est en dessous, c'est trop acide. Vous trouvez des petits kits pour mesurer le pH de votre terre. Et c'est très facile à faire, très rapide. Et ça vous permettra d'agir dans votre jardin pour que vos plantes se poussent le mieux possible.
0: Merci Alain pour cette astuce qu'on garde en tête. Et je me permets une courte parenthèse sur l'actualité ce matin. L'actualité de ces dernières semaines, bien sûr, ce sont, Alain, les feux qu'on a vus un petit peu partout émerger en France, et ce de plus en plus fréquents. Est-ce que vous pouvez nous partager quelques conseils ce matin ou des astuces que l'on peut mettre en place afin d'éviter un incendie, voire même la prolifération d'un feu dans son jardin?
3: Oui, alors il y a plein de conseils. Il faut avoir débroussaillé, ça en principe on aurait dû le faire avant l'arrivée de l'été. Débroussaillé, c'est tout ce qui sèche. C'est les petites broussailles, si vous avez un coin avec des ronces et tout ça. Ça, ce sont des endroits où le feu peut se propager, qu'il vienne de l'extérieur, où vous soyez responsable. Et votre tuyau d'arrosage, gardez-le près de la maison quand vous avez fini d'arroser. Parce que s'il y a un petit feu qui se déclare, vous pourrez réagir plus vite plutôt que d'aller le chercher au fond du jardin.
0: Merci encore une fois Alain pour ce rappel important. Et pour supprimer votre jardin, je vous invite à aller lire le magazine Rustica disponible chez votre marchand de journaux. Alain, belle journée et à la semaine prochaine.
3: Bonne journée et à la semaine prochaine, oui.
0: 6h51, Willy Rovelli va nous rejoindre dans un instant pour sa rue de presse décalée sur l'actualité. C'est juste après Police sur votre radio ici. Bon dimanche avec nous.

0: King on the Moon, c'était Police sur votre radio, ici aux côtés de Valentine Lethès. Valentine, ce dimanche, je vous invite pour une balade express du côté de Rousson, dans l'Yonne.
1: C'est très gentil.
0: Bah, c'est avec plaisir, à la rencontre de Johnny qui est en ligne avec nous. Bonjour Johnny.
1: Bonjour Johnny.
2: Bonjour Valentine, et bonjour monsieur, j'ai oublié votre prénom.
0: Louis. Ah, vous étiez presque sur un parfait, vous voyez.
2: Désolé.
1: C'est normal, il est là que cet été, hein, Louis. Hein. Le reste de l'année, il fait plein d'autres choses.
0: C'est vrai. Et puis il est encore tôt aussi. Donc à cette heure-là, tout est pardonné. Hein. Vous savez, il n'y a aucun problème. Johnny, racontez-nous. Vous avez prévu de vous balader aujourd'hui?
2: C'est ça, oui. Je vais faire une petite balade entre amis qui va nous amener auprès des lavoirs que nous avons dans chaque village, environ à, entre 4 et 7 kilomètres entre chaque village. Parce que
1: on parle d'anciens lavoirs, Johnny.
2: Oui, les anciens lavoirs, oui.
1: D'accord.
2: Mmh. Qui, pour la plupart, sont fermés parce qu'ils ont été mal menés, on va dire.
0: D'accord.
2: Par des touristes qui font...
0: Oh, au fil des années, ça a été dégradé.
2: Voilà, c'est ça. Ils ne respectent pas le travail d'antan.
0: Mais Lyon offre quand même un joli terrain de balade. Il y a des jolis coins dans Lyon pour profiter. C'est un joli département.
1: Pour ceux qui n'en ont jamais vu, Johnny, vous pouvez nous expliquer à quoi elles ressemblent ces lavoirs dans Lyon, parce qu'ils sont connus, hein.
2: Oui. Bah, écoutez, il y a un peu de toutes les architectures. Mm-hmm. Celui de Rousson, par exemple, il passe dans et les sous-abris.
0: N'en dites pas trop, on va laisser justement les auditeurs découvrir ça directement dans Lyon et on vous envoie votre pack de l'été ici directement chez vous à Rousson. Merci à Johnny, tout de suite à 6h57, il est l'heure de le retrouver comme chaque week-end pour sa revue de presse décalée, c'est Willy Rovedi.
3: Bonjour, bonjour, bonjour tout le monde. Et on commence avec cette annonce, attention, si vous partez en Normandie ce week-end, votre train pourrait être annulé à cause d'une grève surprise. Ah bah non, bah c'est plus une surprise puisqu'on le sait, oh là là, la SNCF, dis donc, ah ils sont vraiment pas bons, ils gâchent toujours tout, hein. Ils gâchent tout. Georges Clooney est obligé d'évacuer sa villa à Brignoles dans le Var alors qu'un incendie s'est déclaré dans la commune, oh là là, dis donc. Il a failli finir au aussi grillé que ses grains de café. What else? Ah, il paraît qu'il était tout Nespressé de partir. Dans le Var, toujours, un pyromane a été arrêté au milieu des flammes complètement nu. Un pyromane naturiste attrapé avec son allumette à la main, c'est très rare. Hein. Un homme interpellé après le vol de 44 bouteilles de Grand Cru lors de l'incendie en Gironde. Il s'est introduit dans une maison évacuée. Et pour faire ça, il faut vraiment être un sacré trou du cru. L'autre, il voulait déguster du vin au verre ballon. Bah, il va juste finir au ballon. La France en prise avec les feux, sauf à Paris, où là, les cyclistes ne s'arrêtent toujours pas au feu rouge. Chassés croisés sur les routes entre les Juilletistes et les Aoussiens, ceux de Paris, cramés par la canicule, rêve de rejoindre le sud, cramé par les feux de forêt. Oh, ça va nous faire du bien, dis donc. À cause de la canicule, la Poste réduit les heures d'ouverture de ses bureaux. Ben, dis donc, ils doivent être en canicule toute l'année, hein, c'est jamais ouvert, on le comprend. Petite idée en temps de canicule, si vous voulez vous faire ventiler gratuitement sans dépenser d'électricité, allez camper sous une éolienne. Patrick Bruel propose ses services, il paraît qu'il peut faire ventilateur avec sa bite. Les gens qui rêvent d'acheter un air fryer peuvent remercier la canicule, grâce à elle, ils en ont un chez eux, hein, leur appartement. Et c'est eux qui sont en train de cuire dedans, bravo. Comme quoi dans la vie, il ne faut jamais avoir raison trop tôt. Hein. Regardez Véronique Courgeot. Elle ferait ce qu'elle a fait aujourd'hui. On la féliciterait d'avoir protégé ses enfants de la canicule. Enfin, le saviez-vous? La salade César a été inventée au Mexique par un Italien. Et sur la Côte d'Azur, il y a tellement de vieux qu'en leur hommage, ils vont bientôt mettre des croutons dans la salade niçoise. Allez, passez un bon dimanche. Et à tout à l'heure midi.
0: Merci Willy. Et pour vous réveiller tout de suite dans les meilleures conditions, place aux équipes d'ici matin et ça se passe dans votre région.
3: Eh ouais, on est là pour vous réveiller, même le dimanche.
4: Vous êtes bientôt en vacances, Valentine. Ça sent les vacances là, rien qu'à votre sourire, d'être radieuse.
3: À midi. Mais oui, parce qu'on se lève tôt toute l'année, petite pause s'impose et puis après, ce sera le retour de la vengeance.
4: Au taquet.
3: Je reviens le 17 août.
4: D'accord.
3: Le lundi, c'est tout. Très exactement. Puis après, ce sera la rentrée. Bref, on vous a réservé énormément de surprises. Alors, certes, je suis en vacances, mais j'ai quand même hâte parce que je pense qu'à la rentrée, on va bien rigoler. Mmh. 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
6: Nicolas Fillon démarre par cette très belle solidarité à Corbie dans la Somme.
7: Après l'incendie qui a ravagé le magasin d'informatique de la commune, c'était cette semaine, l'explosion d'une batterie a détruit la quasi-totalité du commerce qui fête ses 20 ans d'existence. Alors, une cagnotte en ligne a été lancée. Les commerçants, clients et habitants se mobilisent pour aider le gérant à se relever. Écoutez l'émotion du patron Fabrice Martin face à toute cette générosité.
8: Beaucoup d'amis qui me proposent d'aller dans leur magasin, de me faire une petite place pour continuer à travailler, pour être présent. Pour l'instant, j'arrive pas à réfléchir, mais j'ai beaucoup de soutien et je vais voir comment je peux faire pour me relever de ça et puis continuer d'avancer. Et puis ce qui me permettra de me remotiver, parce que voilà, c'est mon petit bébé depuis 20 ans. J'ai tout fait depuis 20 ans. Faut que je me reconstruise tout simplement. Je suis très très ému, mais vraiment très ému, et je tiens aussi à remercier tous les gens qui m'ont envoyé des messages, qui m'ont appelé, qui veulent trouver des solutions pour moi. Et donc merci à tout le monde. Et vraiment merci pour leur soutien, leur compassion et leur message d'aide. Et ça c'est pareil, ça n'a pas de valeur. Ils ont vraiment très gentil. Et des clients de très longue date qui sont très peinés pour moi, mais qui sont là, viennent me voir, me soutiennent, m'appellent, savoir comment je vais. Donc ça c'est aussi une phase de réconfort qui m'aide beaucoup.
7: Objectif du gérant de Corbie Informatique, reprendre l'activité en télétravail et retrouver des clients dès le mois prochain. La cagnotte en ligne est à retrouver sur ici.fr. Et puisqu'on parle d'incendie, de nouveaux pompiers de l'Oise sont partis ce matin direction la Gironde. La Gironde et le Var, où les incendies sont aujourd'hui sous contrôle, selon le Premier ministre, dans un entretien donné à la Tribune dimanche. Sébastien Lecornu qui annonce qu'il va nommer un coordinateur national pour piloter le chantier de la reconstruction.
6: Ah, Amiens, la piscine du Coliséeum fermée jusqu'à nouvel ordre.
7: Conséquence du grave accident qui a eu lieu hier après-midi. La noyade d'une femme dans un des bassins, hospitalisée dans un état grave. Un malaise serait en cause, d'après le vice-président d'Amiens Métropole délégué au sport, joint par Ici Picardie. Le pronostic vital de la victime était engagé, mais on n'en sait pas plus pour le moment. La piscine n'ouvrira donc pas pour permettre aux équipes de se remettre du choc. Une cellule psychologique doit ouvrir demain. Toutes les précisions sur notre site internet.
6: Nicolas, c'est un geste anodin pour certains, mais il peut

0: avoir de lourdes conséquences.
1: Près d'un fumeur sur cinq avoue jeter son mégot de cigarette par la fenêtre en conduisant sur l'autoroute. Chiffre révélé par la Fondation Vinci Autoroute. Et quand on sait qu'un mégot est responsable de 10 à 30% des départs de feu chaque année en France, eh bien ça doit faire réfléchir vu l'été incendiaire que le pays vit en ce moment. Croisé sur l'aire d'autoroute de la baie de Somme, Muriel, une fumeuse occasionnelle, est même choquée par l'irresponsabilité de certains fumeurs.
2: Franchement, on avait été choqués parce qu'on s'est dit, oh là là, une dame qui fumait, elle avait jeté son mégot allumé carrément par la fenêtre. On était choqués à l'époque parce que c'est dégoûtant de voir, bah, quand vous regardez un peu les déchets déjà partout, par terre. Et puis, je crois qu'un mégot de cigarette se met 12 ans, je crois, à disparaître. Puis bon, le risque est là, c'est le risque d'incendie. L'actualité nous l'a bien signalé ces dernières semaines avec les feux qu'il y a eu dans les Landes. Franchement, c'est le geste à ne pas faire absolument. Il faut rien jeter. Déjà, même sans jeter de mégot, il y a des feux qui se déclenchent. Donc, vous imaginez, le mégot rajouterait encore un danger supplémentaire. Puis bon, si on n'est pas complètement idiot, on se doute bien qu'un mégot allumé, jeté dans un bas-côté bien sec comme on en a en ce moment, ça ne peut que déclencher un feu.
1: Alors, ceci dit, d'après le sondage de Vinci Autoroute, la prise de conscience sur la dangerosité de jeter un mégot en conduisant est en progression. Jeter un mégot à l'origine d'un incendie volontaire peut être puni jusqu'à 10 ans d'emprisonnement et 150 000 euros d'amende. Sur la route, justement, ça roule mieux qu'hier pour ce week-end de chasse et croisée. Après un samedi noir jusqu'à 1000 km de bouchons, Bison Futé voit jaune en Picardie dans le sens des départs en vacances ce dimanche. C'est vert dans le sens des retours.
0: 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La chasse au gibier d'eau est officiellement ouverte ce week-end.
1: Notamment dans la baie de Somme où c'est l'une des pratiques les plus courantes des chasseurs picards. Et depuis hier, il est maintenant possible de chasser des huîtriers, des chevaliers gambettes ou encore des courlis. Et pour que la cohabitation entre touristes et chasseurs passe un peu mieux dans l'esprit des gens, eh bien, la Fédération des chasseurs de la Somme et de la baie de Somme organisait hier un grand repas sur l'écluse du Crotoy, une véritable opération séduction, Brian Nicolas.
3: Un barnum a été installé sur l'écluse du Crotoy pour l'occasion. À l'entrée, Benoît fait une petite pause dans sa sortie vélo.
4: Qui va durer un peu plus longtemps qu'une petite pause.
3: Venu de Belgique, il est comblé par le stand de moules.
4: C'est les bouchons. Les bouchons, ils sont très bons.
3: Et ce n'est pas le seul plat traditionnel proposé ici.
5: Bonjour messieurs, dames, dégustation.
6: Ah, c'est, vous les faites vous-même.
5: Là, on les fait nous-mêmes. Et puis après, en plus, on organise nos stages de cuisine du gibier. Ah, au sein de la fédération, on fait 4-5 stages à l'année.
3: Luc, venu de Bretagne, approuve totalement ce type d'événement organisé par les chasseurs.
7: Bah, il faut ça pour se reconnaître en positif. Je pense que les gens, globalement, ont une image négative des chasseurs.
8: Ça permet de montrer une autre image de la chasse, la vraie image de la chasse surtout.
3: Emmanuel Lavoisier, le directeur de la Fédération des chasseurs de la Somme en charge de l'événement.
8: D'associer le tourisme et les chasseurs du coin, ça permet d'instaurer un dialogue entre les personnes.
3: Des relations parfois difficiles en baie de Somme, avoue le chasseur.
8: Lorsqu'on se met à place d'un touriste qui ne connaît pas du tout la chasse, qui voit arriver des chasseurs avec des fusils, ainsi de suite. Bon, c'est toujours un petit peu une petite appréhension au départ.
3: Emmanuel Lavoisier espère pouvoir refaire ce type de banquet à l'occasion d'autres ouvertures de chasse.
1: Et la chasse au gibier d'eau doit se terminer en février 2027. La météo, est-ce qu'il fait un temps à aller chasser le gibier d'eau, aller tout simplement se promener
0: à se mettre les pieds dans l'eau, ça c'est sûr, puisqu'il va faire beau et chaud aujourd'hui. Il fait frais ce matin. Ça pique un peu à certains endroits. On est entre 12 et 16 degrés hein, ce matin. Là, il fait 13 à Rivry, nous dit la matinale Lynn sur notre WhatsApp au 03 22 92 58 58. On a un petit 12 degrés à Aubin-Saint-Va chez Muriel qui nous le dit sur la page Facebook. Ça va vite grimper. On va avoir cet après-midi 31-32 autour d'Amiens, Beauvais, Noyon, Albert et Doulan. Ouais, ça chauffe. Hein. 31-32 aussi autour de Saint-Quentin cet après-midi et de Montdidier. Il fera 29-30 sur Abbeville, 28 à Fort-Mahon. Et demain et mardi vont être des journées assez chaudes, hein, ce qu'on atteindra facilement. Les 35 degrés demain sur Amiens, 34 à Abbeville.
1: Vous allez passer des vacances chaudes.
0: Hein, absolument.
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0: Sur les routes, ça roule bien ce matin, pas de difficultés majeures. C'est très fluide sur Amiens, sur Abbeville et sur Beauvais. En revanche, si jamais il y avait un blocage, un animal qui se balade sur les routes, vous pouvez nous appeler en 03 22 92 58 50.

0: l'agenda au tombé pour la France, il est 7h12.
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0: C'est dimanche, c'est le 2 août. Et je vais essayer de vous hypnotiser, Nicolas Fillon. Fermez les yeux, attention. Oh, ça a trop marché. Je suis trop forte. Je devrais rencontrer Mesmer. En plus, Mesmer, c'est son anniversaire aujourd'hui. Est-ce que vous avez déjà vu Mesmer en spectacle ?
3: Non, mais j'en ai entendu parler. Alors, moi, je suis dans la team, j'y crois pas.
0: C'est un peu entre les deux aussi.
3: Je sais pas trop.
0: Bah, moi, on a déjà essayé sur moi, pour le coup.
3: Et alors ?
0: Ça marche qu'à moitié.
3: Ah.
0: Il faut être réceptif.
3: Ouais, voilà, c'est ça.
0: Il faut être réceptif à la chose. En tout cas, Mesmer, c'est son anniversaire. Il a 55 ans aujourd'hui. Dimanche, Muriel Robin, elle, a 71 ans. Et on fait une bise aux Juliens parce que c'est leur fête aujourd'hui. Et puis, il y a un truc qui est bien pendant l'été ou pendant les vacances, c'est qu'on met pas de réveil. Ça, c'est le petit plaisir de l'été des vacances pour Julie.
4: Exactement, c'est pas 2 mois de vacances. Bonjour, je m'appelle Julie et je viens d'Amiens. Mon petit plaisir de l'été.

0: C'est de ne pas mettre de réveil.
1: Ah, ça, ça fait du bien. Et parce que sinon, dans la vie, vous faites quoi ?
0: Je suis professeur des écoles.
1: Et le réveil, quand il n'y a pas de vacances, il est à quelle heure souvent ?
0: 6 heures.
1: Donc, vous ne mettez pas du tout de réveil pendant les vacances ? Ou est-ce que parfois, votre petit plaisir, c'est d'en mettre un et de pouvoir l'éteindre, de se rendormir ?
0: Non, mais on est quand même obligé à un moment donné de mettre un réveil, mais c'est pas tous les jours.
1: Bon, alors, professeur des écoles, on dit souvent que c'est 2 mois de vacances, mais c'est pas vrai du tout.
0: Non.
1: Faut mettre les choses au clair, profitez-en.
0: Exactement, c'est pas 2 mois de vacances.
1: Parce que vous faites quoi pendant ces 2 mois ?
0: Eh bien, il y a la classe à préparer, les cours à préparer, et puis quand même la routine.
1: Alors, sinon, quand vous mettez pas de réveil, vous vous réveillez vers quelle heure et vous en profitez pour faire quoi ? Pour prendre votre temps, pour faire quoi le matin, par exemple, à la maison, l'été, les vacances ?
0: Pour boire le café, tout simplement, sur la terrasse, au soleil.
1: Une grosse grasse mat, c'est quelle heure pour vous ?
0: 8-9 heures, c'est déjà pas mal.
1: Ah oui, c'est tôt quand même. Oui, mais bon, c'est vrai qu'après, si on se lève à 11 heures, on peut moins profiter, quoi, c'est ça ?
0: C'est ça.
1: Et qu'est-ce que vous comptez faire pendant les vacances, alors ?
0: Profiter. Profiter des petits plaisirs de la vie, et puis ça sera déjà bien.
1: Et pour terminer, qu'est-ce que vous souhaitez aux auditeurs d'ICI Picardie pour cet été ?
0: Eh bien, de profiter aussi de chaque moment de leurs vacances.
2: Et mon petit doigt m'a dit que dans quelques instants, on allait retrouver Jérôme Prudhomme. D'ailleurs, ça vient d'où ça, mon petit doigt m'a dit ? C'est bizarre, non ? Un petit doigt qui parle, non ? Je ne sais pas.
3: Bah vous allez m'apprendre l'expression. Absolument. Déjà qu'un tien vaut mieux que deux, tu l'auras, je l'ai appris hier.
2: C'est trop bien. Mon petit doigt m'a dit, c'est l'expression effectivement qu'on va décrypter sur ICI Picardie dans quelques secondes.
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2: Yes, 7h15, on se pose des questions avec Jérôme Prudhomme sur nos expressions et leur signification.
6: Pourquoi on dit « mon petit doigt m'a dit » ? Le petit doigt, c'est l'auriculaire, parce qu'il est le seul qui peut entrer dans l'oreille, comme son nom l'indique. Auriculaire vient de « oris », l'oreille en latin.
7: Ah, oh, c'est marrant ça, et celui-là alors ?
6: Alors celui-là, c'est l'index, du latin aussi. Index, qui veut dire celui qui montre.
7: Et celui-là alors ?
6: Ah, celui-là, c'est le majeur, du latin major, qui veut dire le plus grand.
7: Oh, et celui-là ?
6: L'annulaire, parce qu'il porte l'anneau du mariage ou le sceau de la famille noble.
7: Oh, et le pouce alors ?
6: Ah ben là, je sais pas.
7: Mais comment ça, je sais pas. Mais comment ça ? Mais vous êtes là pour ça ?
6: Eh ben, je sais. Ben, de toute façon, non. D'abord, je ne sais pas. Et j'étais là pour vous dire pourquoi on dit mon petit doigt m'a dit. Alors voilà la réponse, hein. Parce que le petit doigt est le seul à atteindre le creux de l'oreille, là où on peut vous dire quelque chose que les autres n'entendent pas. Un secret, par exemple. Voilà pourquoi on dit « mon petit doigt m'a dit », alors qu'on ne sait plus vraiment pourquoi. Encore que vous, maintenant, vous savez.
7: Oui, enfin, pour le pouce, Bernic, hein.
6: Oui, bah c'est oui. Bah oui.
2: Moi, c'est ma chronique préférée, avec celle de Stéphane Bern, qui revient d'ailleurs et qui nous raconte l'histoire également en s'amusant. Il est 7h17, c'est Marine avec Escroc qu'on va écouter avant de vous donner des idées sorties en Picardie. Bon réveil et bon dimanche.

0: Marine, sur ici Picardie, il est 7h20 et c'est le moment de savoir ce qu'on pourrait faire aujourd'hui en Picardie, des idées sorties. C'est avec Aurélie Wallet de Somme Tourisme. Bonjour Aurélie.
1: Bonjour.
0: Alors pour les vacances, vous nous proposez de prendre les rails plutôt que la route.
1: Alors on part avec le chemin de fer de la baie de Somme pour parcourir le réseau des bains de mer. Donc en fait, c'est une ligne qui date de l'époque où tout le Paris mondain se pressait sur les plages du Nord, où on vantait les bienfaits revigorants des bains de mer. Et aujourd'hui, on a encore ces anciens trains qui circulent avec les locomotives à vapeur, les wagons pleins de charme, avec les banquettes en bois verni, le coup de sifflet, le panache de vapeur. On fait vraiment un voyage dans le temps, en fait, en même temps. Et il y a 4 gares sur le parcours, à Noyelles-sur-Mer, au Crotoy, à Saint-Valéry et à Cailleux. Et on peut même déjeuner ou dîner à bord. Donc ça, c'est vraiment une expérience à vivre absolument. À Noyelles-sur-Mer, vous pouvez venir en train jusque la gare de Noyelles et prendre le chemin de fer de la baie de Somme. Vous pouvez aussi opter pour une location de vélo qui est proposée par le chemin de fer. Au Crotoy, il y a un wagon qui a été installé en petite halte gourmande. Et il y a aussi des produits spéciaux avec les commandants Charcot, les balades en bateau ou les guides qui proposent des traversées de la baie. Donc vous pouvez faire l'aller à pied avec un guide, le retour en train, ou l'aller en bateau, le retour en train. Et le chemin de fer de la baie de Somme a aussi proposé une autre offre. C'est à Cailleux-sur-Mer. C'est une ancienne voie qui a été convertie en vélo-rail avec 2 parcours, un plus long et un plus court. Et c'est des petites voitures où vous allez devoir pédaler comme sur un vélo. Donc il y a 2 personnes à l'avant qui pédalent. Et puis les autres se la coulent douce à l'arrière sur la banquette.
0: Et au musée de Picardie à Amiens, il y a une très belle expo à voir tout l'été.
1: Une exposition sur l'art du dessin en France des 17e et 18e siècles. C'est 170 œuvres qui ont été rassemblées, qui ont été prêtées par des collectionneurs. Donc du coup, elles ont quasiment jamais été montrées au public. En tout cas, c'est 90% des œuvres qui n'ont jamais été présentées au public. De grands noms comme Poussin, Watteau, Fragonard, David. Et puis le musée en profite également pour dévoiler parallèlement et en roulement 25 dessins anciens qui font partie des collections du musée qui ne sont pas exposées. Alors ces dessins, c'est souvent des esquisses, des études de composition, des dessins de style, de différents matériaux. Il y a de la plume, du lavis, de la sanguine, de la pierre noire, de la craie ou encore du fusain. Et comme l'explique le directeur du musée, en fait le dessin, c'est souvent un trésor de guerre pour les artistes qu'ils constituent au fil du temps. Et c'est un fond d'idées dans lequel ils vont aller puiser pour exécuter un tableau bien plus tard.
0: Et alors autre idée, aujourd'hui c'est la ferme d'Antan à Creuse qui fête ses 40 ans au programme Cochon grillé pour le repas. En plus il y aura de la musique, il y aura des poneys, des animations gratuites, il y a tous les animaux de la ferme bien évidemment. Il y a un spectacle de magiciens pour les enfants, des jeux ruraux, une tombola aussi avec de nombreux lots à gagner. Les 40 ans de la ferme d'Antan à Creuse, ça commence ce dimanche à 11h et jusqu'à 18h. Et dans quelques instants, on va tenter de vous faire gagner 90 euros, ils sont bien enfermés sous forme de cartes cadeaux dans le coffre-fort, ici Picardie.

0: bon réveil avec Ici Picardie. Dans 30 secondes, on essaye d'ouvrir le coffre-fort Ici Picardie et vous avez rendez-vous avec l'actu locale à 7h30.
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0: Et la bamboche, c'est peut-être tout de suite avec le jeu du coffre-fort Ici Picardie. On va faire tout de suite sonner le téléphone quelque part en Picardie, au hasard, parmi les inscrits au jeu du coffre-fort Ici Picardie. 90 euros à gagner ce matin sous forme de carte cadeau. Et c'est à Orémo que nous allons ce matin. On est au sud d'Amiens. Une quinzaine de kilomètres, je crois. Et c'est Nathalie qu'on essaye de joindre ce matin. 90 euros tout de même, c'est quand même cool. Ouais. Ça sent le répondeur, cette histoire. Ça sent aussi les... 100 euros.
4: Messagerie Orange. Je vous ai dit.
5: Avec moi, personne ne gagne.
0: C'est vous, là. Vous repoussez les gagnants du coffre. Pas du tout. Ça a fait bip ?
5: Oui.
0: Ah, alors le message va être bizarre sur le répondeur de Nathalie. C'était l'équipe d'Ici Matin, Ici Picardie. Nathalie, bon, bah, vous passez à côté de 90 euros de cartes cadeaux à dépenser dans de grands magasins. C'est pas grave, hein, vous restez inscrite sur ici.fr, ma chère Nathalie. Et effectivement, demain, on fait sonner la trompette. Puisque le palier des 100 euros est atteint, en effet, demain, il y aura 100 euros de cartes cadeaux. Donc, inscrivez-vous sur ici.fr pour tenter d'être appelé demain matin au hasard parmi les inscrits. Allez, première partie du code du coffre pour demain, le 40.
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0: Et puis, tout à l'heure, dans l'info d'ici, Nicolas, vous avez pu feuilleter la presse hebdomadaire régionale.
6: Ouais, on va passer en revue trois actus marquantes. Celle d'un refuge pour animaux qui déborde, l'appel à l'aide d'un club de foot et puis le flan Savary, on va en parler.
0: À 7h30, toute l'actualité en France et dans le monde, c'est dans le 90 secondes avec Valentine Lettès.
7: 1800 hectares de pins enflammés, de braises et de tourbillons de cendres, l'incendie du Gros Bessillon est stabilisé depuis hier soir. Bombardier, Dash et Canadair ont procédé à 450 largages d'eau et de retardants, un record, mais le feu est encore loin d'être fixé. Ce n'est pas une raison pour renoncer à ses vacances, selon le Premier ministre. Sébastien Lecornu appelle les touristes à retourner en Gironde par solidarité. Sur place, le méga-feu est désormais fixé, mais pas éteint, souligne la préfète du département. 40 degrés 9 relevés hier dans le Var, au Luc et au Maillon, 39 degrés 5 dans l'Hérault. Il fait encore très chaud à l'est et dans le sud, où Météo France maintient la vigilance orange pour risque de canicule dans 20 départements du territoire de Belfort à la Corse. L'avenir des dauphins de Marineland toujours en suspens. Le zoo de Beauval envisage de renoncer à l'accueil de la vingtaine d'animaux face au coût de la construction des bassins, estimé à 45 millions d'euros. Le parc demande le soutien de l'État. Des bouchons annoncés dans le sud-ouest et l'Auvergne-Rhône-Alpes dès le début d'après-midi. Les deux régions sont en rouge sur la carte de Bison Futé. Circulation très difficile dans le sens des départs. Ailleurs, c'est orange. Le maillot à poids sur les épaules de la Française Océane Mahé. Meilleure grimpeuse à l'issue de cette première étape du Tour de France Femmes hier. La deuxième nous emmène aujourd'hui de la ville d'Aigle en Suisse à Genève. Départ 14h30 à vivre en direct sur votre radio ici.
0: 7h31, vous écoutez Ici Picardie et dans l'info d'ici Nicolas Fillon. Vous avez déniché pour nous trois infos, trois actus de la semaine dans la presse hebdomadaire régionale et on commence donc par ce refuge d'animaux dans la Somme qui fait face aux abandons justement de pas mal d'animaux.
6: Ouais, ça se passe à Buigny-Saint-Maclou, pas loin de la baie de Somme. Au total, une centaine de chiens et chats accueillis sur place. Et là-bas, les abandons, et ben c'est toute l'année, explique la responsable du refuge à nos confrères du journal d'Abbeville. Un phénomène qui n'est plus estival donc, alors que les places sont de plus en plus rares et le certificat d'engagement censé responsabiliser les futurs adoptants ne change rien à l'affaire. Les Malinois et les staffs font partie des races les plus délaissées laissés au refuge. Ce sont des chiens, le berger allemand. Aussi 150 euros de frais d'abandon que certains propriétaires refusent de payer, des propriétaires inscrits sur liste d'attente pour mettre leur animal en refuge. Et les plus impatients n'hésitent pas à mettre des annonces sur Le Bon Coin ou Facebook pour s'en débarrasser.
0: On reste dans la Somme avec cet appel à l'aide d'un club de foot au bord de l'asphyxie.
6: L'AS Crécy en Ponthieu n'alignera aucune équipe senior la saison prochaine, malgré une soixantaine de licenciés. C'est la conséquence d'un désengagement généralisé, nous dit l'Abeille du Doulanais. Manque de réponse des joueurs pour participer aux matchs de championnat et de coupe. Manque de bénévoles aussi. Le club du Ponthieu dit se sentir abandonné par les instances départementales du foot. Alors, ça réfléchit à plusieurs alternatives pour redynamiser le foot local, une alliance avec un club voisin ou bien un élargissement du rayonnement territorial avec le Marcanterre, tout ça est à l'étude.

0: Sinon, eh bien, on pourrait voir l'AS Crécy en Ponthieu disparaître.
1: Et pour terminer, on file dans l'Oise avec un retour gastronomique très attendu à Beauvais.
0: Ouais, celui d'Angèle Savary et du célèbre flan éponyme devenu une véritable référence culinaire pour la petite histoire. Angèle Savary a tenu pendant 14 ans le restaurant Angèle adjacent à la boulangerie de son mari Benoît Savary, artisan à l'origine du succès du flan Savary déclaré spécialité beauvaisienne en 2012 et élu meilleur flan de France l'an passé, restaurant qui a fermé en 2025. Mais Angèle Savary revient donc dans la préfecture de l'Oise. C'est en une de l'Observateur de Beauvais cette semaine. Angèle Savary ouvrira début septembre un coffee shop dans le centre-ville beauvaisien avec du sucré et du salé. Et donc le fameux flan de la maison Savary qui a déménagé à Chambly depuis quelques années. Ça s'appellera la cachette gourmande et on a déjà hâte de s'y promener. Et si vous passez par le Mexique en vacances, sait-on jamais, sachez qu'une boutique de la maison Savary doit y ouvrir le mois prochain. Un flan sauce mollet. Tiens, ça vous dirait, Valentine?
1: Alors, je vais faire la rabat-joie. Je n'aime pas le flan.
0: Ah,
1: mais vraiment pas. Je suis pas très dessert de base, mais
0: ah,
1: de,
0: c'est vrai.
1: Donc
0: d'accord.
1: Je vous dirais non.
0: Bon, bah tant pis pour
1: je
0: vous.
1: Je suis méchant.
0: Moi, j'en ai pas encore mangé. En tout cas, j'ai hâte de pouvoir déguster tout ça.
1: Voilà. Je donnerai ma part. Dans le prochain journal, Nicolas, à 8h, de quoi on parle?
0: Eh ben, de ces jets de mégots en voiture qui peuvent coûter cher à la collectivité, mais aussi aux fumeurs qui se feraient pincer. On va également se rendre en baie de Somme avec cette opération séduction des chasseurs, alors que la chasse au gibier d'eau vient d'ouvrir. Et puis, direction la Suisse avec la deuxième étape du Tour de France. La météo, ma chère Valentine, ça donne quoi?
1: Eh bien, il va faire beau et chaud. On commence avec vers une montée en puissance côté température. C'est fou comme maintenant, ça devient normal que ça passe au-dessus de 30.
0: Ouais,
1: au-dessus de 30.
0: Ça vous choque?
1: Moi,
0: ça me choque toujours.
1: Quelques années en Picardie. Bon, là maintenant, ça devient un peu la norme. Donc oui, il va faire chaud cet après-midi et les trois prochains jours, ça va grimper. Mais pour l'heure, il fait plutôt frais ce matin. On a des températures très agréables et on en profite un petit peu avant d'avoir très chaud dans les jours à venir. Là, on a par exemple 16 degrés à Villers-Tournelles, nous dit Sylvie. On a 13 degrés à Pommiers chez Nathalie. Des températures que vous pouvez nous envoyer aussi sur WhatsApp au 03 22 92 58 58. Là, c'était des commentaires sur la page Facebook ici Picardie. Et bien sûr, WhatsApp, il y a Hervé qui nous signale 16 degrés à Fourdrinois ce matin. Cet après-midi, il fera 31-32 sur Amiens, sur Corbie. Mais aussi sur Beauvais, Péronne, Saint-Quentin, Roye, Conty, 29-30 sur Abbeville cet après-midi, 28 sur la côte Picarde à Olt. Demain, on atteindra assez rapidement les 35 degrés sur Amiens et Beauvais, jusqu'à 34 d'ailleurs aussi sur Abbeville. Mardi, ça redescendra un petit peu autour des 30-31 avec des orages possibles dans l'Aisne.
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1: Pas de difficulté sur les routes en Picardie, ça roule très très bien ce dimanche matin. Si jamais il y avait un accident à ralentissement, 03 22 92 58 58 en gare d'Amiens. Bon, tout va bien pour les prochains trains, pas de retard annoncé. Si vous cherchez le carburant le moins cher ce matin à Abbeville, c'est à la station service rue Philippe Duclerc où le gasoil ce matin est à 2,18 €. Un prix à la pompe que vous retrouvez près de chez vous sur ici.fr.
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1: Et hop, une petite danse. Bah oui, on va pas se priver avec Paris Latino Bandolero sur votre radio préférée. C'est ici Picardie.

0: C'est très rigolo parce que on travaille aussi, ça nous arrive.
1: Bah oui, quand même.
0: Ici Picardie, pendant les disques, on écrit des trucs, on fait des recherches, on lit vos messages. Et tout ça, on le faisait, mais en bougeant la tête sur Paris Latino, 7h41.
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0: Oh oui, je sais. J'ai oublié de donner la deuxième partie du code du coffre-fort.
4: Oh,
0: en même temps, je le fais exprès, parfois. Bah oui, j'aime bien vous faire languir un petit peu. Parce que le but, c'est de vous faire écouter la radio. Nous sommes machiavéliques. Alors, demain, il y aura 100 euros dans le coffre-fort. Ici Picardie, je vous ai donné la première partie tout à l'heure de ce code du coffre-fort. Voici la deuxième partie. C'est important, notez bien. Ce sera le 15. Rendez-vous demain vers 7h27 avec Louis Godon pour tenter de repartir avec. On vous appelle au hasard parmi les inscrits d'ici. Alors, pour trouver où vous inscrire, c'est très simple. Vous tapez ici Picardie sur votre moteur de recherche. Et ensuite, une fois que vous êtes sur le site, vous allez tout en bas. Et il y a un petit, une petite case, coffre-fort ici Picardie. Vous pouvez cliquer et donc continuer de vous inscrire. Et Camini, il est avec nous le week-end pour le meilleur de ses billets d'humeur, parfois un peu loufoques. Et aujourd'hui, on enlève les voyelles. D'ailleurs, si on enlève les voyelles à Camini, c'est imprononçable.
5: C'est la Camini Minute, votre chronique de la joie et de la bonne humeur. Comment ça va les amis ? Enfin, je dis comment ça va les amis, je pourrais dire CMTV. Oui, parce que je sais pas si vous avez remarqué, mais je ne sais pas si c'est la nouvelle génération, mais il y a des gens, quand ils parlent, ils mettent de moins en moins de voyelles, de moins en moins de lettres. Pour dire « il n'y a rien », ils disent « il y a R ». Pour dire « mort du rire », ils disent « MDR ». Pour dire « péter de rire », ils disent « PTDR ». Et pour dire « à ce qui paraît », ils disent « à ce qui ». Il y a de moins en moins de lettres, de moins en moins de mots. Mais si on continue comme ça, ils vont parler comment dans 10 ans, les gens ? C'est quoi cette façon de parler, là ? Je veux dire, il n'y a rien, c'est pas une longue phrase. Je comprends qu'on veuille écourter des trucs, mais il n'y a rien, c'est pas long, il y a R. Comment on va parler dans 10 ans ? Moi, je dis... on parle de plus en plus des extraterrestres et des ovnis. Moi, je pense que si les extraterrestres viennent sur Terre, c'est à cause des gens qui parlent comme ça, qui réduisent les mots. C'est quoi cette façon de parler, franchement ? C'est abusé, quoi ! Parler français, c'est une belle langue, le français. Il y a R, MDR, PTDR, ASKIP, il est BG pour dire beau gosse. Mais c'est bien de dire qu'on est beau gosse, ça fait plaisir d'entendre beau gosse. C'est plus plaisant que BG. Ils enlèvent les voyelles comme ça. Ça me rappelle les films coquins qu'on voyait sur Canal+, au début du mois, le samedi du mois, quand c'était encrypté. Vous vous rappelez ça ? Faites pas semblant. Hein. Lui, à tous les auditeurs d'ici Picardie, vous aussi, vous êtes tombés au moins sur du crypté sur Canal+, dans les années 90. Et c'est pareil, cette nouvelle façon de parler là. Des mots courts, de plus en plus courts. Et d'ailleurs, même les rappeurs de nos jours ont des noms d'artistes de plus en plus courts. ZKR, PLK, SCH, MHD. Après, il y en a qui gardent même les voyelles. Gims, Jules, Vald. Et bien sûr, on terminera par les groupes asiatiques, les coréens de BTS. Alors eux, ils ont pas mis de voyelles, mais BTS, c'est quand même Bac+2.
0: Non mais en vrai, oui ça c'est drôle, en vrai c'est juste parce qu'on est vieux, parce que nous aussi quand on était jeunes, on avait des expressions et nos parents ils disaient mais c'est n'importe quoi cette façon de parler.
4: Ouais, ouais, boulos, t'as le seum.
0: Ça non. C'est encore un peu actuel, non ?
4: Ah oui ? Oh, merci, c'est, comme ça je reste dans le coup.
0: Voilà, 8h moins le quart, dans quelques instants, on s'intéresse au Tour de France. Femme, deuxième étape aujourd'hui du Tour, et ici Picardie et la radio du Tour.
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0: Nicolas Fillon, j'ai un rêve.
4: Dites-moi.
0: C'est celui de faire le klaxon du Tour de France au cas où.
4: Allez-y.
0: J'y vais.
1: Pas mal.
0: C'était presque ça. Le Tour de France Femmes poursuit son périple suisse. Une terre de vélo et aujourd'hui un parcours à grand spectacle. Tout ce qu'il faut savoir sur cette deuxième étape entre les villes d'Aigle et Genève avec la directrice du Tour en compagnie d'Emmanuel Collardet.
1: Bonjour Marion Rousse.
10: Bonjour.
1: Très beau programme pour cette deuxième journée toujours en Suisse avec d'abord un départ de la ville d'Aigle, une ville qui compte dans le cyclisme mondial.
10: Oui, effectivement, c'est là où le siège de l'Union cycliste internationale est installé.
1: Et la Suisse, plus globalement, on parle de cette ville d'Aigle, on parlait de Lausanne hier, c'est aussi une place forte, la Suisse, du cyclisme mondial, et pas seulement pour ses institutions, c'est un pays de vélo.
10: C'est un pays de vélo, c'est un pays où des concurrents, des cyclistes sont connus et reconnus. Je pense notamment à Elisabeth qui a effectué un début de saison juste incroyable, ou encore Marlène Rehausser, qui sera l'une des prétendantes à la victoire finale.
1: Il y a une vraie culture du vélo en Suisse.
10: Oui, ils adorent le vélo, que ce soit pour les femmes, mais également pour les hommes. Et c'est vrai que le fait de voir qu'un pays aussi prestigieux que la Suisse, puisque nous partirons de la Riviera suisse pour arriver à la Riviera française, eh bien montre que le Tour de France femme avec Zwift marche très très fort, puisque même des pays étrangers ont envie d'avoir cette aura du Tour de France.
1: Alors ce dimanche, c'est un parcours assez rythmé qui attend les coureuses.
10: Assez vallonné et pourtant très différent de la veille, parce que les difficultés seront situées vraiment dans les premiers kilomètres de course. En revanche, l'arrivée au quai du Mont Blanc à Genève sera plus propice à un regroupement et on imagine une arrivée au sprint pour cette fois-ci.
1: Et c'est une arrivée soigneusement choisie, j'allais dire, parce que le cadre est splendide, le quai du Mont Blanc, c'est très beau.
10: Ça va être magnifique, les images vues d'hélicoptère, on attend une course sportivement très belle, mais également pouvoir se régaler avec les paysages.
1: Très belle journée à vous sur la route du Tour, Marion Rousse.
0: Et vous vivez évidemment les arrivées en direct sur Ici Picardie. Julien Lib avec sa chanson Autrement, avant de parler animaux dans les 3+, sur votre radio préférée Ici Picardie.
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0: Autrement, Julien Lib sur Ici Picardie. Il est 8h10 et c'est le moment des 3+, vos infos pratiques, locales, utiles et sympas. Et on vous offrira votre passe famille d'ailleurs pour le parc Samara. Il y a 4 entrées à gagner au total ce matin. Et en plus, on vous donne avec les fameuses lunettes.
1: Pour, il est temps que les vacances arrivent.
0: Regardez l'éclipse du 12 août prochain. Mais on en parlait tout à l'heure avec Nicolas Fillon, c'était un tout autre refuge. Là, c'est la SPA de Poulainville, au nord d'Amiens, qui est à saturation. Énormément d'abandon. Il n'y a pas que ça, il y a aussi des animaux maltraités qui sont placés en refuge. Là, le refuge de la SPA à Poulainville accueille plus de 130 chats et chatons, 43 chiens, 40 snacks. Vous savez, ce sont tout ce qui est lapins, tourterelles et toutes ces choses-là. Et tous ces animaux, ils vous attendent avec impatience. Ils ont besoin d'une famille. Chaque adoption responsable libère une place et permet au refuge de venir en aide à un autre animal dans le besoin. Donc, si jamais, allez faire un tour à la SPA de Poulainville au nord d'Amiens. Et justement, il y a par exemple Bronny. C'est une jeune lapine qui est née le 1er mai 2026. Donc, elle est vraiment toute jeune. Elle est issue d'une portée non désirée. Cette jolie femelle lapin tête de lion possède un tempérament assez discret. C'est vrai qu'elle a aussi ses frères et sœurs qui sont à l'adoption. Et elle est un petit peu plus discrète qu'eux. Elle recherche avant tout un environnement calme où elle pourra évoluer à son rythme. Il y a aussi des tourterelles. Il y a 6 petites souris femelles qui sont âgées de tout juste 6 mois, qui sont actuellement donc au refuge. Elles sont au refuge parce qu'elles ont été accueillies après une saisie pour maltraitance. Donc vous le voyez, il y a vraiment beaucoup d'animaux à l'adoption à la SPA de Poulainville. Je vous invite à aller faire un petit tour sur leur page Facebook. Vous tapez tout simplement dans votre moteur de recherche SPA Poulainville Facebook. Et puis ce matin, vous nous passez un petit coup de fil, 03 22 92 58 58. C'est Alexandre qui répond au téléphone ce matin. Nous vous offrons un pass famille pour le parc Samara, le grand parc de la préhistoire qui est situé à la chaussée Tirancourt. En plus là, le temps est magnifique. Même avec les fortes chaleurs qui sont annoncées, c'est ombragé en plus. Donc vous pouvez faire une belle balade en famille. On vous rajoute donc les fameuses lunettes spéciales Eclipse Ici Picardie. Des lunettes qui sont certifiées. Vous pourrez regarder l'éclipse solaire du 12 août sans danger. On vous les met avec le pass famille pour Samara, 03 22 92 58. Deux fois pour repartir avec ce matin. Venez nous rejoindre.

0: 7h57, c'est le moment d'accueillir Marielle Saint-Senis. Bonjour Marielle.
1: Oui, bonjour.
0: Comment ça va Marielle?
1: Mais super bien.
0: Mais ça s'entend, mais j'adore. Mais comment, vous êtes trop de bonne humeur dès le matin?
1: Ah oui, je viens de me réveiller, le petit déjeuner est presque prêt, et puis je reviens de vacances, donc je suis heureuse quand même.
0: C'est bien quand on revient de vacances aussi, on est content de revenir Marielle, en général.
1: Voilà. Et je suis passée à côté de Saint-Marin pour revenir de vacances, parce que j'étais à Berck.
0: D'accord.
1: Donc voilà.
0: Et bien effectivement, vous allez retourner dans l'autre sens et repartir vers Saint-Marin, puisque vous partez ce matin avec vos quatre entrées pour le parc de la préhistoire Saint-Marin à la chaussée Tirancourt. Et en plus, on vous donne avec les lunettes Eclipse signées ICI Picardie. Il y a quatre paires pour vous, ma chère Marielle.
1: Pour le 12 août.
0: Le 12 août, effectivement, entre 19h et 21h, hein, je crois. Oui. Et je crois que l'heure la meilleure, nous en tout cas en Picardie, pour la voir, c'est entre 20h et
1: 20h30.
0: Bon, on vous a tout mis sur ICI Picardie, sur ICI.fr, au cas où vous avez besoin d'infos. Il y a même des cartes interactives, ça c'est chouette, qui ont été faites par des internautes pour ne rien rater de cette éclipse. Donc Marielle, je vous souhaite un bel été, même si vous êtes revenue de vacances.
1: Oui, il n'y a pas de souci, mais là on va repartir, c'est parfait.
0: Ben voilà, ma chère Marielle, quelle est la première radio dans votre cœur?
1: ICI Picardie.
0: Mais oui, des bisous Marielle.
1: Merci à vous.
0: Au revoir.
2: Au revoir.
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0: Et on l'a entendu avec Marielle, hein, c'est plutôt l'heure du petit-déj à cette heure-ci. Mais à notre Chopica, on leur a demandé qu'est-ce qu'ils mangeaient au goûter.
8: Moi je mange rien. Même si je meurs de faim.
9: Vu que moi je vais à l'étude jusqu'à 10h30, donc j'ai déjà pris mon goûter, donc c'est pas appétissant. Quand je rentre, je prends beaucoup de chips avec des pop-corn et du jus, c'est tout.
10: Et avant de manger, tu manges des chips et du pop-corn?
9: Oui, parce que c'est le goûter. Mais sinon, avant de manger, non, je mange plus rien parce que sinon, on me dit toujours, tu vas pas manger.
11: Moi, je mange rien parce que j'ai déjà mangé à l'étude. À part quand j'ai faim, je prends quelque chose.
12: Après, pendant le week-end, ça m'arrive des fois de me réveiller tôt, d'aller à la pointe des pieds jusqu'à la cuisine, prendre une petite tablette de chocolat, et puis après, je le mange, et puis je garde, j'essaie de faire, un petit carré de meubles. Après, je monte sur mon bureau, je vais dans le carré de meubles, et puis, peu importe le tiroir, et puis je le mets quand j'ai plus faim. Et puis, quand c'est l'école, je mange au centre.
0: Moi, c'était pain, beurre et chocolat. J'adorais ça quand j'étais.
13: Ah oui, moi aussi.
0: Voilà, j'aime raconter ma vie. du coup, Nicolas aussi.
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0: Un bon dimanche avec ICI Picardie. Il est 8h01. Nicolas Fillon, c'est un geste qui peut coûter cher, voire même très cher.
14: Autant au fumeur qu'à la collectivité. Jeter son mégot de cigarette par la fenêtre pendant qu'on conduit, près d'un fumeur sur cinq avoue l'avoir déjà fait, d'après un sondage de la Fondation Vinci Autoroute. Des chiffres alarmants quand on sait qu'un mégot est responsable de 10 à 30% des départs de feu chaque année en France. Et sur l'aire d'autoroute de la baie de Somme, ces automobilistes fumeurs semblent néanmoins avoir pris conscience de la dangerosité d'un tel acte de négligence, Brian Nicolas.
15: Sandwich triangle à la main, adossé contre sa Peugeot 206, Eric n'est pas très surpris par l'étude de la Fondation Vinci.
16: Je le vois régulièrement, mais pas que les jeunes ni les vieux, hein. Les fumeurs en règle générale.
15: Le Rémois fume depuis plusieurs dizaines d'années, mais affirme ne plus du tout le faire en voiture.
16: Déjà pour l'odeur, et puis comme on a des petits-enfants, et on a pris l'habitude de ne pas faire ça.
15: Mais le conducteur de 63 ans confie avoir déjà jeté des mégots au volant.
16: Quand on avait 20 ans, on en parlait beaucoup moins, et puis oui, ça, on n'y prêtait pas autant d'importance. importance.
15: Eric pense surtout au risque incendie.
16: Quand on voit tout ce qui se passe et si on suit un peu les actualités, les feux de forêt, etc., il faut être complètement stupide pour balancer son mégot par la fenêtre.
15: Juste à côté, Marlboro entre les lèvres, Michel s'est arrêté sur l'aire d'autoroute pour fumer et ne pas jeter son mégot.
2: Qui pollue la nature et que ça va mettre des années et des années avant se dégrader.
15: Et si parfois l'envie lui prend dans les bouchons, Christelle a un cendrier de poche.
4: Voilà, en un clic, mon mégot, où il faut.
13: C'est une boîte métallique qui s'éclipse. Il ne peut pas contenir beaucoup de mégots. Il faut jeter de temps en temps ces mégots dans un cendrier collectif.
15: En général, une cigarette met 10 à 15 ans pour se décomposer en surface.
14: Et jeter un mégot à l'origine d'un incendie volontaire peut être puni jusqu'à 10 ans d'emprisonnement et 150 000 euros d'amende. Et puisqu'on parlait d'autoroute, justement, Bison Futé voit orange ce dimanche en Picardie dans le sens des départs en vacances après la journée noire d'hier en France. C'est vert dans le sens des retours.
0: À Amiens, la piscine du Coliséeum fermée jusqu'à nouvel ordre.
14: Après la noyade d'une femme dans un des bassins hospitalisés dans un état grave, un malaise serait en cause d'après le vice-président d'Amiens Métropole délégué au sport, joint par ICI Picardie. Le pronostic vital de la victime était engagé au moment de son hospitalisation. La piscine n'est donc pas ouverte aujourd'hui pour permettre aux équipes de se remettre du choc. Une cellule psychologique doit ouvrir demain. Toutes les précisions sur le site internet d'ICI Picardie.
0: Dans l'Oise, un grave accident de la circulation entre Beauvais et Compiègne.
14: Deux blessés à Bailleul-le-Soc hier après-midi sur la départementale 101. L'un d'eux était dans un état grave. Il a été héliporté à l'hôpital d'Amiens. Et toujours dans l'Oise, un cambriolage record. Une pisciculture près de Clermont qui accuse 80 000 euros de préjudice. Près de 200 carpes Koi du Japon ont été volés. Le gérant d'Aquacoi France a posté une vidéo sur sa page Facebook pour alerter ses clients qui pourraient être sollicités pour de la revente par le ou les voleurs.
0: Les infos ici Picardie, les 8h04, opération séduction des chasseurs sur la baie de Somme.
14: À l'occasion de l'ouverture de la chasse au gibier d'eau ce week-end, c'est l'une des pratiques les plus courantes des chasseurs picards. Et depuis hier, il est maintenant possible de chasser des huîtriers, des chevaliers gambettes ou encore des courlis. La fédération des chasseurs de la Somme et de la baie de Somme organisait donc un grand repas hier sur l'écluse du Crotoy pour briser les clichés, car la cohabitation entre touristes et chasseurs n'est pas toujours au beau fixe sur la plage ou même en forêt. Il faut donc quelque part redorer l'image de la chasse, estime Hervé Serré, porte-parole de la Fédération des chasseurs de la Somme.
17: Le cliché, c'est le sketch des inconnus avec la galinette cendrée. Ça, c'est le sketch qui me fait tordre de rire à chaque fois que je le regarde.
18: T'as le mauvais chasseur, il voit un truc, il tire. Le bon chasseur, il voit un truc. Bon, je tire, mais c'est un bon chasseur. Hein.
17: C'est les chasseurs qui s'en vont alcoolisés, qui tirent sur des oiseaux qu'on a lâchés. C'est fini, ce temps-là. C'est carrément révolu. Ça se fait plus, c'est terminé. Ça a peut-être pu se faire dans des années où il y avait vraiment plus de petits gibiers et qu'on le remplaçait par des faisans d'élevage. Et non, le sketch de l'inconnu, c'est de l'histoire ancienne. Ça nous fait marrer, mais c'est fini. Il y a un côté de découverte. Nous, on est là pour se faire connaître parce qu'on se rend compte que la plupart des gens qui détestent les chasseurs ne les connaissent pas. C'est facile de dénigrer une activité quand on habite au 10e étage d'une tour à Paris et qu'on n'a jamais mis une paire de bottes de sa vie. C'est trop facile. Quand on en découvre, on peut porter un jugement.
14: La chasse au gibier d'eau qui s'est ouvert ce week-end doit se terminer en février 2027.
0: Et puis on termine par du cyclisme avec une néerlandaise en jaune.
14: Après la victoire hier de Lorena Wibbs pour la première étape du Tour de France féminin au sprint à Lausanne en Suisse et une française maillot blanc à pois rouge. Océane Maé, 24 ans, a décroché les points de la meilleure grimpeuse pour la jeune coureuse de la toute nouvelle formation Ma Petite Entreprise. Invitée sur ce tour, c'est une prouesse.
19: C'est fou, enfin, moi c'est mon premier Tour de France, c'est la première étape, c'est le premier tour de l'équipe, je suis super contente. On montre qu'on n'a pas à rougir devant les autres grosses équipes et c'est un maillot absolument mythique, donc c'est génial. Je vais me regarder dans le miroir beaucoup là, je pense. C'est sûr que là maintenant on peut plus trop se cacher, il va falloir mettre des choses en place pour essayer de le garder. Je pense que voilà, le tour est déjà réussi, maintenant c'est que du bonus, donc faut continuer à prendre du plaisir et puis évidemment on va se battre, on est des battantes.
14: Départ 14h30 aujourd'hui de la deuxième étape du Tour de France féminin, 147 km entre Aigle et Genève, à vivre sur ici.fr et sur votre radio ICI Picardie. La météo, Valentine, ça donne quoi pour ce 2 août ?
0: Eh bien, c'est beau et chaud pour aujourd'hui, même si effectivement on a des températures fraîches ce matin. Il va faire chaud cet après-midi en Picardie. Et ce n'est que le début parce qu'on attend une vague de 2-3 jours de chaleur. Là. Pour le moment, on a des températures autour de 13 degrés sur Amiens, quartier Montières, nous dit Jean-Jacques ce matin. Vous laissez vos messages météo sur notre WhatsApp au 03 22 92 58 58 et sur Facebook, la page Facebook Ici Picardie. On vous a fait une petite vidéo ce matin. Les températures cet après-midi, on aura jusqu'à 31-32 à certains endroits, comme sur Amiens par exemple, Albert, Doulan et Corbie. Même chose attendue d'ailleurs sur Beauvais, sur Villers-Bretonneux, sur Péronne et Saint-Quentin. Même chose d'ailleurs à Flixecourt, il sera à 29-30 sur Abbeville avec parfois un ciel un peu voilé. 28 attendu tout de même cet après-midi à Fort-Mahon. Demain, les températures seront aux alentours des 35 degrés l'après-midi. Mardi, même chose.
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0: Et sur la route, pas de soucis. Ce matin, ça roule bien sur les routes. C'est aussi très, très tranquille en gare d'Amiens. Pas de difficultés avec un prochain train qui partira à 8h35 pour Lille. Celui d'après, ce sera pour Paris, gare du Nord, à 8h37.

0: Farmer sur Ici Picardie. Il est 8h12. Bon dimanche.
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0: Et le week-end aussi, on vous raconte les objets d'une bataille. Et oui, à l'occasion du 110e anniversaire de la bataille de la Somme, Ici Picardie donc vous propose cette série qui vous présente ces objets du quotidien, que ce soit dans les tranchées, dans les familles ou à l'arrière-front. C'est inspiré d'ailleurs d'une expo qui s'appelle La Somme, les objets d'une bataille, histoire de vie à voir à l'Historial de Péronne jusqu'au 6 décembre. Aujourd'hui, nous sommes avec Laurine Fabure de Bruyère, elle est guide accompagnatrice médiateur à l'Historial de la Grande Guerre à Péronne. Donc, bonjour Laurine.
3: Bonjour Valentine.
0: L'objet du jour, c'est une affiche publicitaire.
3: Alors, aujourd'hui, effectivement, notre objet qui est présenté, c'est l'affiche du deuxième pèlerinage pour les régions libérées. Donc, c'est une affiche publicitaire qui permet de mettre en avant ces pèlerinages, entre guillemets, qui sont faits après-guerre dans des régions qui ont été dévastées. On a plusieurs affiches différentes, puisqu'on a plusieurs pèlerinages qui ont été faits. En fait, dès la fin de la Première Guerre mondiale, vous avez la Compagnie du chemin de fer du Nord qui va mettre en avant, emmener ses voyageurs pour visiter les champs de bataille. On utilise le terme de pèlerinage, puisque le circuit touristique pourrait choquer, entre guillemets, certaines populations au sortir de la guerre. Et on voit vraiment en fait ces gens qui, plusieurs années après-guerre, vont prendre le train pour se rendre dans des régions dévastées, au plus proche des champs de bataille. Donc vous avez tout un circuit qui est fait. On arrête parfois le train pour aller sur le champ de bataille directement à pied, récupérer des objets aussi, comme des témoignages. Ce qui peut nous paraître assez étonnant en fait, puisqu'on pourrait penser que seulement quelques années après-guerre, les populations puissent vouloir oublier ce qui s'est passé. Mais au contraire, on essaye aussi de comprendre et de comprendre ce qu'ont vécu nos oncles, nos frères.

0: frères, nos maris pendant ces 4 ans de guerre. De nombreux pèlerinages de cette manière sont faits. On va aussi partir de Lille pour aller du côté de la Belgique, par exemple. Et ce qui semble aussi anecdotique, c'est qu'en fait, certains des pèlerinages qui sont faits, des circuits qui sont faits, aujourd'hui sont faits encore par des touristes et des visiteurs qui viennent jusque chez nous pour visiter les champs de bataille de la Somme, par exemple.
1: Et cette affiche publicitaire, vous pouvez la voir hein, jusqu'au 6 décembre à l'Historial de Péronne, mais aussi sur ici.fr. Il est 8h14. Dans quelques instants, on verra avec Valentine Letesse que c'est très fréquent que les données personnelles, nos données à nous, soient vendues. On va savoir pourquoi dans quelques secondes sur ICI Picardie. Je vais arriver à parler. Et puis, on va vous offrir aussi vos entrées pour l'Aquaclub de Belledune à Vormahon.
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1: Il y a 8h15, Valentine Letesse, on va s'intéresser à nos données personnelles. Ont-elles été vendues? Eh bien, on peut le savoir assez facilement. Dans Vie numérique, vie privée, ce matin, Valentine, on parle du droit à l'information.
5: C'est même le premier de nos droits sur le traitement des données personnelles dans le fameux RGPD, le Règlement général sur la protection des données dans l'Union européenne. Le droit de savoir comment sont utilisés notre nom, prénom, date de naissance, adresse mail, bref, toutes les données collectées par un organisme lorsque l'on crée un compte. Et peu importe s'il est public, privé ou associatif, que ce soit votre mairie, votre club de sport ou votre site de shopping préféré, c'est une obligation pour eux de vous dire qui les collecte. Chez nous, c'est Radio France. Dans quel but vos données seront utilisées? Sur ici.fr, on les collecte pour vous envoyer notre newsletter, par exemple, ou si vous participez à un jeu. Mais aussi combien de temps ces données sont conservées. Il est toujours limité, comme la durée d'un abonnement ou d'une collaboration commerciale. Et enfin, qui accède à ces informations? Les services de l'entreprise uniquement ou ses partenaires aussi? En clair, est-ce que vos données seront vendues à des sociétés tierces? Et si elles sont basées en dehors de l'Union européenne, on doit également vous le préciser.
1: Mais alors, toutes ces informations, on les trouve où?
5: Dans la politique de confidentialité, rubrique mention légale, tout en bas de page d'un site internet. Et si l'organisme souhaite utiliser vos données à des fins commerciales, pour vous envoyer de la pub notamment, il a l'obligation soit de vous demander votre consentement, soit de vous offrir la possibilité de refuser. La plupart du temps, c'est une case à cocher ou à décocher dans le formulaire, où il est écrit par exemple « J'accepte que mon adresse postale ou électronique soit utilisée pour recevoir des offres et transmise à des partenaires ». Comme les sociétés ont intérêt à obtenir vos données, souvent elles rusent. Le grand classique, on vous demande votre date de naissance pour vous offrir un cadeau d'anniversaire.
1: Ouais, super. Bon, ben merci Valentine, on vous explique hein, comment souscrire à un programme de fidélité tout en protégeant vos données personnelles sur ici.fr. Et puis nous, on va tester une balade en attelage dans quelques minutes sur ICI Picardie. Oh, il est mignon. Mais oui, Pierre Demar, il pense à nous.

0: pense à vous, Pierre Demar, sur Ici Picardie, à 8h20, dans un monde où tout s'accélère et où nous courons dans tous les sens. Guillaume Herzepa vous offre une occasion de prendre votre temps. Nature, animal et joli paysage de Picardie, Guillaume vous emmène tester une balade pas comme les autres.
1: Nous voici à Le Hamel, un joli petit village situé sur le plateau du Santerre, et je vais retrouver Bernard et Pensée. Bonjour Bernard.
2: Bonjour.
1: Alors dites-moi, où sommes-nous ?
2: Nous sommes à Le Hamel, dans le Val-de-Somme, près de Corbie.
1: Et qu'est-ce qui se passe à Le Hamel ?
2: Bon, il y a beaucoup d'activités, et c'est une commune dynamique. Et entre autres, nous faisons des balades en calèche avec Pensée, notre cheval de trait boulonnais, depuis juin 2006.
1: Salut Pensée.
2: On va avoir 23 ans au mois d'avril, le 15 avril exactement.
1: Donc ça y est, Pensée est prête, l'attelage a été installé, et ben c'est parti. Alors je monte à côté de vous, devant.
2: On monte puis qu'on descend d'une locomotive, mais vous n'avez pas été conducteur de train, donc vous ne savez pas.
1: Non. Donc c'est parti, Pensée est en route.
2: Allez.
1: Donc là on va à droite.
2: On va vers où ? Vers le marais de Le Hamel, c'est là, à 1 km devant nous. Avance, Pensée, avance.
1: Bon, on a de la chance, aujourd'hui on a un beau soleil avec nous.
2: Il va faire beau, hein. Tous les jours, je mets la météo sur la première radio de la Somme.
1: Sur Ici Picardie, bien sûr.
2: Bien sûr. Il y avait du brouillard sur la Somme, et mon père, puis les anciens, quand il y avait uniquement sur la Somme une bande de brouillard, ça veut dire qu'il va faire beau. Bon, ce matin, il y avait une bande de brouillard uniquement sur la Somme. Bon, là, elle est dissipée, maintenant, on la verra plus.
1: Maintenant, on a que le beau temps avec nous.
2: C'est bon, on a une belle région, quand il y a du soleil comme ça, regardez.
1: Ah bah oui, c'est agréable, hein. Et surtout, c'est calme, on prend le temps. Pardon ?
2: Tout doucement le matin, pas trop vite le soir.
1: Ça, c'est la philosophie de Pensée et de l'attelage. Et de Bernard.
2: Pensée avance, allez, on y va, là. Bon, ok, faut la laisser faire.
1: Oh, la gourmande.
2: Alors, prend pas beaucoup, mais elle est contente, oui. Tandis que là, si on se bat avec elle, des fois, elle recule un peu dans la calèche, mais il n'y a pas de danger.
1: Ça va, on peut pas faire un tonneau ?
2: Non, non, non, il n'y a pas de problème. C'est jamais retourné pour l'instant.
1: J'ai testé pour vous le tonneau en attelage.
2: Allez, avance, avance.
1: Et donc, vous faites des balades comme ça toute l'année, ou c'est...
2: Jusque mi-novembre, à peu près, hein. Et là, même au mois de novembre, quand il fait bon, on peut y aller l'après-midi, mais il faut être rentré à 15h30, 16h, donc on part à 14h, c'est bon.
1: Et puis Pensée n'est pas équipé de feux de croisement.
2: Ah, on a des feux là, si.
1: Ah oui, c'est...
2: Ah si.
1: Allez Pensée, on y va. Alors, nous voici de retour. Eh ben merci pour cette balade Pensée. Je recommande vivement cette balade, c'est vraiment un moment suspendu. Bernard propose 4 circuits qui durent environ 1 heure. Le tarif est de 12 euros par personne. Pour réserver, vous pouvez téléphoner directement au 06 99 20 10 54.
0: Et en fait, c'est vraiment génial cette balade en calèche dans le Val-de-Somme. Mais ouais, en plus, la jument, elle est extraordinaire. Les propriétaires sont incroyables. Oui, elle a vraiment l'habitude de penser. 8h23, allez hop, on joue.
3: Ben oui, il faut penser à jouer au jeu de la carte postale de l'été. Je vais vous lire une carte postale qui a été envoyée de quelque part en Picardie, Somme, Oise, Ouen. À vous de trouver la commune dont on va parler dans la carte postale. C'est pas toujours évident, faut bien écouter les petits indices. Surtout dans celle-là, il y a un indice qui va vraiment vous mettre sur la voie. Il y a 4 entrées ce matin à gagner pour l'Aquaclub de Belledune à Fort-Mahon. En plus, le temps il est au beau fixe, il va faire très chaud, donc c'est une bonne occasion. Et en plus, on vous rajoute les 4 paires de lunettes d'éclipse. Oui, je vous ai fait sursauter, peut-être, vous qui nous écoutez. Des fois, ça m'arrive.
4: Félicitations pour une éclipse.
3: Oui, bah oui. 4 paires, c'est génial, ça n'arrive jamais. Moi, je sais pas, mais c'est hyper rare. Je crois que la prochaine, c'est en 2080 quelque chose.
4: Ah oui, quand même.
3: Donc voilà, éclipse partielle, hein, 90% en Picardie, de soleil recouvert par la lune. Les lunettes, elles seront aussi pour vous, donc. Je vous écris depuis une commune de la Somme, située à une quinzaine de kilomètres au sud d'Amiens. Ce matin, je me suis arrêtée devant la magnifique église orémoise Notre-Dame de l'Assomption, reconnaissable à son grand clocher qui domine le village. Elle a été reconstruite après les combats de 1940 et abrite de belles œuvres d'art. Ensuite, j'ai pris un bon bol d'air sur les petits chemins de campagne qui offrent de jolis points de vue sur les paysages vallonnés du sud de la Somme. Ici, le calme de la campagne est roi tout en étant à 2 pas de la métropole amiénoise. Alors, est-ce que vous avez une idée ? Il y a un gros indice à l'intérieur. 03 22 92 58 58.
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0: Les Fugees sur ici Picardie à 8h28. On va jouer avec Nathalie dans 30 secondes. Et vous avez rendez-vous avec l'actu en Picardie à 8h30.
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2: 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On en parle dans un instant avec Florence Desparmet, chargée des relations avec les testateurs.
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0: Bonjour Nathalie.
4: Bonjour Valentine.
0: Nathalie, vous habitez à Nampsménil.
4: Tout à fait.
0: Et on vous demande de découvrir d'où a été envoyée la carte postale d'il y a quelques instants avec cette magnifique église orémoise Notre-Dame de l'Assomption.
4: Donc c'était Orémo.
0: Mais oui, c'est Orémo. L'indice était dans le gentilé de la commune, les Orémois et les Orémoises, bien sûr. Vous repartez avec 4 entrées pour l'Aquaclub de Belledune à Fort-Mahon. C'est un chouette cadeau, ma chère Nathalie, bravo.
4: Super.
0: Et puis vous repartez aussi avec vos 4 paires de lunettes pour la prochaine éclipse de soleil qui aura lieu le 12 août, ma chère Nathalie.
4: Merci beaucoup.
0: Et ben de rien beaucoup Nathalie, je vous souhaite un excellent dimanche, un bel été avec votre radio préférée qui est Nathalie.
4: Ici Picardie bien sûr.
0: Mais oui, ah Nathalie, oui. Je vous embrasse, des bisous.
4: Bisous à tous, au revoir.
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0: Non mais c'est quoi cette histoire, Nicolas, dans l'info d'ici? On va parler de commission.
5: Oui, la grosse, la petite, peu importe, okay. La pause toilette sur l'aire d'autoroute. Un passage souvent obligé pour beaucoup de vacanciers. Hein, sur l'aire d'autoroute de la baie de Somme, derrière les sanitaires, il y a une équipe de nettoyage qui est là pour faire en sorte que tout soit le plus hygiénique possible. Et on ira à sa rencontre.
0: Et super. Nous, dans... tout de suite, il est 8h30. Toute l'actualité en France et dans le monde, c'est dans le 90 secondes.
6: À l'aube d'un désastre sanitaire dans les rangs des pompes, l'alerte ce matin du syndicat Sud face, je cite, au manque d'équipement sur le terrain. 1500 pompiers luttent encore dans le Var où le feu est stabilisé ce matin. 1800 hectares ont été parcourus depuis sa reprise avant-hier. Le retour en Gironde de 10 000 évacués de plus, même si le méga-feu n'est pas éteint mais seulement fixé. C'est le début tant espéré d'un retour à la vie normale dans les campings et résidences de vacances. Le balai des vacanciers sur la route, justement, il se poursuit ce dimanche avec une circulation encore très difficile aujourd'hui dans le sud-ouest et l'Auvergne-Rhône-Alpes. Les deux régions sont en rouge sur la carte de Bison Futé, le reste de la France en orange. Une chute dans le vide de 3000 mètres. Une jeune femme de 23 ans est morte hier près de l'aéroport de Saint-Nazaire au cours d'un saut en parachute. Une enquête est ouverte pour comprendre si sa voile s'est ouverte ou s'il s'agit d'une autre défaillance technique. Sauver les dauphins de Marineland, la mission se complique. Encore, le zoo de Beauval, prêt à construire un bassin pour la vingtaine d'animaux, réclame le soutien de l'État face au prix du projet, 45 millions d'euros environ, selon le directeur du zoo de Beauval. Le maillot jaune pour la néerlandaise Lorena Wiebes, celui à poids pour la française Océane Maé. Conclusion de cette première étape du Tour de France Femmes à Lausanne. Les cyclistes poursuivent leur route en Suisse aujourd'hui, de la commune d'Aigle à Genève.
0: 8h31, ici Picardie, dans l'info d'ici, Nicolas Fillon, vous nous emmenez sur la route des vacances.
5: Avec notre série de reportages embarqués sur l'aire d'autoroute de la baie de Somme, une des plus grosses de l'A16 entre Paris et Calais, avec 5000 voitures chaque jour qui déversent conducteurs et passagers, et vous comme moi, Valentine, parfois on ne s'y arrête que pour une seule chose sur ces aires, la pause technique, la fameuse pause pipi, qui peut très vite passer du besoin naturel au moment désagréable si les toilettes ne sont pas propres. Ceux de l'aire d'autoroute de la baie de Somme sont sous la responsabilité de Vanessa et de ses collègues et vous les avez rencontrés, Annabonne Mazoukarère.
7: Les mains encore humides, Anne-Sophie raccompagne son petit garçon en terrasse. Après 2 heures de route, tout le monde a besoin d'une pause pour la jeune maman. La découverte des sanitaires sur l'autoroute, c'est souvent un moment de stress, mais pas cette fois-ci.
8: Franchement, ouais. Je suis pas écœurée quand je viens ici. Déjà, elles sont grandes, il y en a beaucoup, et en plus de ça, elles sont propres.
7: C'est d'ailleurs ce qui en fait son point de passage systématique. Là, elle est sûre de ne pas gâcher son avant-goût de vacances, et c'est grâce à Vanessa et ses collègues.
9: On commence par les toilettes, tout ce qui est toilettes.
7: Une vingtaine de cellules hommes, femmes, plus celle pour les personnes à mobilité réduite, enfin la nurserie et les douches.
9: Il y a toujours de quoi faire en fait.
7: Parce qu'il suffit d'un bus de colonie de vacances pour qu'il faille de nouveau tout renettoyer. Son équipe a déjà établi 5 passages par jour de 6h du matin jusqu'à 22h le soir.
9: Vous faites les toilettes, après une fois que vous avez fait les toilettes, vous allez voir en nurserie. C'est pareil, les poubelles avec les couches, à changer régulièrement. En fait, on a beaucoup de travail à faire en allant.
10: Sur tous les services que peut offrir une aire d'autoroute, en fait, celui-là, on est sûr que les gens vont venir en profiter.
9: Tout à fait. C'est pour ça que ce lieu-là, en fait, il faut toujours que ça soit propre. C'est primordial dans une aire, une aire de repos.
7: Et puis, il y a toutes les fois où on fait appel à elle pour une protection hygiénique de secours. Au moins agréable, un équipement cassé ou volé, ça arrive aussi. D'autres fois, c'est pour toute autre chose. Mais Vanessa est là jusque tard le soir, parfois la dernière disponible sur l'aire.
9: Il n'y a pas longtemps, c'est pareil, il y a 2 jours, j'ai eu quelqu'un qui a voulu mettre de l'huile dans sa voiture. La dame me dit personnellement, je ne sais pas le faire, est-ce que vous pouvez m'aider? J'ai été l'aider et elle était contente.
7: Et après près de 20 ans sur la structure, le maître mot pour Vanessa, c'est la polyvalence.
5: Voilà, joli portrait réalisé par Anna Bonne-Mazou-Carrère, série sur l'aire d'autoroute de la Baie de Somme à réécouter sur ici.fr.
0: Dans le prochain journal à 9h, Nicolas, le récit d'un commerçant de Corbie qui a vu une partie de sa vie professionnelle partir en fumée.
5: Corbie informatique a pris feu cette semaine et les locaux ont été ravagés face à ce drame. La solidarité s'organise, on l'entendra. Et puis on verra que les chasseurs tentent de redorer leur image vis-à-vis des touristes de la Baie de Somme alors que la chasse au gibier d'eau a ouvert ce week-end. La météo, Valentine, pour votre dernier jour avant des vacances bien méritées.
0: En ce moment, j'ai l'impression qu'on dit toujours la même chose. Il va faire beau, temps chaud. Sec et chaud. Ouais, effectivement, la pluie, c'est pas pour tout de suite. Quoique quelques orages sont potentiellement attendus mardi, mais plutôt sur l'Aisne et encore. Mais voilà, pas de pluie à l'horizon pour l'instant, effectivement. Un mois très sec, le mois de juillet. Ça a l'air de continuer comme ça pour août. Là, on a des températures plutôt fraîches ce matin. Et ça fait du bien parce que ça va grimper encore dans les jours prochains. Il y a 13 degrés à Corbie. Nous dit Sylvie sur la page Facebook ici Picardie. Et cet après-midi à Corbie, il fera 32 degrés. 31-32 aussi sur Amiens, Doulon-Albert, sur Beauvais, autour de Flixecourt et Saint-Quentin. Il fera 29-30 à Abbeville, 28 annoncé sur la côte cet après-midi au Crotoy. Et demain jusqu'à 35 degrés, ça va grimper effectivement, il fera même 34 à Abbeville.
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0: Bon, sur les routes, ça va, ça roule très très bien sur Amiens, sur Abbeville et sur Beauvais, un petit peu partout d'ailleurs en Picardie, si jamais ce n'était pas le cas. S'il y a un accident, 03 22 92 58 58. En gare d'Amiens, tout va bien. Petit coup d'œil aussi en gare TGV de Picardie à qui on fait coucou. Ça va aussi, pas de TGV en retard. Et si vous cherchez le prix du carburant le moins cher à Abbeville, là ce matin, c'est rue Philippe Duclerc, la station service abbevilloise. Elle est à Le gasoil est à 2,18€ ce matin, c'est le moins cher pour le gasoil. Si jamais vous cherchez le prix à la pompe près de chez vous, le moins cher, rendez-vous sur ici.fr.
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0: Je cherche le fil. Et je sais, c'est facile ce que je suis en train de faire. J'ai débranché Nicolas Fillon. Parce que c'est un robot, en fait. Vous saviez pas, Nicolas Fillon n'est pas un humain.
12: C'est vrai, je vous rassure. Piloté par l'IA, carrément.
0: France Gall débranche, 8h36. Débranchez pas ici, Picardie. On continue de passer le matin ensemble.

0: aurait dû débrancher en fait. Je me rends compte.
1: Ah, c'était pas mal ce petit bug.
0: Non mais comment j'ai trop bugué en lançant France Gall. Non, non mais c'était bien France Gall. Débranche. Merci d'écouter Ici Picardie. Il est 9h20.
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0: Mais en fait, je sais pourquoi je m'affouille. C'est quoi mon défaut? C'est que je parle vite parfois.
1: Ah, vous aussi? Oui. Comme en ça. Fait, ça va très vite dans la tête et le temps que ça...
0: Oui, j'ai un petit écureuil, moi. Je parle très très vite.
1: Pareil.
0: Alors, je vais parler comme un paresseux. Ce sera plus chiant, par contre. Bonjour, Christophe.
4: Bonjour, Valentine.
0: Ce serait bien un monde comme ça, Christophe.
4: Si on parle comme ça, on est en retard. Bonjour tout le monde.
0: Christophe au Café du Centre à Friville-Escarbotin ce dimanche. En ce deuxième jour du mois d'août, ce sera à Deauville pour aujourd'hui. Bon, tout va bien à Friville?
4: Oui, tout va bien. Il fait frais, il y a 15 degrés, très, très grand soleil. Une journée bien agréable encore aujourd'hui.
0: Oui, surtout qu'il fera un petit peu moins chaud quand même du côté de Friville, même si dans les jours à venir, ça va taper un petit peu. Mon cher Christophe, on viendra se désaltérer chez vous. En attendant, les pronostics pour cette troisième course où il y aura 18 partants aujourd'hui, mon cher Christophe.
4: Alors, ce sera le 7, le 13, le 9, le 12, le 4, l'As. Et le 15, en cas de non partant, le 16, et pour le 2 sur 4, le 7 et le 13.
0: Alors, pour aujourd'hui à Deauville, 7, 13, 9, 12, 4, As et 15, en cas de non partant, le 16, et 2 sur 4, 7 et 13, donc pour Deauville aujourd'hui. Eh bien Christophe, je vous souhaite un beau dimanche, bon courage, parce que je sais qu'il y a du boulot en ce moment, et puis je vous dis à bientôt.
4: À très bientôt.
0: Bye bye Christophe. Et puis nous ensuite on va aller sur l'aérodrome d'Abbeville puisque il va y avoir un championnat d'Europe de planeurs électriques de durée de précision. Qu'est-ce que c'est que ça? Ben, on va vous expliquer tout ça dans quelques minutes sur Ici Picardie.
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0: Daniel Balavoine, 8h43 sur Ici Picardie, avant de prendre de la hauteur à Abbeville, à l'aérodrome, pour un championnat de France un peu particulier.
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0: Quand on arrive en ville, il est 8h46. Et quand on va arriver sur l'aérodrome d'Abbeville-Buigny-Saint-Maclou du 14 au 22 août, il va s'en passer des choses. Une compétition, un championnat même d'Europe de F5J. Alors qu'est-ce que c'est F5J? C'est une compétition internationale d'aéromodélisme de motoplaneurs électriques radiocommandés. C'est un peu plus compliqué que ça et on va vous expliquer justement avec Adrien Gallet. Bonjour Adrien.
1: Bonjour.
0: Alors vous êtes vous aussi un compétiteur, si j'ai bien compris, Adrien Gallet. Qu'est-ce que c'est que l'aéromodélisme de motoplaneurs électriques radiocommandés?
1: Alors l'aéromodélisme, dans un premier temps, ça consiste à faire voler des avions, des planeurs, des hélicoptères radiocommandés, souvent des maquettes, parfois des machines optimisées, dans notre cas, pour faire de la compétition, qu'on pilote à vue avec une radiocommande et qu'on fait évoluer dans les airs. Et dans notre cas, on fait du temps de vol, c'est-à-dire qu'on a un temps donné de vol à effectuer avec une cible de précision lors de l'atterrissage.
0: Ça a l'air extrêmement technique, précis et difficile. Comment vous êtes tombé dedans, vous, Adrien Gallet?
1: Eh bien, c'est une histoire de famille. Le grand-père, le père, maintenant le petit frère, en passant par l'oncle. Donc c'est une histoire de famille qui nous a amené à faire de l'aéromodélisme, à se déplacer en Europe. Et en se déplaçant en Europe, on a fait des championnats d'Europe, du monde, jusqu'à temps de se dire, eh ben c'est à notre tour d'organiser et de faire découvrir notre région et la France aux compétiteurs européens qui seront lors du championnat à Abbeville, représenté par 25 nations.
0: Alors, c'est effectivement un événement, puisque c'est la toute première fois que la France accueille cet événement officiel de la Fédération Aéronautique Internationale, et donc la FAI et de la FFAM, ça c'est pour les connaisseurs. Adrien Gallet, en gros, qu'est-ce qui va se passer du 14 au 22 août? Parce que il y a la compétition, certes, mais il va y avoir aussi des portes ouvertes.
1: Exactement. En ce qui concerne la compétition, on a en fait pas une, mais deux compétitions composées d'une compétition d'entraînement, si vous voulez, et ensuite le championnat d'Europe. Mais pour pas s'en arrêter là, pour mettre en avant le magnifique terrain d'Abbeville et de son aérodrome et des acteurs qui y sont basés, mais aussi de l'aéronautique et de l'aéromodélisme, on fait des journées portes ouvertes le 15 et 16 août prochain.
0: Ben ça, c'est très bien. Et là, pour les championnats, on peut y assister, nous, en tant que public?
1: Donc, on invite le public à se rendre lors des journées portes ouvertes, où vous pourrez voir des vols de compétition, notamment le samedi et le dimanche, des vols d'entraînement. Mais aussi et surtout, on vous prépare des activités qui vous permettront de découvrir au sens plus large ce qu'est l'aéromodélisme, avec des expositions, du drone soccer. Le drone soccer, c'est une initiation qui vous permettra de piloter un petit peu, de toucher les manches d'une radiocommande, mais aussi de découvrir l'aviation grandeur et pourquoi pas vous envoler pour un baptême au-dessus de la baie de Somme le dimanche.
0: Trop bien. Alors, en plus, et vous avez bien fait de le préciser, c'est vrai que l'aérodrome d'Abbeville, il est plutôt chouette. C'est un bel endroit, il y a un très bon restaurant d'ailleurs. Donc c'est vraiment un moment à ne pas rater. Profitez-en, hein. Les deux journées portes ouvertes pour la promotion de l'aéromodélisme et de l'aéronautique sont organisées le 15 et 16 août prochain sur l'aérodrome d'Abbeville-Buigny. Et puis je rappelle que les compétitions, c'est du 14 au 22 août. Bah, merci Adrien Gallet, je vous souhaite un bon championnat.
1: Merci beaucoup.
0: Et on peut vous suivre où?
1: Vous pouvez nous suivre sur notre site internet, sur notre compte Facebook. Notre site internet, c'est echf5jfrance2026.fr. Et à partir de ce site internet, vous pouvez retrouver notre compte Facebook qui a le même nom.
0: Et très bien, merci beaucoup Adrien. Bon vol et à bientôt.
1: Merci, à bientôt, bonne journée.
0: Coldplay sur ICI Picardie avant de faire un peu de sport. Ah, avec notre coach Nordine Attab, juste avant le journal de 9h.

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1: Avant de parler comme ça, bah oui, dans un instant, on va parler avec des pinces à linge sur le nez.
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7: Bah quoi, vous aimez pas ma nouvelle voix?
8: Mais si, recette là.
1: Oui, on parle comme ça.
8: Et vous pouvez nous faire un coup de casou en même temps?
1: Ah non, mais c'est... je vais mourir.
8: C'est dur.
7: En fait, c'est parce qu'on va faire du sport avec des pinces à linge. Alors je me dis peut-être que c'est pour mettre sur le nez. Mais d'accord. Du coup, c'est pas très facile de faire du sport
8: mais
7: comme
8: c'est
7: ça.
8: C'est pour étendre le linge sportif sale?
7: Non, je ne sais pas. En tout cas, on va retrouver notre coach qui, lui, très sérieusement, va nous dire de faire du sport avec des pinces à linge pour, non pas faire mal à son nez, mais pour renforcer ses mains.
9: On parle souvent des jambes, du dos ou du cœur, mais on oublie parfois l'importance de nos mains. Pourtant, elles nous servent toute la journée pour porter, écrire, cuisiner ou encore ouvrir un bocal. Ou, des fois même, ça peut bloquer. Mais avec l'âge, la force des mains a tendance à diminuer. Et heureusement, il existe un accessoire très simple pour les entretenir. Vous allez me croire, les pinces à linge. On débute par un premier exercice, simplement en pinçant. Vous prenez une pince à linge entre le pouce et l'index. Ouvrez-la, puis refermez-la tranquillement. Une fois que vous maîtrisez l'exercice, vous réalisez le même exercice avec le pouce et le majeur. Et ensuite, le pouce et l'auriculaire. Et ensuite, attention, c'est pas simple, le pouce et l'annulaire. Et vous pouvez effectuer 10 ouvertures et fermetures avec chaque doigt. Et grâce à ça, vous allez mobiliser, remobiliser tous les muscles qui vous permettent de solliciter l'ensemble des muscles de l'avant-bras.
7: C'est vrai qu'on n'imagine pas trop qu'un geste aussi simple puisse être aussi utile et efficace.
9: Et pourtant, entretenir la force des mains, c'est préserver son autonomie au quotidien. Comme par exemple, ouvrir une bouteille, porter un sac ou boutonner une chemise. Bah ça, ça demande de la force, mais aussi de la coordination. Tiens, en parlant de coordination, on va attaquer avec un deuxième exercice durant lequel on va solliciter notamment la motricité. Vous tendez le bras gauche devant vous, paume de main vers le sol. À partir de cette position, vous placez une pince à linge sur le dessus de la main gauche. Ça y est, vous y êtes. Et à partir de là, de manière dynamique, donnez un petit élan à votre main afin de lancer la pince à linge en l'air. Et ensuite, réussissez à la rattraper avec la main gauche avant qu'elle ne tombe par terre. Et grâce à ça, vous allez travailler ce qu'on appelle l'appréhension, développer la coordination et la mobilité des doigts. Et vous pouvez effectuer 2 séries de 10 répétitions de chaque main. Au final, pas besoin d'équipement sophistiqué pour entretenir son corps. Parfois, les meilleurs outils sont déjà dans nos placards. Alors, la prochaine fois que vous étendez votre linge, regardez vos pinces à linge autrement. Allez, à vous de jouer.
7: Bah du coup, oui, effectivement, je vais les regarder autrement, mes pinces à linge. L'ordinateur, il donne énormément de conseils que vous retrouvez sur ici.fr. Il y a vraiment, vraiment pas mal de choses pour rester en forme, tonifier ses muscles au quotidien. Nous, dans la prochaine heure, dans Bienvenue chez vous, on va jardiner un peu avec Louis Godon et Audi Lenbert. Tout à l'heure, on luttera contre les limaces, les escargots. Ça peut être vite un enfer au jardin. Comment lutter efficacement sans faire de mal aux petits hérissons? Parce que oui, les hérissons mangent les antilimaces.
8: Les hérissons?
7: Ah oui, il faut faire très attention. Donc, on vous donnera des tips, évidemment. On vous donnera des idées de sortie. D'ailleurs, n'hésitez pas à nous en envoyer sur WhatsApp. Dès qu'on peut, on les donne. 03 22 92 58 58, comme les 40 ans de la ferme d'Antan à Creuse. Ça commence à 11h et jusqu'à 18h.
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7: Une belle matinée avec le soleil Picard. C'est ici Picardie, les 9h. Nicolas Fillon à Corbie, dans la Somme, 20 ans de travail parti en fumée.
10: La détresse du gérant du magasin d'informatique détruit dans un incendie cette semaine. Mais la solidarité s'organise pour lui venir en aide. Une cagnotte en ligne qui se termine dans 2 mois a été lancée par des amis et clients du commerce. Fabrice Martin, le patron de Corbie Informatique, est toujours choqué de ce qui est arrivé. Il était sur place et repasse en boucle le fil des événements.
11: J'étais en train de travailler juste à côté vu que le feu a pris dans la cour, donc suite à la batterie. Moi je l'ai pas vu tout de suite en fait, parce que j'étais en train de travailler, j'étais en communication avec un client au téléphone et en fait j'étais juste à côté de la porte et d'un seul coup la porte en fait, il y a eu une explosion dans la cour. La porte s'est ouverte brusquement, je me suis retrouvé par terre. En me relevant, j'ai tout de suite là vu des flammes et de la fumée qui était vraiment en abondance. J'ai essayé de prendre le réflexe de prendre mes extincteurs pour essayer de faire quelque chose, mais en fait quand j'ai rouvert la porte, j'avais l'aspiration de la fumée qui était vraiment très abondante et très toxique. J'ai essayé d'éteindre le feu, mais sauf que bah voilà, les extincteurs avec des batteries, ça ne sert strictement à rien. On m'a fait sortir de mon magasin parce que je comprenais pas ce qui m'arrivait. Et après, j'étais que spectateur de voir toute ma vie de 20 ans de professionnel de partir en fumée. Je m'estime heureux parce que suite à l'explosion qui m'a un peu propulsé dans le magasin, je suis pas tombé dans le coma ou autre, donc j'ai pu me relever. Je ne dors pas. J'essaye de comprendre ce qui m'arrive. Moralement, c'est dur, c'est très très dur, mais je me dis, je suis en vie.
10: Objectif du gérant de Corbie Informatique, reprendre l'activité au plus vite en télétravail et retrouver des clients. Dès le mois prochain, la cagnotte en ligne est à retrouver sur ici.fr. Et puisqu'on parle d'incendie, de nouveaux pompiers de l'Oise sont partis ce matin en renfort direction la Gironde. Gironde et Var, où les incendies sont aujourd'hui sous contrôle, d'après le Premier ministre dans un entretien à la Tribune dimanche. Sébastien Lecornu qui annonce nommer un coordinateur national pour piloter le chantier de la reconstruction.
7: À Amiens, une cellule psychologique doit ouvrir demain après la noyade à la piscine du Coliséeum.
10: Piscine fermée jusqu'à nouvel ordre, conséquence du grave accident qui a eu lieu hier après-midi. Une femme hospitalisée dans un état grave, un malaise serait en cause, d'après le vice-président d'Amiens Métropole, délégué au sport, joint par Issy Picardie. Le pronostic vital de la victime noyée était engagé hier, mais on n'en sait pas plus pour le moment. Toutes les précisions sur ici.fr. Et puis dans l'Oise, 2 blessés après un accident de la route à Bailleul-le-Soc hier après-midi sur la départementale 101, c'est entre Beauvais et Compiègne. Dans un état grave, l'une des 2 victimes a été héliportée à l'hôpital d'Amiens.
7: Ici Picardie, les 9h02, la chasse au gibier d'eau est officiellement ouverte ce week-end.
10: Notamment dans la baie de Somme, où c'est l'une des pratiques les plus courantes des chasseurs picards depuis hier. Il est maintenant possible de chasser des huîtriers, des chevaliers gambettes ou encore des courlis, et pour que la cohabitation entre touristes et chasseurs passe un peu mieux dans l'esprit des gens, la Fédération des chasseurs de la Somme et celle de la baie de Somme organisaient hier un grand repas sur l'écluse du Crotoy, une véritable opération séduction, Brian Nicolas.
12: Un barnum a été installé sur l'écluse du Crotoy pour l'occasion. À l'entrée, Benoît fait une petite pause dans sa sortie vélo.
13: Qui va durer un peu plus longtemps qu'une petite pause.
12: Venu de Belgique, il est comblé par le stand de moules.
13: C'est les boulots, bouchons. Bouchons, ils sont très bons.
12: Mais ce n'est pas le seul plat traditionnel proposé ici.
14: Bonjour messieurs, dames, dégustation.
15: Ah, c'est vous les faites vous-même.
14: Là, on les fait nous-mêmes. Et puis après, en plus, on organise nos stages de cuisine du gibier au sein de la fédération. On fait 4-5 stages à l'année.
12: Luc, venu de Bretagne, approuve totalement ce type d'événement organisé par les chasseurs.
16: Bah, il faut ça pour se reconnaître en positif. Je pense que les gens, globalement, ont une image négative des chasseurs.
17: Ça permet de montrer notre image de la chasse, la vraie image de la chasse surtout.
12: Emmanuel Lavoisier, le directeur de la Fédération des chasseurs de la Somme en charge de l'événement.
17: D'associer le tourisme et les chasseurs du coin, ça permet d'instaurer un dialogue entre les personnes.
12: Des relations parfois difficiles en baie de Somme, avoue le chasseur.
17: Lorsqu'on se met place d'un touriste qui ne connaît pas du tout la chasse, qui voit arriver des chasseurs avec des fusils, ainsi de suite. Bon, c'est toujours un petit peu une petite appréhension au départ.
12: Emmanuel Lavoisier espère pouvoir refaire ce type de banquet à l'occasion d'autres ouvertures de chasse.
10: La chasse au gibier d'eau se termine en février 2027. Et puis toujours sur la côte Picarde, la Croix-Rouge forme au premier secours sur l'esplanade de Fort-Mahon. Ça démarre à 10h, c'est gratuit, ça dure toute la journée et ça se fait sans rendez-vous.
7: Et puis en cyclisme, une française avec le maillot de meilleure grimpeuse après la première étape du Tour de France.
10: Une sacrée perf pour Océane Maé, 24 ans, qui a étonné en Suisse, tandis que c'est la néerlandaise Lorena Wiebes qui s'élancera en jaune après avoir remporté la course hier à Lausanne. La française Pauline Ferrand-Prévot a pris la 8e place de l'étape. La tenante du titre était particulièrement satisfaite de son début de tour, impressionnée notamment par l'ambiance.
18: C'était cool, c'était vraiment cool et j'ai adoré cette journée. Non, il y avait du monde en Suisse, c'était bien aussi. Je me demandais vraiment s'il y aurait du monde et ouais, surtout dans les villages, il y avait vraiment beaucoup de monde. Encore entre le bruit, les petites rues et tout, ça résonnait, donc ça faisait vraiment une bonne ambiance. Donc non, c'était vraiment une belle journée.
10: Et les coureuses vont s'élancer cet après-midi depuis Aigle, direction Genève, toujours en Suisse, pour la deuxième étape du Tour de France. 147 km à vivre sur ici.fr et sur votre radio ici Picardie. La météo, chaud et beau aussi.
7: Il va faire beau et chaud, effectivement. Il fait un peu frais ce matin, mais profitez parce que les jours prochains vont être chauds en Picardie. C'est devenu presque habituel, un peu inquiétant, mais habituel en ce moment. On va dépasser les 30 là pour les prochains jours, voire même 35 demain. Là, on a 12, 13 degrés sur Amiens, sur certains secteurs. Cet après-midi, on aura 31, 32. D'ailleurs, même chose attendue autour de Doullan, de Flixecourt, Montdidier, Corbie et Beauvais. Il fera 31, 32 à Saint-Quentin, 30 sur Abbeville cet après-midi, 28 sur la côte à Fort-Mahon. Demain, lundi, ça augmente avec jusqu'à 35, 36 autour d'Amiens, Glizy, jusqu'à 37 même à Beauvais, Compiègne et Saint-Quentin. Il fera 34 à Abbeville demain, lundi.
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7: Bon, sur la route, c'est calme, pas de problème. Sur Amiens, ça roule. Sur Abbeville, ça roule. Sur Beauvais, ça roule.
10: Parfait.
7: Mais si jamais il y a un ralentissement, un accident, où que vous soyez, que ce soit en ville ou sur les routes secondaires, 03 22 92 58 58. En gare aussi, ça va, c'est calme ce matin. Gare d'Amiens, il n'y a pas de retard annoncé.
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7: Et des joueurs de blues sur ICI Picardie à 9h07.

0: Michel Jonas sur Ici Picardie, il est 9h10.
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0: Et nous allons au jardin. L'été au jardin, c'est avec Louis Godon, ici Picardie, avec tous les bons conseils de nos jardiniers pour bien s'occuper de son potager et de son jardin pendant l'été. Alors Louis, on part à la lutte et à l'attaque même.
2: Ah oui, les limaces, les escargots, quand il fait grand soleil et canicule, on les voit pas beaucoup. Mais dès qu'il pleut un petit peu, on les voit sortir et apparaître comme par magie. On va en parler justement avec Odile Henbert, notre jardinière. Bonjour Odile.
3: Bonjour Louis, bonjour à tous.
2: C'est vrai que ces limaces, ces escargots qui se retrouvent dans le jardin, on n'est pas toujours très content. Et on peut lutter contre ça sans forcément leur faire trop de mal à nos petits insectes là. Bon.
3: Mais bien sûr qu'on peut lutter contre ça sans les tuer, si je puis dire, mais les repousser, parce qu'on replante pas, on ne pense pas assez aux plantes répulsives. Hein.
2: Ouais.
3: Donc, par exemple, pour lutter contre les escargots, que vous ayez des fougères chez vous, vous allez en trouver sur le bord des routes,
2: oui,
3: etc.
2: Oui, il y en a partout, bon, en forêt, machin.
3: Eh bien, vous cueillez des feuilles de fougères, vous les broyez, vous les mettez comme ça, elles vont sécher, et ou les chardons éventuellement, donc ouais, sans les fleurs, parce que vous aurez les graines, vous aurez plein de chardons après dans le...
2: Ah, c'est pas top, ouais.
3: Vous allez les mettre dans votre potager, etc., entre les rangs de vos tomates, de vos pommes de terre, et puis vous n'aurez plus de salade. J'ai parlé du cerfeuil tout à l'heure, et bien vous n'aurez plus d'escargots ni limaces, parce qu'ils ont horreur, et ça, en plus c'est un peu granuleux, c'est comme le sable, ils n'aiment pas.
2: Ouais, donc c'est une barrière naturelle. Quoi d'autre pour lutter contre tout ça?
3: Les capucines. Pourquoi pas planter des capucines dans les rangs de tomates? Parce que la capucine, d'une part, c'est comestible, les fleurs et les feuilles se mangent, hein, donc ça repousse les pucerons, et en même temps, ça a des propriétés pour les tomates, ça a des propriétés également donc pour les carottes, les pommes de terre, même pour les pommiers, vous pouvez en planter, et vous verrez que vos plantes, pommiers, arbres fruitiers, etc., c'est vraiment beaucoup plus sain et auront moins de maladies.
2: Ouais, et puis c'est toujours beau d'avoir quelques fleurs comme ça au pied d'un arbre.
3: Au contraire, mais c'est très joli.
2: Bon, ben voilà, on a quelques idées en plus jardin pour le côté santé du jardin, mais aussi le côté esthétique. Bon, ben Odile, merci, il n'y a plus qu'à... Ah, un petit truc pour la route, ouais.
3: Oui, parce qu'on ne pense pas aux serres. Beaucoup de personnes mettent des plantes dans les serres.
2: Oui.
3: Par exemple, des tomates, des choses. Mettez des capucines.
2: Dans les serres.
3: Bien sûr, ça va empêcher les aleurodes. Et voilà, on continue, les petits insectes, les petites bêtes, etc.
2: Ouais, spécialiste des associations dites favorables, on en avait parlé, c'est vrai. Odile, merci beaucoup, à bientôt.
3: Oh, ben, je vous en prie.
0: Il est 9h. 13, des idées sorties à suivre sur Ici Picardie, c'est avec Aurélie Wallet, mais avant on prend de l'altitude avec Véronique Jeannot. Un bon dimanche avec votre radio locale Ici Picardie.

0: Aviateur, Véronique Jeannot sur Ici Picardie, les 9h17.
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0: Je sais pas quoi faire, Nicolas Fillon, aujourd'hui. Vous n'avez pas des idées?
3: Vous reposez déjà?
0: Ah oui, c'est vrai. Mais ouais. Oui, c'est vrai, c'est une bonne chose. Mais aussi, il y a des idées sorties qui sont reposantes.
3: Ouais,
0: on va demander à Aurélie Wallet, elle va nous en donner des idées sorties pour aujourd'hui, dimanche. Bonjour Aurélie.
4: Bonjour.
0: De Somme Tourisme. Alors pour les vacances, vous nous proposez de prendre des rails plutôt que la route.
4: Alors on part avec le chemin de fer de la baie de Somme pour parcourir le réseau des bains de mer. Donc en fait, c'est une ligne qui date de l'époque où tout le Paris monde se pressait sur les plages du Nord, où on vantait les bienfaits revigorants des bains de mer. Et aujourd'hui, on a encore ces anciens trains qui circulent avec les locomotives à vapeur, les wagons pleins de charme, avec les banquettes en bois verni, le coup de sifflet, le panache de vapeur. On fait vraiment un voyage dans le temps en fait en même temps. Et il y a quatre gars sur le parcours, à Noyelles-sur-Mer, au Crotoy, à Saint-Valery et à Cailleux. Et on peut même déjeuner ou dîner à bord. Donc ça, c'est vraiment une expérience à vivre absolument. À Noyelles-sur-Mer, vous pouvez venir en train jusque la gare de Noyelles et prendre le chemin de fer de la baie de Somme. Vous pouvez aussi opter pour une location de vélo qui est proposée par le chemin de fer. Au Crotoy, il y a un wagon qui a été installé en petite halte gourmande. Et il y a aussi des produits spéciaux avec les commandants Charcot, les balades en bateau ou les guides qui proposent des traversées de la baie. Donc vous pouvez faire l'aller à pied avec un guide, le retour en train, ou l'aller en bateau, le retour en train. Et le chemin de fer de la baie de Somme a aussi proposé une autre offre. C'est à Cailleux-sur-Mer. C'est une ancienne voie qui a été convertie en vélo-rail avec deux parcours, un plus long et un plus court. Et c'est des petites voitures où vous allez devoir pédaler comme sur un vélo. Donc il y a deux personnes à l'avant qui pédalent. Et puis les autres se la coulent douce à l'arrière sur la banquette.
0: Ah bah alors moi je vais derrière et Nicolas Fillon, c'est vous qui êtes devant.
3: Ah ça oui, vous va? Vous me faites confiance?
0: Mais vous êtes musclé, vous.
3: Oh là.
0: Mais si, vous êtes sportif, pas moi. Au musée de Picardie, à Amiens, il y a une très belle expo à voir tout l'été.
4: Une exposition sur l'art du dessin en France des 17e et 18e siècles. C'est 170 œuvres qui ont été rassemblées, qui ont été prêtées par des collectionneurs. Donc du coup, elles ont quasiment jamais été montrées au public. En tout cas, c'est 90% des œuvres qui n'ont jamais été présentées au public. De grands noms comme Poussin, Watteau, Fragonard, David. Et puis le musée en profite également pour dévoiler parallèlement et en roulement 25 dessins anciens qui font partie des collections du musée qui ne sont pas exposés. Alors ces dessins, c'est souvent des esquisses, des études de composition, des dessins de style, de différents matériaux. Il y a de la plume, du lavis, de la sanguine, de la pierre noire, de la craie ou encore du fusain. Et comme l'explique le directeur du musée, en fait le dessin, c'est souvent un trésor de guerre pour les artistes qu'il constitue au fil du temps. Et c'est un fond d'idées dans lequel ils vont aller puiser pour exécuter un tableau bien plus tard.
0: Merci Aurélie. Et je vous rappelle qu'aujourd'hui, c'est l'anniversaire de la ferme d'antan à Creuse. Il va se passer plein d'animations tout au long de la journée. Ça commence à 11h. Donc c'est dans la Somme, à Creuse, la ferme d'antan. Le rendez-vous est pris. Un grand barbecue d'ailleurs à midi. 9h21, nous, on va prendre le train dans quelques instants avec Victoire Jacquet. Et puis tout à l'heure, dans le jeu de la carte postale, on vous offrira vos entrées pour visiter la citadelle de Doulan.
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0: 6h26, Coq Robin, juste avant de prendre le train d'Antenne Main Train, votre saga de l'été pour voyager au départ de nos gares picardes. Et on est avec Victoire Jacquet qui fait donc étape à Longo avec Jean-Claude, un grand passionné de train qui l'attend sur le quai.
1: Hop, c'est parti, nous voici aujourd'hui en gare de Longo, à quelques kilomètres seulement d'Amiens. Les portes se ferment, ce hall qui n'a pas l'air aussi ancien que certaines gares. En tout cas, c'est bien Jean-Claude qui m'attend. Bonjour Jean-Claude.
2: Bonjour.
1: Moi j'imagine qu'on n'est pas forcément dans le lieu initial là. Hein.
2: Non du tout, c'est la troisième gare en réalité, qui va bientôt fêter ses 30 ans. Puisqu'elle a été faite et inaugurée en novembre 1995. En 1995, pour donner une petite idée, on avait quand même 3200 voyageurs par jour, dont 25 trains grande ligne et 23 TER par jour. La première gare qui est arrivée, elle est là, c'est 1858. Une importance assez vitale durant la Première Guerre mondiale, puisqu'en fait, tout transitait par cette gare de Longo. Pouvoir fournir les champs de bataille, on a dû créer entre autres des triages de proximité. Puis entre autres, à partir de 1921, des grandes cités cheminotes. Donc Longo s'est développé. C'est-à-dire qu'en 1846, si on reprend un petit peu l'histoire, il y avait en fait 620 habitants à peu près sur le petite commune de Longo. Et là, en fait, on a commencé à faire évoluer un petit peu le chemin de fer. Personne n'y croyait au départ, et puis ben, ça s'est développé. En 1921, là c'est le gros boom en fait, les populations ont changé, les installations se sont développées. On a créé donc une cité cheminot dont Ternier est la cité modèle. Il faut savoir qu'il y avait même une piscine, un économat, magasin, enfin il y avait vraiment de tout sur une bibliothèque. Des bornes fontaines pour certains quartiers tels que la cité de l'Arbre. On a créé des dispensaires, des centres sportifs.
1: On fait vivre une communauté cheminote.
2: Oui, carrément, une communauté, une ville dans la ville, quoi, en fait, hein, et tout, en fait, gravitait autour de cette gare, effectivement, pour pouvoir voyager, hein. On était une étoile ferroviaire assez importante sur le secteur de Longo. À part ce qui reste, en fait, des rebriquets, en fait, qui sont du début du siècle. En fait, ils sont de 1902.
1: Ils en ont vu des amoureux s'embrasser là-dessous.
2: Très certainement.
0: La RPDO Rotonde 80, qui est présidée donc par Jean-Claude, est d'ailleurs sans cesse à la recherche d'objets et anecdotes sur le chemin de fer Picard. Toutes les coordonnées seront sur le site ici, Picardie, rubrique T'Demain Train. Il est 9h29. Oh, le petit pêcheur, on adore cette chanson sur ici, Picardie. Manon Lisa. On vous parlera ensuite de la baie de Somme et ensuite on voyagera dans le temps aussi avec Antoine Coe. Et puis on voyagera grâce à notre carte postale de l'été qui nous emmènera ce matin, bah, je ne vais pas vous le dire, puisque si vous découvrez, vous repartirez avec vos entrées pour visiter la citadelle de Doulan. On joue dans la prochaine demi-heure.

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1: Manon Lisa, le petit pêcheur, il est 9h32.
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1: Face aux terribles incendies en Gironde qui sont maîtrisés, mais attention qui continuent, la solidarité s'organise aussi dans la Somme.
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1: La ville d'Abbeville lance un appel aux habitants pour venir en aide aux sinistrés. Il y a une collecte de dons financiers qui est organisée à l'accueil de la mairie, place Max Lejeune. Les dons sont donc à effectuer de préférence par chèque à l'ordre du secours populaire en indiquant bien la mention urgence incendie au dos. En fait, les assos précisent qu'à ce stade, ce sont les dons financiers qui sont les plus utiles pour répondre rapidement aux besoins des victimes et des équipes qui sont toujours mobilisées sur le terrain. Chaque geste compte, aussi petit soit-il. Si vous souhaitez participer à cet élan de solidarité, rendez-vous à l'accueil de la mairie d'Abbeville. Toutes les infos d'ailleurs sont sur le site internet de la ville. 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

0: Si tu veux m'essayer, Florent Panis sur ICI Picardie, il est 9h37. Tiens, on va essayer Antoine Gau. Bah oui, c'est le moment de votre rendez-vous comme une histoire. C'est tous les week-ends de cet été avec Antoine Gau qui met au jour les histoires et les secrets des communes picardes. Bonjour Antoine.
1: Bonjour Valentine, bonjour à tous.
0: Alors, c'est une chronique gourmande que vous nous proposez aujourd'hui.
1: Une chronique qui sent la crème, une crème riche en matière grasse, s'il vous plaît. Une chronique sucrée avec des pointes de vanille. On parle de cette crème fouettée, synonyme de gourmandise, et qu'on appelle partout dans le monde la crème chantilly, du nom de cette ville de l'Oise, le nom de ville picarde sans doute le plus connu sur la planète. Cette ville huppée avec son château, ses grandes écuries et ses courses hippiques, oui, chantilly, c'est un peu la crème de la crème.
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0: Alors, direction le sud de l'Oise à Chantilly, où on a inventé la célèbre crème.
1: Alors justement, est-elle de Chantilly, la crème Chantilly? Son histoire, elle est un peu nappée de mystères, de légendes, et c'est ce qui rend cette histoire onctueuse. Parmi les mythes, celui de Vatel, plus maître d'hôtel que cuisinier auprès du Grand Condé, le propriétaire du magnifique château de Chantilly et cousin du roi Soleil. On est en 1671 et il y a une grande fête à Chantilly. Le Grand Condé doit se rabibocher avec Louis XIV, une avalanche de luxe jusque dans l'assiette. Mais il manque des rôtis et les poissons n'arrivent pas. Ce ratage serait la raison pour laquelle Vatel se suicide. On dit aussi qu'il manquait une crème et que Vatel aurait fouetté dans la précipitation de la crème crue pour lui donner du volume. Ça, c'est pour la légende, parce que la crème fouettée, Catherine de Médicis l'a amenée dans ses valises et avec ses cuisiniers à la Renaissance quand elle vient épouser Henri II. C'est donc bien après Catherine de Médicis, bien après Vatel, qu'on va véritablement associer la crème et Chantilly, mais ça se passe encore au château, dans les 115 hectares du parc, précisément au hameau, hein, ce décor de village qui permet à la noblesse de jouer aux paysans, aux gens d'en bas, on s'amuse comme on peut à l'époque, un hameau qui va inspirer d'ailleurs celui de Marie-Antoinette à Versailles. Et si les maisons ressemblent à des chaumières, l'intérieur n'est que faste hein, pour y organiser des dîners champêtres, parmi les convives, la baronne d'Oberkirch, dont les mémoires sont restées célèbres, et qui évoque cette crème Chantilly, la mettant dans tous ses états, et on la comprend. Même si, par rapport à notre ligne, quand on mange de la chantilly, on peut parler de crème de lèse-majesté.
0: Antoine, est-ce que vous pouvez nous donner la recette d'une bonne crème chantilly?
1: Je peux juste vous dire qu'il faut une crème avec au moins 35% de matière grasse et qui soit restée à 4 degrés au niveau de la température. Mais si vous êtes à Chantilly, je vous conseille de pousser la porte de l'atelier de la Chantilly, un concept salon de thé créé par Bertrand Hallem, un membre de la très sérieuse confrérie des chevaliers fouetteurs de crème chantilly. Vous apprendrez à faire cette crème dans les règles de l'art. Bon appétit.
0: Et inventer à Chantilly ou pas, c'est quand même, moi personnellement, la meilleure crème que j'ai mangé, c'était à Chantilly. D'ailleurs, je crois que j'ai jamais retrouvé ce goût dans aucune crème au monde. 9h39, Maxime Le Forestier pour la musique qui nous emmène à San Francisco. Avant de jouer au jeu de la carte postale de l'été, on vous invite à la citadelle de Doulan ce matin.

0: Maxime Le Forestier, 9h42. Attention, petite musique qui fait du bien.
1: Ouais. C'est le jeu de la carte postale de l'été. Vous êtes nombreux à nous appeler pour jouer hein, chaque matin. Je sais que ça bouchonne un petit peu au standard ici, Picardie. Parce qu'Angélique nous a mis un message hier à Mareuil Cauvert, elle n'arrive pas à nous joindre. C'est vrai que quand effectivement ça dépasse un certain nombre d'appels, ça sonne occupé. Je suis navrée, mais ça n'empêche pas de tenter sa chance. Je vais vous lire en effet une carte postale envoyée de quelque part en Picardie, Oise, Somme ou Aisne. Vous découvrez la commune et vous repartez avec des cadeaux. On vous offre ce matin 4 entrées pour visiter la citadelle de Doulan en famille, puisque c'est un passe-famille. Et puis nous rajoutons avec les précieuses lunettes d'éclipse. Ici Picardie, l'éclipse solaire, ce sera le 12 août. On vous offre 4 paires de ces lunettes parce que c'est important de porter des lunettes spéciales pour voir l'éclipse sans s'abîmer les yeux. Écoutez bien la carte postale, attention, c'est parti. Je vous écris depuis une commune de l'Oise, à quelques minutes seulement de Beauvais. Ce matin, j'ai passé la journée dans un endroit où l'on entend beaucoup de rires. J'ai enchaîné les montagnes russes, les attractions familiales et les spectacles au célèbre parc d'attractions. Un lieu que connaissent bien les familles picardes à côté de Beauvais notamment. Avant de repartir, je me suis promenée dans le village pour découvrir la jolie église qui rappelle le riche passé de la commune. Entre sensations fortes et campagne, mes vacances sont réussies. D'où est partie cette carte postale? Le gros indice, c'est le parc d'attractions à côté de Beauvais. 03 22 92 58 58, appelez-nous maintenant.
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0: marche à l'ombre, oui, en ce moment, vaut mieux. Renault sur ICI Picardie à 9h48. Bonjour Catherine.
1: Bonjour Valentine.
0: Vous habitez à Ailly-sur-Noye.
1: Voilà.
0: Et qu'est-ce que vous faites de beau aujourd'hui?
1: Ben, je crois que je vais jardiner un petit peu.
0: Ah, qu'est-ce que vous jardinez?
1: Oh ben là, c'est un peu enlever les mauvaises herbes qui repoussent dans les parterres.
0: J'aime pas faire ça.
1: Moi non plus, mais bon, faut bien le faire.
0: Je suis d'accord, Catherine. Bon, il y en a beaucoup des mauvaises herbes ou pas?
1: Non, pas trop. Avec la sécheresse, ça n'a pas beaucoup poussé.
0: Ah oui, bah oui, c'est vrai, effectivement. Oui, là, pour le coup, c'est très sec. Du coup, vous arrosez quand même beaucoup le jardin, plutôt le soir, Catherine?
1: Alors, plutôt le soir, oui.
0: Oui, ouais. C'est conseillé plutôt le soir. Bon, eh ben peut-être que vous irez aussi vous détendre à la citadelle de Doulan en famille, puisqu'il y a un pass famille à gagner ce matin, c'est 4 entrées au total. Vos lunettes d'éclipse pour regarder l'éclipse du 12 août en toute sécurité, Catherine.
1: Merci.
0: Et alors, avez-vous trouvé cette commune de l'Oise à quelques minutes seulement de Beauvais, où il y a un célèbre parc d'attractions?
1: Alors, c'est Villers-Saint-Paul.
0: Mais oui, voilà, avec le fameux parc Saint-Paul. Mais oui, effectivement. Vous avez déjà été au parc?
1: Au moins deux ou trois fois, oui.
0: Ah oui, bon, très bien. Bon, bah alors c'était facile pour vous, ma chère Catherine.
1: Tout à fait.
0: C'est gagné les entrées pour la citadelle. C'est pour vous les lunettes, les quatre paires. Elles sont pour vous aussi, ma chère Catherine. Bah, je vous souhaite du courage pour le désherbage.
1: Merci.
0: Faites-le maintenant parce qu'après il va faire un peu chaud cet après-midi ou sinon attendez ce soir, hein, Catherine.
1: Oui, pas de souci.

0: Voilà, c'était les recommandations de Dr Valentine. Catherine, je vous embrasse.
1: Moi aussi.
0: Quelle est votre radio préférée le dimanche et tous les autres jours de la semaine d'ailleurs?
1: Tous les autres jours de la semaine, c'est ici Pika.
0: Bah bravo Catherine, je vous embrasse fort.
1: Moi aussi.
0: Ils sont occupés, c'est Marc Lavoine et Patrick Fiori. Bah peut-être qu'ils font du désherbage chez Catherine aujourd'hui. Pendant les écoutes avec donc ce nouveau titre sur ICP.

0: Occupé, Marc Lavoine, Patrick Fiori sur ICI Picardie, il est 9h53, pardon, ça me fait rire. Il y a le journal qui arrive à 10h, l'info locale évidemment sur ICI Picardie. Et ensuite, c'est le meilleur de T'es de main coin avec Brian Mayer et Françoise Desmarais entre 10h et 11h.
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0: À 10h là, ça envoie.
1: C'est l'after qui dure hyper longtemps. Rigolez pas, ça date des années 2000 ça, et j'ai dansé là-dessus. Bref.
0: Mais moi aussi.
1: Ça me met un petit coup de vieux. 9h59. C'est toute l'équipe et elle est nombreuse. Ils sont au moins 122 dans l'équipe de Thé de Main Coin pour soutenir Brian Mayer et Françoise Desmarais. Mais c'est le meilleur cet été avant de retrouver des inédits à la rentrée. Brian Mayer quoi? Pourquoi vous me regardez comme ça, Nicolas?
0: Parce que j'ai l'impression que vous cherchez vos mots, vous vous noyez dans mon regard.
1: Pas du tout. Je suis détendue.
0: Ah oui, les vacances, c'est sûr. Hein.
1: Et les vacances, ça commence déjà un peu avec Thé de Main Coin, juste après l'info.
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1: Merci d'écouter ici Picardie. Bon dimanche, il est 10h. Nicolas Fillon à Amiens, les habitués de la piscine du Coliséeum ont trouvé porte close aujourd'hui.
0: L'établissement fermé jusqu'à nouvel ordre après la noyade hier après-midi d'une femme dans un des bassins hospitalisés. Dans un état grave, un malaise serait en cause. D'après le vice-président d'Amiens Métropole délégué au sport, joint par Ici Picardie, le pronostic vital de la victime était engagé au moment de son hospitalisation. Une cellule psychologique doit ouvrir demain. Info à retrouver sur ici.fr. Dans l'Oise, un grave accident de la circulation entre Beauvais et Compiègne, deux blessés à Bailleul-le-Soc hier après-midi sur la départementale 101. L'un d'eux, dans un état grave, a été héliporté à l'hôpital d'Amiens. Et toujours dans l'Oise, un cambriolage record. Une pisciculture près de Clermont accuse 80 000 euros de préjudice. Près de 200 carpes koi du Japon ont été volées. Le gérant d'Aquacoi France a posté une vidéo sur sa page Facebook pour alerter ses clients qui pourraient être sollicités pour de la revente par le ou les voleurs.
1: Un retour dans la Somme avec ce commerçant de Corbie ému par tant de solidarité.
0: Après l'incendie de son commerce, le gérant de Corbie Informatique estime les dégâts considérables. Il a quasiment tout perdu, mais ses amis, clients et voisins commerçants lui viennent en aide et une cagnotte en ligne a également été lancée. Témoignage à écouter dans le journal de midi, mais aussi à lire sur ici.fr.
1: C'est un geste qui peut coûter cher, même très cher.
0: Oui, autant aux fumeurs qu'à la collectivité. Jeter son mégot de cigarette par la fenêtre pendant qu'on conduit, près d'un fumeur sur cinq avoue l'avoir déjà fait. D'après un sondage de la fondation Vinci Autoroute, des chiffres alarmants quand on sait qu'un mégot est responsable de 10 à 30% des départs de feu chaque année en France. Dans le journal de midi, on entendra des automobilistes sur l'air de la baie de Somme sensibilisés à la dangerosité du jet de mégot sur la route. C'est orange ce dimanche en Picardie dans le sens des départs selon Bison Futé dans ce week-end de chasse et croisée, vert dans le sens des retours. À 10h02, ma chère Valentine, le ciel.
1: Il fait déjà chaud, j'ai l'impression quand même. Je suis sortie dehors un petit peu, ça tape déjà bien. Il va faire beau et chaud aujourd'hui, ça va augmenter pour les prochains jours d'ailleurs. Cet après-midi, on attend autour de 32 degrés tout de même sur Amiens et Albert. Même chose d'ailleurs autour de Beauvais et Noyon, à Flixecourt, à Péronne, à Saint-Quentin et à Roye. Il fera une trentaine de degrés à Bille cet après-midi, 28 sur la côte à Fort-Mahon pour demain. Le soleil il va bien taper aussi puisqu'on aura jusqu'à 35-36 quand même autour d'Amiens et d'Oulan, jusqu'à 37 même à Beauvais, Compiègne, 34 sur Abbeville.
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1: Une petite danse en matinée, ça fait pas de mal. Give me the night, George Benson à 10h03.

0: très bon dimanche à l'écoute de votre radio ici Picardie.
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0: Voilà, ma Françoise que j'embrasse. Évidemment, Françoise en vacances, moi à moitié en vacances, et je vous propose, durant ces grandes vacances, de réécouter les grands moments de Thébain Coin, l'émission qui fait briller la Picardie tous les week-ends, samedi et dimanche, entre 10h et 11h. Des grands moments encore, d'ici 11h, on va réécouter des mots Picard à démucher. On va retrouver les grands événements qui ont fait briller la Picardie ces dernières semaines, et tout de suite, le fameux test de Françoise. Françoise, que j'ai emmené tester des burgers. C'est la première fois d'ailleurs qu'elle allait manger des burgers. Je l'ai emmené au cœur d'Amiens chez Milly. Écoutez.
3: Ah, il n'y a pas de carte. Mais en général, quand je suis à ce restaurant, je suis déjà assise. Puis là, il faut faire tout debout. Oh, puis après, elle va manger debout aussi.
0: Oh, okay, oui, Françoise. Nous sommes en 2024, Françoise. Les temps changent et la technologie s'invite aussi dans les restaurants. Et il y a des fautes de cartes. Je vous propose de passer commande sur une borne. Une borne, alors Françoise, c'est comme votre téléphone, mais en beaucoup plus gros. Et comme un téléphone, Françoise, une borne, ça se respecte. Il faut y aller tranquille sur l'écran. Il faut toucher, mais en douceur. Et surtout, passer.

0: voilà.
1: Abandonné. Ah, ça y est, je suis revenu. Parce que c'est sensible, hein, quand même. Hein. Dès qu'on appuie dessus, tout change. Ah, mais j'ai tout. Il faut remâcher tout, alors. Donc, j'en étais où? Je ne sais plus.
2: Je ne sais pas, François. Je ne sais plus non plus. Il faut juste qu'on se dépêche, Françoise. Hein. Ça fait quand même une demi-heure qu'on est devant cette borne.
1: Et les fafalels, les falafels, c'est quoi? Les falafels. Quoi, tu n'es que des falafels? Non, mais franchement, j'ai jamais vu ça de ma vie.
3: Des falafels, c'est trop mignon.
2: Et contrairement à ce que vous pensiez, Françoise, vous avez le droit de vous asseoir pour manger. Eh ben oui. Allez, je déclare ouverte la dégustation et la découverte.
1: Ah oui, ça c'est ça pour une découverte, ça c'est vraiment une découverte. Hein. Moi je vous le dis, eh ben c'est le moment jamais. Ben écoutez, je vais passer à l'attaque. Merci beaucoup. Donc là, non mais excusez-moi, mais le papier, il faut le garder, on le retire. On fait... Ah, il faut déballer. Mais je déballe sur quoi? Il n'y a pas d'assiette. Bon, ben, écoutez, ça y est, j'attaque. Hein. Ah, eh ben c'est bon. Ben, c'est surprenant quand même, hein. Mais voilà, je ne pensais pas aimer. Comme quoi, on peut changer d'avis à tout âge.
2: Oh là là, vous n'avez pas d'âge, Françoise. Vous êtes immortelle.
1: Bah écoutez, pour une découverte, c'est une découverte. Jamais je n'aurais osé rentrer ici, mais là c'est fait. Eh ben vous savez quoi? Eh ben je me suis bien régalée, puis je reviendrai.
2: Alors, c'était bien marré ces jours-là, je pense avoir bien converti. Françoise, à la street food, c'est le meilleur de tes de main coin. C'est comme ça, durant tout au long de ces grandes vacances, des grands moments qu'on réécoute avec plaisir sur votre radio ici Picardie. Et dans un instant, eh bien, on va démucher les mots picards, mais d'abord, c'est le retour de la musique.
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0: Encore un très bon disque sur votre radio, ici Picardie. Tout va bien, c'est les vacances pour certains. Profitez-en bien. Et durant bien ces grandes vacances, on réécoute les grands moments de votre émission Thé de Maincoin. Allez, petit exercice maintenant. Les mots Picard qu'on démuche tout de suite avec bien sûr Françoise Desmarais, Antoine Savoie, Mister France Picardie et Christian Dabille avec nos téléphones. Christian qui est d'Abbeville. Ah bah ça tombe bien parce que notre Antoine il est d'Abbeville également. Ah oui. Bonjour Christian.
1: Bonjour Brian. Bonjour Françoise.
2: Bonjour mes garçons. Pour dire que c'est CCC.
0: Vous êtes Picard Christian.
1: Oui, Picard de Souche. Je suis né à Almeilly.
0: Très bien. Vous savez qu'il y a un beau cadeau à gagner, c'est la boîte à meufs Françoise, hein. La chouette boîte de Françoise. Françoise qui va vous faire deviner, à Antoine et à moi également, il y a des mots Picard. Dites n'importe quoi, hein, ce qui vous vient en tête, Christian, d'accord? On y va, Françoise.
1: Pas de souci.
2: Alors, on est parti. Quoi que ça veut dire un miteux?
1: Un miteux?
2: Oui. Quelqu'un qui est un miteux ou quelqu'un qui n'est pas un miteux?
0: Un mitant?
2: Non.
1: Ah. Je sèche.
2: Vous pouvez aller voir quelqu'un en disant ben, celui-là, il est fin, un miteux. Il est venu me dire un tout bonjour, un miteux.
3: Il est
1: ouais,
3: poli.
1: Il est bien habillé.
2: Non. Qu'est-ce qu'on entend dans un miteux?
3: Miteux.
2: La première syllabe.
0: Mi.
2: A.
1: Mi. Oui.
0: Ami.
2: Ami.
0: Amicalement.
2: Ami. Amical. On y est. Si je vous dis fuche, qu'est-ce que ça vous fait penser?
0: Fuche.
2: F-U-C-H-E. Vous l'entendez quand, dans quoi?
0: Fuche.
2: Ça, c'est dans le vimeux, hein, que je l'ai pris dans le lexique, hein. Ouais, c'est comment qu'il faut qu'affuche?
1: Ah, faut que c'est comme ça qu'il faut que ça soit.
2: Ça soit. Voilà. C'est le subjonctif. Eh, hey, on a des subjonctifs en
3: lexique. Voilà. Bravo.
2: Qu'est-ce que ça veut dire, rapetir?
0: Rapetir, rapetisser?
2: Oui. Oui, vous dire, moi, j'aime pas ma cœur. Une petite fille a dit que je rapetisse.
0: Oh non.
2: Si, avec l'âge, vous verrez.
1: Ah oui, avec l'âge, oui.
2: Il en restera plus de vous.
0: On marcherait dessus. Vous me roulerez dessus, Françoise. Allez-y.
2: Quoi que j'avais dire, décrampir.
0: Décrampir, c'est mignon.
3: Partir.
1: Décrampir.
2: Décrampir. Décomposer le mot. Qu'est-ce qu'on entend dans décrampir?
3: Quand on a des crampes.
2: Bon, crampir, c'est quand on a des crampes. Donc,
3: c'est
2: décrampir,
3: quand
2: c'est quand on arrête.
3: Ah, quand on va courir?
2: Bah, pas forcément.
3: Faire du sport.
2: Quand on a des crampes à ses jambes, qu'est-ce qu'il faut faire après? Il faut
0: marcher. Vous faites des signes comme ça. On dirait un canard. On dirait un canard dans l'eau. Décrampir.
2: Quand on a des crampes, on va pas rester assise. Il faut.
1: En place.
3: Bouger. Moi, quand j'ai une crampe, je m'étire.
2: Il faut se dégourdir les jambes, il faut bouger. Ah. Décrampir, c'est bouger.
0: Comment vous faites?
3: Ah, bah, c'est bouger, oui.
2: je peux vous dire qu'est-ce que veut dire fleuratcher.
0: Fleuratcher.
2: Fleuratcher. Au moment du printemps, on peut parler de fleuratcher.
3: Fleurir.
2: Effectivement, c'est fleurir. C'est décorer de fleurs. On va pouvoir fleuratcher. Son balcon, on va pouvoir fleuratcher. C'est joli, je trouve ça, non?
1: Ouais.
0: Bravo, Christian.
2: Voilà, bravo, ma garçon. C'est à l'heure où le soleil se lève.
0: La boîte à meufs, Françoise. Bon week-end, Christian.
1: Merci à vous aussi.
0: Voilà, 20 sur 20, donc, pour ce démuchage de mots Picard avec Françoise Desmarais, Christian Dabille et bien sûr Antoine Savoie, Mister France Picardie. Le retour de la musique, c'est maintenant sur votre radio, ici Picardie.
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0: dimanche avec votre radio ici, Picardie. Tout va bien, on se fait plaisir en ce dimanche. Durant ces grandes vacances, on écoute les grands moments de votre émission. Tête main coin avec ma tchotte Françoise qui revient dans un instant. Mais d'abord, une info bien sympa.
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0: Merci d'avoir choisi ici Picardien pour passer votre vacances, un pas de vacances pour votre radio. On est là et durant ces vacances, on réécoute les grands moments de votre émission Thé de Maincoin qui met en valeur notre belle Picardien tous les samedis, tous les dimanches entre 10h et 11h. Et dans ce meilleur de Thé de Maincoin, voici tout de suite le questionnaire de Proust. On va essayer d'en savoir davantage sur Mégane Normand qui est prof, qui a sorti un livre qui s'appelle Le Monde Secret des Marais. Mégane accompagnée de sa sœur. On va essayer de mieux vous connaître. Donc, Mégane Normand, vous êtes professeur de français depuis près de 10 ans au collège Gaston Vasseur, Feuquier en Vimeux. Pas trop indiscrète les questions parce que vos élèves vous écoutent. Demain lundi, vous n'y échapperez pas. Vous serez la vedette du. Vous avez une bonne appréciation de vos élèves. On vous dit quoi? Vous êtes cool, sympa.
1: Ça va, je suis cool, mais exigeante au niveau des notes.
0: Avec un compte TikTok. Donc,

0: avec un compte TikTok
1: suite, ça...
0: pour mon ouvrage.
2: À mon avis, elle supprime quand il y a des pas bons commentaires.
0: Je vous jure que protéger.
1: On va vous poser des questions pour mieux connaître toutes les deux. Vous commencez, Françoise.
2: Oui, alors est-ce que vous préférez chez Chaleur ou chez Froidure?
0: Oh, la chaleur.
2: Ah bon?
0: Oh, oui. En Picardie, on n'en a pas beaucoup. Alors, quand il y en a, on en profite.
1: Manon, la sœur de Meghan, si on a parlé de Lady Gaga hier, c'était son anniversaire. On embrasse d'ailleurs Valentine Costin, fan de Lady Gaga. Si vous étiez une chanteuse à part Lady Gaga?
0: Mon cœur vous dirait Britney Spears.
1: Ah. Vous êtes restée sur Baby One More Time il y a quelques années ou
0: sur Toxic beaucoup.
1: Toxic, ah oui,
0: ma préférée, elle est super.
1: Je vous ferai écouter. Françoise, Britney Spears.
2: Sinon, je vais reprendre mon portable, je vais aller voir, je vais écouter ce que c'est.
1: On écoutera 16, on écoutera Britney. Je vais vous alimenter votre playlist, Françoise. Allez-y.
2: Alors, est-ce que vous êtes déjà allé cueillir des salicornes?
0: Oui, et c'est très bon.
2: Et qu'est-ce que vous cuisinez avec des salicornes?
0: Oh, bah.
2: Est-ce que vous savez ce que c'est, Brian?
0: Oh, bah oui, salicornes.
1: Une garde à vue, Oui, oui, c'est des algues.
2: Ce sont, oui, c'est ce que l'on appelle les haricots, les cornichons de mer. Allez-y.
0: Ah, bah, moi, c'est plutôt cornichons de mer, petit pâté, et un peu de sel.
1: Et la vie, quoi.
0: Et la vie.
1: La vie. Et vos élèves vont vous ramener ça demain.
0: J'espère. Il faudrait pas parce qu'ils m'en donnent à manger, ils m'en donnent.
1: Manon, si vous étiez une actrice.
0: Oh là, bonne question.
1: Britney Spears.
0: Pourquoi pas.
1: Elle a dû faire un ou deux rôles au cinéma.
0: Une actrice, je ne saurais pas vous dire qui à l'instant T.
1: Le dernier film que vous avez vu au cinéma.
0: Le dernier film, ça remonte aussi, je vous avoue. Avec ma petite qui me prend tout mon temps.
1: Oui.
0: Je me souviens par contre de Miss Peregrine qu'on était allé voir. Et les enfants particuliers qui datent, mais très bien.
1: Voilà, on serait davantage grâce à Françoise sur Meghan et sa sœur. Maintenant, je vous conseille d'ailleurs le livre de Meghan Normand pour cet été, Le monde secret des marais. C'est le meilleur de votre émission Thé de Maincoin, les grands moment qu'on a vécu ensemble durant cette saison, avec dans quelques minutes la petite histoire de notre tchotte Françoise. Mais d'abord, c'est le retour de la musique.
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0: Très bon week-end avec votre radio ici, Picardie, le meilleur de Ted Mincoin. Il s'en est passé des choses durant cette saison. C'est le moment de d'écouter avec attention la petite histoire de Françoise Desmarais.
1: La la la la. On est parti.
0: On est parti.
1: Donc, savez-vous ce qui va se passer dimanche qui vient?
0: Demain?
1: Non.
0: En 8, dimanche.
1: N'allez pas attraper de méningite non plus.
0: C'est la veille de Pâques.
1: Ça va être la veille de Pâques. Donc, je vais vous raconter une petite histoire en lien avec ça, avec les traditions. Parce que là, on est effectivement dans le folklore, dans le livre Folklore de Picardie. Mm-hmm. On est donc dans la période de Pâques qui est remplie donc d'anecdotes et de traditions. Déjà cette semaine, on a eu pour la mi-carême, c'était moment de carnaval et on avait des cavalcades de géants, on avait des travestis et on avait tout ça avant la guerre 14-18, mais avant il y avait beaucoup de masques, beaucoup de confettis. Toujours est-il que le dimanche des Rameaux, donc ça va être demain chez nous, on appelait ça Pâques à Buis, Pâques à Beau ou alors Chupac pour chez Picard. Eh bien, c'était la vraie fête du printemps. Dans l'air des rues embaume la senteur amère des buis. Vous avez déjà vu des buis?
0: Non.
1: Chacun veut en avoir, on en achète et on en achète pour aller. On va en acheter aux portes des églises, on va en acheter partout, aux portes des cimetières, on va en couper dans le jardin et on va même parfois aller en voler chez les voisins quand on n'en a pas de buis. Et les gens, une fois qu'ils ont leur bouquet de buis, ils vont aller mettre le buis dans les églises. Alors là, dans ces églises, ils n'avaient pas vu autant de monde depuis la messe de minuit à la Noël. Hein. Il y a du monde partout, mais surtout, je curé à rien près, ils s'y perdraient dans les allées. Parce que chez Jean, ils ont mis tellement de buis là dans les allées, à Oche, à chez ses statues, à Oche à ses cahiels, à Oche au cadeau, vous savez, le fauteuil Picard, à Oche à chez Ban. Chez Jean, elles ne voient même plus leur brogne tellement qu'ils ont des gros bouquets de buis devant eux, teinté si bien que lui, il se croirait en train de faire une varonade dans un bois, tellement il y a du buis. Et ce qui fait que une fois qu'il va avoir fait la messe, il va donc bénir ses buis et les gens vont donc prendre ce buis qui a été béni et après ils vont aller le porter au cimetière pour honorer ceux qui sont partis et on va le mettre aussi dans la maison pour aussi, en fonction de ses convictions, pour se protéger. Voilà. Est-ce que vous êtes content que je vous ai raconté ça? Je pourrais demain aller vous en apporter du buis.
0: Tellement content que je vous applaudis. Et on applaudit, voilà, Mégane. La belle petite histoire signée notre tchotte Françoise, qu'on embrasse, qui passe de bonnes vacances. Moi, je suis à moitié en vacances, hein, je vous accompagne durant ces vacances hein, pour réécouter les grands moments de Ted Mincoin, l'émission qui met en valeur la Picardie chaque week-end. Et dans un instant, eh bien, on va apprendre, on va démucher ensemble les mots Picard. Mais d'abord, c'est le retour de la musique sur votre radio, ici Picardie.
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0: dimanche. Bonnes vacances. Si bien sûr vous avez la chance d'être en vacances durant ces grandes vacances, on réécoute les meilleurs moments de Ted Maincoin, votre émission qui met en valeur notre belle Picardie. Et on va prendre plein de choses, les mots picards qu'on démuche maintenant avec bien sûr Françoise, mais aussi Joël des Restos du Cœur. Bonjour Marina.
1: Bonjour Marina.
2: Bonjour Marianne.
3: Bonjour.
2: Bonjour Françoise.
0: Bah Marina, elle est plus réveillée que nous.
1: Ah bah ouais, mais voilà.
0: C'est le veto, nous.
1: Mais elle
0: Marina.
1: Est actionnée pour passer son test là de langue picarde.
0: Bon, vous êtes de picarde, Marina?
2: Oui, oui.
0: Bravo.
2: Complètement. Et ma mère super. Parlait picard.
0: Et ben voilà, donc on va débucher avec vous les beaux picards. Vous êtes à Rivry. Il y a donc pour vous la boîte à meux, Tchot Françoise, Joël des Restos du Cœur. Vous jouez également.
4: Je vais essayer.
0: Moi aussi, j'ai l'autorisation de jouer, Françoise.
1: Ah oh, bien sûr.
0: Allez, on y va.
1: Alors, puisque nous sommes à une journée dédiée à la femme, je vais choisir un verbe que seules les femmes peuvent peut-être mimer.
0: Oh.
1: C'est couétronner.
2: Je ne sais pas ce que ça veut dire.
1: Alors, cochonner que des cotrons.
2: Ah, c'est des jupes.
1: Des sous-vêtements. Mais non, ouais. Joël, des jupes, oui.
2: Des jupes ou des jupons.
1: Et imaginez-vous que vous ayez mis une jupe à godet et vous allez pouvoir couétronner.
0: Vous nous aidez, Françoise.
1: Qu'est-ce que vous pouvez faire avec votre jupe que vous ne pourriez pas faire avec une jupe droite?
0: La plisser?
4: Non, se servir comme dans un sac pour mettre des choses dedans.
1: Non, ça, c'est pas ça non plus. Ça, c'est quand on sert,
2: tourner
1: c'est quand
2: avec,
1: on fait.
2: Tourner avec.
1: Voilà, on tourner va tourner. Avec. On va tourner couétronner. On imagine la dame avec une jolie jupe souple à godet. Vous savez ce que c'est qu'à godet?
0: Non.
1: Je suis désespérée.
0: Moi aussi.
1: Quelque chose de souple. Et la dame, elle va accentuer le mouvement des hanches pour faire un joli mouvement fluide sur la jupe.
0: Bravo.
1: Vous l'avez dans vos yeux,
0: la
1: dame qui couétronne. Bien.
0: Donc c'est bon. Voilà, bravo.
1: On va dire d'une dame, et ça n'est pas possible pour un homme... Oui, sauf si la science, mais bon. On va dire d'une femme, tiens, une telle, c'est un 36 mardi.
2: Oh, alors là, vous me posez des colles.
1: Je l'ai déjà dit dans Je Poste.
2: Ah, ben,
1: et je ne sais pas pourquoi on dit mardi, ça pourrait être 36 mercredi et tout ça. Si vous réduisez 36 mardi,

0: mardi en nombre de semaines et que vous mettez le nombre de semaines en mois, ça fait quelle durée ?
1: J'ai rien compris.
2: Non, moi non plus.
1: Ah, une personne enceinte.
0: Eh ben voilà. 36 mardis. C'est une dame qui attend un bébé et elle en a pour 36 semaines. Vous allez vous coucher moins bête au souhait,
1: ah oui,
0: hein, ma garçon.
1: Évident. Ben oui. Non. Allez, un petit dernier.
0: Peut-être que vous avez quelqu'un qui va vous faire une coupe. Foire coupe, ça veut dire quoi ?
1: Foire coupe.
2: Foire coupe.
0: Coupe.
2: Foire, c'est faire.
1: Je sais pas, vous regardez, vous me désignez.
0: Foire coupe. On va dire ça d'un garçon. Il va dire à 5 copains, « Oh, bah tiens, dimanche, à le Ducasse. » Une Ducasse, vous l'avez.
1: Ouais.
2: Oui, c'est un bal.
0: La fête du village.
1: Ah, il va se faire tout beau.
0: Et il va dire, oh, bah, tu sais, hein, à le Ducasse, là, dimanche, je vais faire coupe avec le tchot à Fifine.
1: J'ai rien compris.
2: Danser avec quelqu'un.
0: Voilà.
1: Ah, tout simplement. Faire
0: coupe, c'est sortir avec une fille pour une fête. Un peu sa cavalière.
1: Voilà, on applaudit Marina. Bravo, Marina.
2: Merci.
1: Marina Rivry, bon, vous souhaitez un bon dimanche et bravo, vous repartez avec la boîte à mutchot Françoise.
0: Allez, sac et dedans.
1: À bientôt, Marina.
2: À bientôt.
0: Allez.
1: Voilà, petite leçon de Mo Picard à l'instant sur votre radio ici Picardie. Le meilleur de Tête Maincoin, de retour évidemment samedi prochain entre 10h et 11h. Et là, juste après les infos de 11h, eh bien, on va jouer ensemble à votre grand jeu. Ça passe ou ça casse. Mais d'abord, c'est le retour de la musique sur votre radio ici Picardie.
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0: Calogero sur ici, Picardie, il est 10h59 et devinez ce qui va se passer.
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0: Un beau dimanche avec Ici Picardie, il est 11h. Nicolas Fillon, des pompiers picards de nouveau envoyés dans le sud de la France.
3: Un détachement de sapeurs de l'Oise est parti ce matin en renfort en Gironde combattre les flammes après le retour de plusieurs hommes hier. Le mégafeu girondin est stable ce dimanche alors que dans le Var, le périmètre de l'incendie n'a pas évolué. Le Premier ministre Sébastien Lecornu annonce qu'il va nommer un coordinateur national pour piloter le chantier de la reconstruction dans les zones sinistrées par les feux.
0: Il demande d'un durcissement des sanctions.
3: 5000 médecins libéraux et spécialistes de médecine esthétique appellent à renforcer la lutte contre les injections esthétiques illégales. Ils l'expriment dans une tribune publiée dans Le Parisien à l'attention de la ministre de la Santé, Stéphanie Rist. En 4 mois, on a compté 2 décès de jeunes femmes ayant subi des injections pratiquées illégalement. L'Agence nationale de sécurité du médicament explique que lorsqu'elles sont réalisées par des non-médecins, ces pratiques sont illégales et dangereuse.
0: Ça roule un peu mieux en Picardie ce dimanche.
3: Après une journée noire dans toute la France, dans le sens des départs hier, Bison Futé voit orange aujourd'hui sur nos routes picardes. Si vous partez loin, sachez qu'on attend les principales difficultés dans le sud-ouest et en région Auvergne-Rhône-Alpes entre le début d'après-midi et le début de soirée. En revanche, c'est vert dans le sens des retours.
0: La chasse au gibier d'eau est officiellement ouverte ce week-end.
3: Notamment dans la baie de Somme où c'est l'une des pratiques les plus courantes parmi les chasseurs picards. On peut désormais chasser des huîtriers, des chevaliers gambettes ou encore des courlis. La chasse au gibier d'eau se termine en février 2027. Et puis la Croix-Rouge forme au premier secours sur l'esplanade de Fort-Mahon sur la côte Picarde. C'est gratuit, ça dure toute la journée et ça se fait sans rendez-vous.
0: Et puis en cyclisme, Pauline Ferrand-Prévot va-t-elle attaquer dès aujourd'hui?
3: Ouais, c'est la question pour la deuxième étape du Tour de France entre Aigle et Genève en Suisse. C'est cet après-midi, départ fictif 14h20. La Française tenante du titre est arrivée 8e de la première étape à Lausanne hier. C'est la Néerlandaise Lorena Wiebes qui est en jaune. Une autre Française a le maillot de la meilleure grimpeuse, Océane Maé, 24 ans. Deuxième étape du Tour de France féminin à vivre sur ici.fr et sur votre radio Ici Picardie.
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3: Alors je vois que vous galérez à faire marcher votre climatiseur.
0: C'est pas un climatiseur, c'est un...
3: Comment ça s'appelle ?
0: Un ventilateur. Mais c'est un ventilateur du futur. Il vient de découvrir qu'il y avait une télécommande. Mais sérieusement, quoi.
3: C'est les progrès. Il a la tête quand même d'un climatiseur.
0: Oui.
3: Bon. Alors, on parlait du souffle de la terre. Là, on entendait ça dans la promo. Ça va souffler aujourd'hui ou pas?
0: Grâce à mon ventilateur.
3: Oui, il est dehors.
0: Non, pas particulièrement. On va avoir chaud aujourd'hui, très peu d'air, peut-être un peu cet après-midi autour de 30 km/h. Mais oui, on va avoir chaud et ça va grimper. Là, cet après-midi, on attend des températures autour des 31, tout de même dans les terres, sur Amiens, 31, 32, même sur Amiens et Doulan. Même chose d'ailleurs à Beauvais, Péronne et Saint-Quentin. Il fera 30 à Abbeville, 28 sur la côte. Demain, ça augmente l'après-midi jusqu'à 35-36 tout de même autour d'Amiens et Doulan par exemple, jusqu'à 36-37 sur Saint-Quentin, 34 à Abbeville. On aura deux journées très chaudes lundi et mardi, ça devrait redescendre ensuite en espérant qu'on ait un peu de pluie à un moment donné, mais ça n'a pas l'air de se profiler de cette façon.
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0: Vous êtes un peu groupie, vous, Nicolas, ou pas du tout?
3: Ah oui, ça dépend pourquoi.
0: Ah, Vous êtes groupie de qui?
3: Oh, je vais être groupie de certains chanteurs. J'aime beaucoup aussi le jazz. Je vais être groupie. On peut être groupie de films.
5: Ouais, pourquoi pas.
0: On peut être groupie de tout ce qu'on veut. On peut être groupie du pianiste aussi. Grâce à Michel Berger. 11h04. Passez un bon dimanche.
3: Je vais avoir.

0: Michel Berger à 11h08 sur Ici Picardie.
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0: Non mais on rigole déjà avec Robin qui réalise cette émission pour votre jeu Ça passe ou ça casse. Jusqu'à midi, vous allez pouvoir jouer avec nous. On va vous poser une série de questions. Vous avez 30 secondes pour y répondre et marquer le plus gros nombre de points. Et du coup, je testais mes questions sur Robin ce matin. Mais du coup, on a décidé de répondre à côté à toutes les questions. En vrai, on devrait inventer un jeu comme ça. On répond à côté à toutes les questions. On dit que des bêtises et ça donne des choses plutôt rigolotes. Bon, moi je vais vous poser donc ces questions. Moi, je veux les vraies bonnes réponses pour que vous marquiez des points. Donc 5, j'ai dit minimum. Sauf si, évidemment, vous utilisez le joker de la fin. Si vous marquez 3 ou 4 points, il y aura possibilité de doubler la mise et de vous qualifier donc pour passer la semaine prochaine au grand tirage de vendredi prochain pour repartir avec vos passes famille pour le parc Astérix. Si ça casse, pas de panique, vous pourrez rejouer évidemment avec nous tout au long de la semaine. Alors c'est parti, appelez-nous 03 22 92 58 58 pour jouer avec nous dans Ça passe ou ça casse.

0: Alors, peu importe, Zazie sur Ici Picardie, 11h12.
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0: Planquez-vous, v'là Karine qui va jouer avec nous à Amiens. Bonjour Karine.
3: Bonjour Valentine.
0: Comment ça va ce matin Karine?
3: Ah bah écoutez, ça va.
0: Ben oui.
3: J'étais en route pour le marché et par hasard je me suis dit tiens, on va tester et voilà.
0: Quel marché vous faites Karine aujourd'hui? Ah bah Amiens, je suis bête.
3: Oui. Le marché du pigeonnier.
0: Ouais. Bon, très bien, ma chère Karine. On va donc jouer avant de vous laisser aller au marché. Effectivement, je vais vous poser une série de questions. 30 secondes donc pour y répondre. Le but, c'est de marquer le maximum de points pour que ça passe et que vous vous qualifiez pour le grand tirage de la semaine prochaine, vendredi, pour avoir des passes famille pour le parc Astérix quand même.
3: Ah oui, non, bah ça c'est génial. En plus, mes enfants voulaient y aller, donc c'est parfait.
0: Bah oui, en plus, il y a pas mal d'attractions autour de l'eau. En ce moment, ça tombe plutôt bien, ma chère Karine.
3: Oui.
0: Vous avez déjà joué avec nous?
3: Non, du tout. Je vous écoute depuis hier seulement.
0: Ah bon?
3: Oui.
0: Vous n'écoutiez pas ici Picardie avant, Karine?
3: Non, en fait, on n'écoutait pas forcément la radio. Mes enfants se connectent avec leur téléphone et du coup mettent leur musique. Mais quand je suis toute seule, là, je me suis dit, tiens, on va mettre la radio.
0: Et... Non, mais Karine, vous me faites extrêmement plaisir. On vient donc de gagner une auditrice, Karine, à Amiens. Bah, je suis trop contente, Karine.
3: Moi, maintenant, il faut que je gagne.
0: Faut que vous gagnez. Et puis que vous nous écoutiez tous les jours.
3: Tout le monde sera content.
0: Dès le matin, hein, vous pouvez nous écouter, ma chère Karine.
3: Oui.
0: Et tout au long de la journée. Bon, vous me dites quand vous êtes prête et on y va. Surtout, vous ne paniquez pas. L'important, c'est que si vous savez pas, vous passez, Karine. Vraiment, les questions sont d'un niveau facile à moyen. Voilà, on a essayé de pas trop faire compliqué non plus.
3: D'accord.
0: Eh ben, vous me dites, okay, et on y va.
3: Je me suis garée pour dire d'être concentrée sur les questions. Bah, c'est parti, hein.
0: Go! Dans quel sport remettons chaque année le maillot jaune au leader du classement général?
3: Je passe.
0: Quel Britannique chantait Let's Dance?
3: Je passe.
0: Quel est le nom du chien de Tintin?
3: Milou.
0: Quel est le prénom de Bourville?
3: Je vais éviter de dire des gros mots.
0: On va laisser tomber. Dans quel département Picard se situe Senlis?
3: Senlis, l'Oise.
0: Bon. Écoutez, vous avez un peu paniqué, Karine.
3: Oui.
0: C'est pas très grave en même temps. Dans quel sport on remet chaque année le maillot jaune au leader du classement général? On est en plein dedans en plus, Karine. Le cyclisme?
3: Oui. Oui, d'accord. J'avais pas compris sport.
0: D'accord.
3: En fait.
0: Bon. Quel Britannique chantait Let's Dance? C'était David Bowie.

0: oui, souvenez-vous. Donc pas de point là-dessus non plus. Ouais. Bon, quel est le nom du chien de Tintin? Ouf, ça vous l'avez.
1: C'était, ouais,
0: c'est plus que facile. C'était Milou. Ah, mais des fois en paniquant, vous savez. Quel est le prénom de Bourville? Effectivement, fallait s'en rappeler. C'était André. Et dans quel département? Tout à l'heure, on faisait les questions, on faisait n'importe quoi avec Romain, il m'a dit Didi, ça m'a fait beaucoup rire. Dans quel département Picard se situe Senlis? L'Oise est une bonne réponse, Karine. Alors, ça fait tout de même 2 points, ce qui...
1: Et que 2 points.
0: Mais, bah oui, voilà. Faut au moins atteindre 5 ou 3 ou 4 pour pouvoir doubler la mise. Bon, ça casse pour cette fois, Karine, mais vous rejouerez?
1: C'est pas grave, ben oui.
0: Et il y a toute la semaine encore prochaine pour gagner vos passes famille. Pour
1: je vais passer ma journée dans la voiture. Je suis en vacances, donc...
0: Non, mais non, mettez une radio chez vous quand même. Ou écoutez ici Picardie sur votre téléphone, Karine.
1: Oui, aussi.
0: Vous allez avoir chaud dans la voiture. Sinon. Karine, je vous embrasse.
1: Oui, merci.
0: Bon marché.
1: Oui, venez.
0: Au marché du pigeonnier à Amiens le dimanche
1: matin.
0: Marché. Et Karine, je vous dis peut-être à une prochaine.
1: J'espère.
0: Bye bye Karine.
1: Bon week-end à vous.
0: Au revoir. Vous aussi, venez jouer avec nous 03 22 92 58 58.

0: Walk of Life, les Dire Straits sur ICI Picardie à 11h21.
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0: Et continuez de vous inscrire pour jouer à Ça passe ou ça casse, 03 22 92 58 58. C'est vrai qu'en ce moment, la Picardie, on dirait un peu le sud quand même.

0: Ferrer, le Sud. Ici Picardie, il est 11h27.
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0: Ça va passer ou ça va casser pour Nicolas à Amiens. Bonjour Nicolas.
3: Bonjour Valentine, bonjour tout le monde.
0: Est-ce que ça va?
3: Je suis content parce que c'est la première fois qu'on va pouvoir jouer ensemble.
0: Ah, cool Nicolas. Vous me faites un petit peu peur parce que je vous semblais très très fort.
3: Ça, ce sont des questions faciles. Moi j'écoutais par exemple dans la forêt, qu'est-ce qui est vert et qui va d'arbre en arbre?
0: Tarzan.
3: Ah, un chewing-gum, Coloc, Tarzan.
0: Ah, mais c'est pas vert. Un chewing-gum. Ah, si, ça peut être vert.
3: Eh si, c'est vert. C'est vert.
0: Oui, oui, c'est vrai.
3: Non, ce sont des questions faciles à moyen.
0: Donc, oui, ça va.
3: Et puis on est là pour s'amuser, hein.
0: Absolument. Le but, c'est de rigoler et on rigole.
3: Ah, c'est ça.
0: Effectivement. Alors, je vais vous poser effectivement une série de questions. Le but, c'est de marquer le plus de points possible en 30 secondes. Si ça passe pour vous, eh bien, vous serez qualifié pour vendredi prochain pour les places pour le parc Astérix. 4 places au total. C'est un passe-famille qu'on vous propose cette semaine. Eh ben, écoutez, Nicolas, vous avez déjà joué? Vous marquez combien de points en général?
3: Ça dépend. Ça dépend si je speed, si je le speed pas.
0: Vous m'avez l'air speed aujourd'hui.
3: Ça dépend. Ça dépend de la technique. Des fois, je suis en retard, alors je vais accélérer pour essayer au moins d'aller au blind test. Ou sinon, si je vois que c'est tranquille, j'y vais tranquille.
0: Bon. Écoutez, là, c'est un peu entre les deux, j'ai envie
3: Je vais pas prendre toutes les questions non plus des animateurs.
0: Non, ça devrait aller, Nicolas. On va doser, vous en faites pas. On a des questions à l'infini. De toute façon, s'il y en a pas, je vous demande comment je m'appelle. Nicolas, vous me dites quand vous êtes prêt. Et
3: allez,
0: puis,
3: c'est bon, go.
0: On y va.
3: Go,
0: c'est parti. Combien font 4 x 8 ?
3: 32.
0: Qui chantait Né quelque part ?
3: Je passe.
0: Quel acteur a incarné le personnage de Fantomas au cinéma dans les années 60 ?
3: Jean-Marie.
0: Quel est le prénom du commandant Cousteau?
3: Jean-Yves.
0: Comment appelle-t-on les habitants de Doulan?
3: Doulonnais.
0: Et quelle célèbre place de Beauvais est dominée par la statue Jeanne Hachette?
3: La place Jeanne Hachette.
0: Vous m'avez fait bugger à un moment, mais je vais revenir d'ailleurs sur ce bug. Quel est le prénom du commandant Cousteau? C'est pas Jean-Yves.
3: C'est Yves.
0: C'est Jacques-Yves.
3: C'est Jacques-Yves, ouais.
0: Oui, en deux mots, hein. Jacques-Yves, parce que Jacques-Yves, c'est pas un prénom. Mais sinon, c'est ça. Nicolas, effectivement, bah là, pas de point
3: quelqu'un,
0: du coup sur
3: scène. Quelqu'un que j'ai rencontré dans ma vie qui était pas sympa du tout.
0: C'est vrai?
3: Voilà. Ah, c'est le pire. C'est le pire. J'ai fait le pire. Même chez Air France, il était connu.
0: Okay.
3: Et je revenais de la Martinique jusqu'à Paris. En plus, on avait été overbooké. Puis, arrivé vers CDG, vers Roissy, la chef de cabine nous a dit le connard à faim.
0: Ouais.
3: Ah, c'était quelqu'un
0: d'autre. Vous venez de casser un mythe, là, Nicolas. Je suis déprimé à cause de vous.
3: C'est pour ça, j'ai dit, bon, je peux faire mieux ces plongeurs, je peux faire mieux Falco. Voilà. C'est plus
0: bon, en tout cas, en plus, vraiment, il vous aura pas porté chance.
3: Pour non.
0: Du coup, il n'y a pas de point là-dessus. Mais par contre, vous avez fait un bon score. Combien font 4 x 8? Vous m'avez dit 32. À l'aise, c'est bon. Ça fait un point. Qui chantait Né quelque part? Vous vous rappelez pas?
3: Exposé quelque part, c'est Maxime Le Forestier.
0: Bah oui.
3: Mais sur le coup, ça n'est pas revenu.
0: Bon, c'est pas grave, on reste à un point pour l'instant. Quel acteur a incarné le personnage de Fantomas au ciné dans les années 60, Jean Marais?
3: Ah, excellent. C'est moi, Fantomas.
0: Jacques, donc pas de point. Ah, c'est vous? Pour de vrai?
3: Non, c'est pas, il paraît que ça va être un...

0: un nouvel acteur, j'ai vu qu'il y avait et en plus les premiers Fantomas, ils étaient en noir et blanc et c'était un assassin, ça se passait dans un hôtel. Wow. Et j'ai vu que non, c'était en noir et blanc, c'était vieux, et j'ai vu qu'ils allaient refaire à peu près la même chose au cinéma, donc on attend du très bon.
1: Comment appelle-t-on les habitants de Doulan, les Doulanais? C'est une bonne réponse. J'ai même eu le temps de vous reposer une question bonus. Quelle célèbre place de Beauvais est dominée par la statue de Jeanne Hachette? C'est la place Jeanne Hachette, bien sûr.
0: Alors, c'était un piège.
1: Ouais, si on veut, un piège maquillé. Ça fait 4 points, donc il va falloir utiliser le blind test, Nicolas. Hein. Ouais. Donc, concentrez-vous. Si vous trouvez l'artiste, vous marquez le double. Donc, en fait, ça doublera la mise. Vous serez à 8 points. Donc, attention, c'est parti.
0: Johnny Hallyday, que je t'aime.
1: Mais oui, c'est effectivement la
0: dernière.
1: Ça passe, Nicolas.
0: Merci. En plus, je suis un grand fan de Johnny.
1: Je m'en doutais un peu.
0: J'étais un grand fan, mais j'aime beaucoup. C'est vraiment, il a bercé toute ma vie.
1: Eh ben, il permet en tout cas de vous qualifier à la finale la semaine prochaine, vendredi, donc grand tirage à 11h50 pour le pass famille pour le parc Astérix. On est un peu à la bourre, hein, Nicolas, je vous le dis.
0: Désolé.
1: Je vais vous faire un gros bisou.
0: Ouais, moi aussi, merci. Puis bonne chance à tout le monde.
1: Bon dimanche et peut-être à la semaine prochaine, Nicolas.
0: Au revoir.
1: Au revoir. 03 22 92 58 58 pour jouer avec nous à Ça passe ou ça casse.

0: Samantha Fox à presque 11h36.
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0: Les chineurs vont avoir le sourire.
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0: La communauté Emmaüs de Camon dans la Somme organise sa grande vente d'été vendredi et samedi prochain pendant ces deux jours. Verre, meubles, vaisselle, déco et plein de choses à tout petit prix. Une occasion idéale pour dénicher la perle rare tout en faisant un geste solidaire. Alors attention, pour préparer l'événement, la communauté elle sera exceptionnellement fermée le jeudi après-midi, donc jeudi 6 août. Et donc ensuite, place à ces deux jours de bonnes affaires, 7 et 8 août, rendez-vous à Emmaüs, à Camon, près d'Amiens, pour chiner utile et donner une seconde vie aux objets. 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

0: Camaro sur Ici Picardie, Femme Like You.
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0: Et c'est Bérénice qui nous rejoint à Terraménil. Bonjour Bérénice.
3: Oui, bonjour.
0: Alors Bérénice, bah bienvenue à vous sur Ici Picardie déjà. Est-ce que vous avez déjà joué à Ça passe ou ça casse?
3: Oui, une fois.
0: Ah, et vous aviez marqué combien de points?
3: 3 points, et donc du coup j'avais fait le blind test et ouais. Du coup j'avais eu le doublé.
0: Ah, ça a marqué 6 points du coup.
3: Ouais, ouais.
0: Bon, c'est plutôt pas mal. Donc effectivement, un minimum de 5 points. Je vais vous poser une série de questions, 30 secondes pour y répondre. Si vous avez 5, bon bah nickel, ça passe. Si vous avez entre 3 et 4, si vous avez 3 ou 4, on sera obligé effectivement de tenter de doubler. Bon, ce sont des questions de culture générale. Vous êtes habitué, Bérénice. Si vous ne savez vraiment pas, faut passer. Et puis voilà, pas de stress, Bérénice.
3: Oui, ça va aller.
0: Et bah vous me dites quand vous êtes prête et on y va.
3: On y va.
0: Go. Dans quel jeu trouve-t-on les cases départ, prison et rue de la paix?
3: Monopoly.
0: Quel sport pratique Teddy Riner?
3: Le judo.
0: Quel est le nom de la barque traditionnelle utilisée dans les ortillonnages d'Amiens?
3: Je passe.
0: Qui chantait la boîte de jazz?
3: Je passe.
0: Quel acteur incarnait Don Camillo dans les films des années 50, Don Camillo?
3: Fernandel.
0: Ah voilà.
3: Voilà.
0: Je vous sentais dépitée, Bérénice.
3: Bah oui,
0: moi, j'en ai marre.
3: J'ai cherché, parce qu'en plus, les ortillons, on les fait assez souvent et bah, je ne les ai pas vus.
0: Oui, le nom de la barque traditionnelle utilisée dans les ortillonnages d'Amiens, c'est la barque à cornet.
3: Ah,
0: voilà. Bon, maintenant vous le saurez, Bérénice. C'est ça qui est bien. Dans quel jeu trouve-t-on les cases départ, prison et rue de la paix? Vous m'avez dit Monopoly. C'est une bonne réponse, Bérénice. Vous ne vous êtes pas laissé déconcentrer. Vous n'avez pas cherché trop longtemps.
3: Oui.
0: Quel sport pratique Teddy Riner? Effectivement, c'est le judo. Qui chantait la boîte de jazz? Vous vous souvenez pas?
3: Michel Jonas, non?
0: Ouais. C'était effectivement Michel Jonas. Et puis, quel acteur incarnait Don Camillo dans les films des années 50? C'est effectivement Fernandel. Eh, mais c'est pas mal en fait. C'est 1, 2, 3. Non, attendez. Vous n'avez pas posé une autre question en plus? Je suis perdue en vrai, Bérénice.
3: Non,
0: vous avez bien 3. Non, j'ai bien compté. J'ai eu peur.
3: Ouais.
0: Que vous aviez 2 et que j'avais dit n'importe quoi. Donc 3, ça veut dire que, Bérénice, rien n'est perdu. Vous allez pouvoir dans quelques instants essayer de doubler la mise grâce à un blind test. On écoutera quelques secondes d'une chanson. Il faudra me trouver l'artiste. Je vous laisse vous concentrer un petit peu et faire redescendre la pression. Et on joue dans 3-4 minutes.
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0: Bérénice, est-ce que vous êtes toujours là?
3: Oui, toujours là.
0: Oh, bah c'est très bien. Bérénice, sur Ici Picardie, vous avez marqué 3 points dans Ça passe ou ça casse. Donc, pour tenter de marquer plus et donc d'atteindre 6 points et de dépasser les 5 requis, il y a un blind test que vous allez devoir découvrir. Un petit extrait, donc concentrez-vous, il me faut l'artiste. Attention, c'est parti.
3: Balavoine.
0: Vous m'avez dit
3: Balavoine.
0: Daniel Balavoine.
3: Oui.
0: C'est vrai. Bérénice.
3: Super.
0: Et ben voilà, vous étiez blasée tout à l'heure, mais au final.
3: Ben non, c'est vrai que bon, bah, quand ça revient pas, mais.
0: Non, faut pas forcer. C'est bien. Et d'autant que je ne critique jamais, car je suis très très nulle, je le dis souvent à ce jeu, je panique souvent. Donc, il n'y a pas de mal, et puis de toute façon, ça passe. Donc, peut-être que nous vous retrouverons vendredi prochain pour le grand tirage à 11h50 pour ce Passe Famille pour le parc Astérix Bérénice.
3: Oui, bah oui, il n'y a pas de souci, je serai aux aguets, comme on dit.
0: Je vous souhaite un bon dimanche, en tout cas,
3: merci,
0: à Théraménie. Et puis à bientôt.
3: À bientôt, au revoir.
0: Et puis, dernière place hein, pour jouer avec nous, 03 22 92 58 58 à Ça Passe ou Ça Casse ce dimanche.

0: J'adore cette chanson en vrai. Jean-Patrick Kep de Vielle, et ça me fait rire quand je l'entends parce que c'est une chanson qui reste vraiment dans la tête. On joue à Ça passe ou ça casse sur ici. Picardie, dernier candidat ou candidate, c'est à suivre.
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3: Vous écoutez ici Picardie, il est 11h51. C'est un bazar ce matin.
4: Vivement les vacances.
3: Ouais, non mais c'est... Non, on rigole beaucoup hors antenne. Bonjour Sandra.
5: Oui, bonjour Valentine.
3: Vous allez rire avec nous, hein, Sandra.
5: J'espère, j'aimerais bien participer.
3: Vraiment, on dit des grosses bêtises. Hors antenne, en fait, on fait des quiz et on dit que des mauvaises réponses, mais exprès. Et sachez que trouver des mauvaises réponses à des questions, c'est peut-être même encore plus dur que de trouver les bonnes réponses. Mais ça nous fait bien rire, en tout cas. Sandra, on va effectivement, dans sa passe ou sa case, vous poser une série de questions. Vous avez 30 secondes donc, pour répondre à ces questions. Faut marquer 5 points pour pouvoir être qualifié pour le grand tirage de vendredi prochain pour repartir avec les passes famille pour le parc Astérix, ma chère Sandra. Oui. Si vous marquez 3 ou 4 points, on essaie de doubler grâce à un blind test. Sandra, vous me dites quand vous êtes prête et on y va, parce qu'avec toutes nos bêtises, on est très en retard ce matin sur ICI Picardie.
5: Eh ben, on va y aller alors.
3: Eh ben, alors go. Quelle ville accueille chaque année la Grande Raiderie, l'un des plus grands vide-greniers de France?
5: Amiens.
3: Quel est le nom de la femelle du sanglier?
5: La nuit.
3: Je vous raconte après. Quel est le prénom de l'acteur Ventura?
5: Lino Ventura.
3: Oh, qui chantait les Champs-Élysées?
5: Joe Dassin.
3: Comment appelle-t-on le petit du lapin?
5: Lapin.
3: Moi j'ai rigolé parce que tout à l'heure avec les fausses réponses, Robin m'a dit le nom de la femelle du sanglier, la sangliette, j'ai eu un fou rire, voilà Sandra, je t'explique qu'on rigole ce matin. Ça m'a l'air bien cette histoire, dites donc.
5: C'est pas mal.
3: Quelle ville accueille chaque année la Grande Raiderie?
5: C'est pas Lille.
3: Non, quelle ville Picard en plus, j'ai oublié de dire, mais c'est ça.
5: Ah,
3: c'est Amiens, Sandra. C'est moi qui me suis mal exprimée dans la question, donc c'est une bonne réponse. Quel est le nom de la femelle du sanglier? Non, ce n'est donc pas la sangliette, c'est bien la lait. Bravo. Quel est le prénom de l'acteur Ventura? Lino est une bonne réponse. Qui chantait les Champs-Élysées?
6: Champs-Élysées.
3: Mais qui chante derrière vous, Sandra?
5: C'est mon conjoint.
3: Il s'appelle comment?
5: Jack.
3: Sandra, c'est Joe Dassin. Effectivement, c'est une bonne réponse. Et comment on appelle le petit du lapin? Le lapro. Bien joué. C'est un sans faute, Sandra. Bravo. Bravo. Franchement, je suis fière de vous, Sandra. Vous qualifiez pour la semaine prochaine, vendredi 11h50, ce sera peut-être vous qui repartirez avec ce passe-famille pour le parc Astérix. Je vous souhaite un bon dimanche.
5: Oui, en plus c'est mon premier jour de vacances aujourd'hui.
3: Comme moi, je suis en vacances dans 10 minutes.
5: C'est super, bonnes vacances à vous Valentine, profitez-en bien.
3: Bonnes vacances à vous aussi Sandra et peut-être à bientôt.
5: À très vite peut-être, merci, au revoir Valentine.
3: Et dans un instant c'est le journal et puis vous retrouverez Willy Rovelli pour manger un bout avec lui juste après l'info de midi.

0: Merci d'écouter Ici Picardie. On vous souhaite un excellent dimanche.
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0: Un bon dimanche avec Ici Picardie, bien sûr. Et il est midi. Nicolas Fillon, à la une ce midi, un bel élan de solidarité à Corbie dans la Somme.
2: Après l'incendie qui a ravagé le magasin d'informatique de la commune, c'était cette semaine, l'explosion d'une batterie a détruit la quasi-totalité du commerce qui fête ses 20 ans d'existence. Alors, une cagnotte en ligne a été lancée. Les commerçants, clients et habitants se mobilisent pour aider le gérant à se relever. Écoutez l'émotion du patron Fabrice Martin face à toute cette générosité.
3: Beaucoup d'amis qui me proposent d'aller dans leur magasin, de me faire une petite place pour continuer à travailler, pour être présent. Pour l'instant, j'arrive pas à réfléchir, mais j'ai beaucoup de soutien et je vais voir comment je peux faire pour me relever de ça et puis continuer d'avancer. Et puis voilà, ce qui me permettra de me remotiver, parce que voilà, c'est mon petit bébé depuis 20 ans. J'ai tout fait depuis 20 ans. Il faut que je me reconstruise, tout simplement. Je suis très très ému, mais vraiment très ému, et je tiens aussi à remercier tous les gens qui m'ont envoyé des messages, qui m'ont appelé, qui veulent trouver des solutions pour moi. Et donc merci à tout le monde. Et vraiment merci pour leur soutien, leur compassion et leur message d'aide. Et ça, c'est pareil, ça n'a pas de valeur. Ils sont vraiment très gentils. Et des clients de très longue date qui sont très peinés pour moi, mais qui sont là, viennent me voir, me soutiennent, m'appellent, savoir comment je vais. Donc ça c'est aussi une phase de réconfort qui m'aide beaucoup.
2: La cagnotte en ligne pour aider le gérant de Corbie Informatique après l'incendie de son commerce, c'est à retrouver sur ici.fr. Incendie toujours, mais en Gironde et dans le Var, elles sont aujourd'hui sous contrôle, annonce le Premier ministre Sébastien Lecornu. Alors que des renforts chez les pompiers de l'Oise sont partis ce matin en Gironde, le syndicat Sud alerte face au manque d'équipement des sapeurs. On est à l'aube d'un désastre sanitaire dans les rangs des pompiers, indique son porte-parole chez nos confrères de France Info.
0: À Amiens, une cellule psychologique doit ouvrir demain après la noyade à la piscine du Coliséeum.
2: La piscine fermée jusqu'à nouvel ordre, conséquence du grave accident qui a eu lieu hier après-midi. Une femme hospitalisée dans un état grave, un malaise serait en cause. D'après le vice-président d'Amiens Métropole délégué au sport, joint par Ici Picardie, le pronostic vital de la victime était engagé hier, mais on n'en sait pas plus pour le moment. Toutes les précisions sur ici.fr. Et puis dans l'Oise, deux blessés après un accident de la route à Bailleul-le-Soc hier après-midi sur la départementale 101, c'est entre Beauvais et Compiègne. Dans un état grave, l'une des deux victimes a été héliportée à l'hôpital d'Amiens.
0: C'est un geste anodin pour certains, mais il peut avoir de lourdes conséquences.
2: Près d'un fumeur sur cinq avoue jeter son mégot de cigarette par la fenêtre en conduisant sur l'autoroute. Chiffre révélé par la fondation Vinci Autoroute. Et quand on sait qu'un mégot est responsable de 10 à 30% des départs de feu chaque année en France, ça doit faire réfléchir vu l'été incendiaire que le pays vit en ce moment sur l'aire d'autoroute de la baie de Somme. Ces automobilistes fumeurs semblent néanmoins avoir pris conscience de la dangerosité d'un tel acte de négligence, Brian Nicolas.
4: Sandwich triangle à la main, adossé contre sa Peugeot 206, Eric n'est pas très surpris par l'étude de la Fondation Vinci.
5: Je le vois régulièrement, mais pas que les jeunes ni les vieux, les fumeurs en règle générale.
4: Le Rémois fume depuis plusieurs dizaines d'années, mais affirme ne plus du tout le faire en voiture.
5: Déjà pour l'odeur, et puis comme on a des petits-enfants, et on a pris l'habitude de ne pas faire ça.
4: Mais le conducteur de 63 ans confie avoir déjà jeté des mégots au volant.
5: Quand on avait 20 ans, on en parlait beaucoup moins, et puis oui, ça, on n'y prêtait pas autant importance.
4: Eric pense surtout au risque incendie.
5: Quand on voit tout ce qui se passe et si on suit un peu les actualités, les feux de forêt, etc., faut être complètement stupide pour balancer son mégot par la fenêtre.
4: Juste à côté, Marlboro entre les lèvres, Michel s'est arrêté sur l'aire d'autoroute pour fumer et ne pas jeter son mégot.
6: Qui pollue la nature et que ça va mettre des années et des années avant se dégrader.
4: Et si parfois l'envie lui prend dans les bouchons, Christelle a un cendrier de poche.
7: Voilà, en un clic, mon mégot, où il faut.
8: C'est une boîte métallique qui s'éclipse. Il ne peut pas contenir beaucoup de mégots. Il faut jeter de temps en temps ces mégots dans un cendrier collectif.
4: En général, une cigarette met 10 à 15 ans pour se décomposer en surface.
2: Et à propos d'autoroute, Bison Futé voie orange ce dimanche en Picardie dans le sens des départs. En vacances, après la journée noire d'hier en France, c'est vert dans le sens des retours.
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2: Oh, ça sent les vacances pour certains et certaines d'entre vous qui nous écoutent. Et pour vous aussi, Valentine. Mais avant ça, la météo.
0: Je veux d'abord dire merci à Jacqueline qui me souhaite bonnes vacances. Ça me fait plaisir. Je pense évidemment à ceux qui ne peuvent pas en avoir.
2: On pense à eux.
0: Et pour ceux qui ont envie d'animation, d'ailleurs, il y a au Parc Saint-Pierre, à Amiens. Il va y avoir du soleil hein, toute la journée, du soleil qui va durer. Là, si on peut avoir 31-32 hein, cet après-midi sur Amiens, 30 sur Abbeville, 28 sur la côte. Demain, on atteindra assez vite les 35 degrés sur Doulan, sur Albert, sur Corbie. 37 même attendu sur Compiègne et Beauvais, 36-37 à Saint-Quentin, 34 demain après-midi sur Abbeville, 31-32 à Fort-Mahon. Les deux plus grosses journées chaudes de la semaine, ce sera lundi et mardi. Ensuite, ça retombera un peu et il y aura potentiellement un coup de tonnerre mardi, mais plutôt sur l'Aisne. Ça peut changer très vite. On fait la météo ensemble sur Ici Picardie. Et puis on mange ensemble aussi avec Willy Rovelli.
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10: Bonjour, bon dimanche. Sous vos applaudissements, c'est Willy vient déjeuner chez vous, numéro 1076. Oui, ça filoche, mes amis. Très heureux de vous retrouver. J'espère que vous avez passé un bon samedi, un bon dimanche matin. Peut-être que vous êtes allé au marché, faire vos petites courses. Très heureux de passer cette nouvelle heure en direct avec vous. On est en direct, hein. Ici, pas de best-of. On reste ensemble tout l'été. La pause fraîcheur, elle est là. C'est reparti donc pour vos 55 minutes utiles sur votre radio utile. On va apprendre de l'actu avec nos invités, des questions simples.

0: des réponses simples, de la musique, des cadeaux. Alors notez bien les dossiers du jour. Dans un instant, on va revenir sur un sujet de société délicat, mais vous savez que dans cette émission, on parle de tout. Moi, je veux parler de tout avec vous. Le 15 juillet dernier, l'Assemblée nationale a adopté la loi qui autorise l'accompagnement en fin de vie. C'est historique, c'est un nouveau droit pour les malades normalement effectifs, donc début 2027. Mais qu'y a-t-il vraiment dans cette loi? Qu'est-ce qu'on pourra y faire, pas faire? La réponse dans une minute. Et à 12h30, tout autre chose, le boom de la généalogie. Alors la généalogie, c'est donc l'étude de l'histoire des familles. Ça permet de retrouver ses ancêtres et de comprendre ses origines. Et bien récemment, en travaillant sur le sujet, j'ai appris que la généalogie, c'est le troisième loisir préféré des 15-35 ans. Alors pourquoi un tel engouement pour la généalogie? La réponse dans 20 minutes. Et bien sûr, on fait cette émission ensemble, mes amis. Alors s'il vous plaît, prenez un stylo, prenez un papier. Vous êtes long, hein? Et notez le numéro. 0810 055 056. Appelez ce numéro, on fait cette émission ensemble. C'est la libre antenne de l'été pour réagir donc sur les thèmes du jour, la loi sur la fin de vie. Alors l'idée n'est pas de faire un débat pour ou contre, hein, mais on a tous notre avis là-dessus. On a tous un avis personnel ou une histoire liée avec cette problématique-là. Alors appelez-moi qu'on en discute. Appelez aussi si vous êtes fan de généalogie, si vous avez appris des choses sur vos ancêtres. Et puis comme c'est encore le week-end des chassés de grands croisés, là, entre les juilletistes et les aoussiens, si vous êtes sur la route, appelez-moi. Sur une aire d'autoroute, appelez-moi. Si vous ne partez pas en vacances, appelez-moi. Enfin, appelez-moi, quoi. Et vous repartirez avec votre sélection pour une carte carburant d'une valeur de 200 euros. Le tirage, c'est tout à l'heure, là, vers 12h55. Voilà, écoutez, nous, on va bien. Tout le monde est prêt, en régie. Vous êtes prêts, vous êtes bien en régie? Ouais, ils font « Ouais !» Il n'y a que des mecs. « Ouais !» Bon, bah si tout le monde est prêt, allons-y, allez, jingle, hop, hop,
1: hop. 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
0: nous. Ah ouais, on est que entre garçons, là, hein. Au standard, il y a Dylan, il y a mon filoche à la réalisation. Ça va, mon filoche à la réalisation? Il dit oui, il dit tout le temps oui. Et à la comment tu t'appelles à la technique, toi? Je sais même pas ton prénom. Ange! Tu t'appelles Ange? Ange? Oh, bah ça alors, quel âge tu as, Ange? 26 ans. Bah, bienvenue, mon cher Ange. Et ouvrons notre premier dossier. Bonjour, Jonathan Denis.
3: Bonjour, William Romani.
0: Bienvenue ici. Vous êtes le président de l'Association pour le droit de mourir dans la dignité. Alors, mon cher Jonathan, vous avez déclaré le mercredi 15 juillet dernier. C'est avec beaucoup d'émotion que j'ai suivi les ultimes discussions à l'Assemblée nationale qui ont mené à ce vote majoritaire en faveur de la proposition de loi relative au droit à l'aide à mourir. J'allais dire, enfin, c'est pas trop tôt ce que vous vous êtes dit à ce moment-là?
3: Mais c'est exactement ça le mot, Willy. C'est ouais. Enfin, parce que ce débat, il date de 1978, donc près d'un demi-siècle, pour enfin arriver à ce qu'est une loi, ce qui a été très compliqué. C'est une loi qui a été victime ouais. aussi d'une dissolution, qui a été victime de beaucoup de discussions. Et enfin, cette loi est votée. Ouais. Et c'est surtout, enfin, elle répond à une demande qui a été exprimée largement par des Français depuis un demi-siècle. Mais moi, mon émotion, elle a été là parce que j'ai pensé à toutes celles et tous ceux qui sont partis avant, qui n'ont pas pu connaître cette loi, mais qui se sont battus pour. Et puis je pense aussi à toutes celles et tous ceux qu'on va pouvoir accompagner et qui vont enfin se dire « je suis respecté ouais. jusqu'au bout », parce que je le rappelle, c'est une loi qui n'impose rien à personne et voilà. qui respecte absolument toutes les consciences.
0: On va y revenir, on va donner deux, trois petits points précis hein, pour qu'on comprenne bien de quoi on parle, mais ça a pris du temps parce que forcément c'est un sujet extrêmement sensible.
3: C'est un sujet sensible, mais pas dans la société. Les Françaises et les Français, peu importe qui posait la question, peu importe comment la question était posée, vous aviez 9 Français sur 10 qui se disaient favorables à une loi qui légalise une aide active à mourir sous certaines conditions. Après, ça a été un débat compliqué au sein de l'Assemblée nationale et au sein du Sénat, parce que là, vous aviez vraiment des divisions politiques entre la droite et la gauche. Et puis, évidemment, plus le débat avance, et ça, on l'a connu sur d'autres sujets de société, mais plus le débat avance, plus vous avez des oppositions qui ont absolument raconté n'importe quoi sur cette loi de liberté. Donc c'est ça qui a été compliqué, qui a été dans la division. Mais il n'y a pas de division chez les Français autour de ce texte.
0: Alors on va essayer de donner 2-3 points très précis, si vous le voulez bien, voilà, pour savoir vraiment de quoi on parle. Parce que évidemment l'idée c'est pas de faire n'importe quoi, n'importe quand, avec n'importe qui. Parce que je crois donc que le malade par exemple devra remplir 5 critères, j'ai lu, hein, c'est ça.
3: Exactement. Ce sont des critères cumulés.

0: remplit, pardonnez-moi le terme, mais ces cinq conditions cumulatives, ces cinq critères, et demande à être accompagné dans le cadre d'une aide active à mourir, alors si les médecins décident effectivement qu'elle entre dans ces critères et qu'elle peut être accompagnée dans le cadre de cette loi, elle pourra s'auto-administrer une substance létale, ou si elle en est dans une incapacité physique, à ce moment-là, ce sera un médecin ou un infirmier qui l'accompagnera et qui lui administrera à sa demande une substance létale, sachant que la personne, jusqu'au bout, pourra dire non, j'ai changé d'avis et je ne le souhaite pas.
1: C'est très important ce que vous dites. Donc c'est à sa demande, hein, voilà, c'est très très important. Donc ça pourrait avoir lieu où ? Ça devrait forcément être dans un hôpital, ça devrait avoir lieu où ?
0: Non, ça pourrait avoir lieu au domicile. D'ailleurs, dans les pays qui ont légiféré depuis plus de 20 ans sur ce sujet, on voit que dans l'immense majorité du choix, c'est fait au domicile, entouré des proches. Mais ça pourrait être fait à domicile, ça pourrait être fait dans des hôpitaux, ça pourrait être fait dans des EHPAD. C'est la personne, une nouvelle fois en discussion avec le médecin ou l'infirmier, qui choisira le lieu dans lequel elle souhaite partir parce qu'elle est allée au bout du bout de ses souffrances.
1: Mais on fait la demande à un médecin. Je dis pas à ma mère, s'il te plaît, ou à un proche, c'est un médecin que je fais la demande.
0: Eh bien, c'est un médecin qui doit recevoir la demande. Ah. C'est un médecin qui, derrière, doit réunir d'ailleurs une collégialité pour discuter justement des critères de souffrance, des critères d'engagement du pronostic vital, du stade avancé ou terminal de la maladie. Et c'est bien un médecin ou un infirmier ou une infirmière qui est là jusqu'au bout auprès de la personne qui a fait cette demande. Voilà.
1: Et le médecin sera obligé de le faire ou il pourra se dire...
0: Alors non, quand je parle de loi de liberté, je respecte évidemment la liberté des soignants. C'est-à-dire que c'est très important, il y a une clause de conscience pour les soignants, c'est-à-dire qu'aucun soignant ne sera obligé d'accompagner une personne qui en fait la demande si c'est contraire à son opinion, si c'est contraire à ses convictions, peu importe, personnelles, philosophiques, religieuses. Aucun soignant ne sera obligé d'accompagner dans ce cadre-là.
1: Jonathan Denis, à la Association pour le droit à mourir dans la dignité, vous serez là pour accompagner ces malades. Enfin, vous êtes déjà là, mais vous serez là, vous veillerez, j'allais dire, à la bonne mise en place.
0: C'est ce que j'allais vous dire. Oui, on est déjà là, parce qu'il fallait qu'on soit déjà là dans l'absence d'une loi. Évidemment, notre association, qui est aujourd'hui une association qui militait pour ce droit nouveau qui a été voté le 15 juillet, va être une association qui va se transformer aussi pour accompagner, évidemment, des personnes qui en feraient la demande. Donc notre rôle est toujours d'informer, mais notre rôle va être aussi d'accompagner, comme on le fait déjà aujourd'hui avec des pays comme la Belgique qui ont légiféré depuis longtemps sur le sujet.
1: Voilà, bon, il y a encore un petit peu de travail pour que les gens comprennent bien tout cela, quand même.
0: Un travail pour qu'il y ait des décrets d'application, que la loi soit promulguée. Et puis ensuite, effectivement, ce sera aux Françaises et aux Français de s'approprier cette loi et aux soignants aussi de se l'approprier. Et là, il y a tout un rôle encore d'accompagnement et de pédagogie à faire.
1: Eh bien, super. Merci beaucoup. C'était très clair. Merci infiniment, Jonathan Denis.
0: Merci,
1: c'est important qu'on ait un petit peu tous ces éclaircissements. Président de l'Association pour le droit de mourir dans la dignité, donc ce nouveau droit pour les malades qui devrait normalement être effectif début 2027. Voilà, maintenant c'est vous que je veux entendre, mes amis. 0810 055 056. C'est un sujet de société important, hein, voilà, on a tous un peu sa sensibilité par rapport à ça, donc n'hésitez pas à réagir là-dessus si vous le voulez bien, 0810 055 056, on part pas sur un débat pour ou contre, d'accord, c'est juste vous, dites-moi vous ce que vous en pensez, et réagissez aussi sur la généalogie, on en parle dans un instant, si vous voulez réagir sur les vacances, parlez-moi, si vous voulez réagir sur moi, juste me dire... Oh, mais tu es tellement extraordinaire, Willy. Ben moi, ça me va, hein. On en parle juste après le cargo de nuit à tous.

0: C'était évidemment Axel Bauer avec Cargo.
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0: Merci d'être avec nous, mes amis. Il est 12h17. Vous avez choisi votre radio. Ici, c'est la radio du soleil. Et puis, dans cette émission, tous les week-ends, le samedi et le dimanche, voyez, on parle de tout. On parle de la vie. Et donc, la vie, c'est tous les sujets. Et on a parlé de fin de vie. Et Karine voudrait réagir là-dessus. Ça va, ma Karine?
3: Salut mon petit Willy, ça va avec toi?
0: Mais comment va ma grande Karine?
3: Je suis aussi grande que toi.
0: Ah, c'est vrai? Ouais, mais on est bon. Ouais. Est-ce qu'on a besoin d'être plus grand?
3: Bon, ça me pose aucun problème.
0: Ouais, et moi non plus, je vais te dire. Alors, quand j'étais ado, tu sais, quand j'avais tous mes copains qui poussaient, bon, au bout d'un moment, ouais, tu dis merde. Mais honnêtement, je m'en fous. Bon, de toute façon, c'est comme ça.
3: Et mon homme, il est pareil, il est pas très grand et on est heureux comme ça.
0: Oh là là. Ouais. C'est combien de temps que t'es avec ton chéri qui s'appelle? Alors, déjà, il s'appelle comment?
3: Il vient bientôt 7, il s'appelle Paolo.
0: Ah, Paolo? Hey, il est italien, non? Il est quoi, Paolo?
3: Et non, il est portugais.
0: Portugais. Alors, faut le quitter. Faut quitter tous ces gens qui sont pas italiens. Non, j'aime pas. J'aime pas du tout. Mais tant pis, allez, va. Je te prends, je te garde quand même avec moi quelques secondes. Tu voulais réagir sur le premier sujet, Karine?
3: Oui, vas-y. Bien sûr. Alors, moi, je suis conseillère funéraire. Ah, donc, autant te dire que le sujet me parle énormément.
0: Ah, oui, évidemment.
3: Je suis régulièrement confrontée à des personnes soulagées, libérées, quand leurs défunts partent, inexorablement, parce que parfois, c'est des années de difficultés, de tristesse, de labeur. Souvent, ils sont très, très souvent soulagés quand même. Ouais. Quand la maladie est en place et qu'on ne peut pas faire quoi que ce soit. Et ben, moi, je suis bien contente que ces familles-là vont pouvoir avoir une solution, une alternative au départ. Quand tu penses que la Suisse et la Belgique étaient, entre guillemets, favorables et disponibles à cette alternative, nous, les Français, non. Toujours pas. Pays de liberté, d'égalité et de fraternité. Mmh. Finalement, non.
0: Bon.
3: Et enfin, les choses évoluent, et tant mieux.
0: Et toi, à titre personnel, ma Karine, je ne te souhaite rien, ni pour toi, ni
3: bien
0: pour tes proches. Mais,
3: J'en ai parlé.
0: Voilà. Alors,
3: tu vois, j'en ai parlé il n'y a pas très longtemps à Paolo. Je lui dis, si le jour il y a quelque chose qui m'arrive, tu fais le nécessaire, tu demandes le nécessaire et moi je demanderai le nécessaire. Voilà. Je ne veux pas être une charge à ma famille. Je ne veux pas être une tristesse à ma famille. Je trouve que c'est un peu égoïste, malgré tout, hein, c'est mon point de vue, de garder les personnes auprès de nous et de les laisser souffrir. Après, voilà, ça n'engage que moi.
0: Ça n'engage que toi, mais en tout cas, voilà. Alors, ma Karine, je vais te dire un truc, d'accord? Ça reste entre toi et moi, ma Karine. Je suis entièrement d'accord. Je suis plus dans ta position, moi, tu vois. Mais après, je comprends effectivement que d'autres personnes, pour des questions, comme on l'a dit, philosophiques, religieuses, personnelles, pensent autre chose. Il n'y a aucun problème, mais moi, je suis plus, effectivement, de ton avis, ma Karine. Bon, en tout cas, merci beaucoup, c'était très clair.
3: Je le vois au quotidien, en tout cas.
0: Oui, parce que toi, tu es confronté.
3: Je le vois tous les jours.
0: Quasiment tous les jours, Voilà.
3: Des gens qui sont en EHPAD et qui souffrent d'Alzheimer parce qu'on n'a pas de solution. Moi, je l'ai vécu avec ma grand-mère en EHPAD. Très clairement, elle allait faire derrière AVC. Et on m'avait dit, écoutez, ça aurait été arrêté de lui donner à boire et à manger. Donc, si tu veux... Non. Il y a des choses qu'il faut arrêter.
0: Très bien, ma Karine.
3: Aussi pour nous, les vivants.
0: C'est ça.
3: C'est des bisous parce qu'il y a du monde derrière moi.
0: Je t'embrasse fort. Et tu es où, là? Tu es où?
3: Je suis chez moi. J'ai pas de vacances.
0: D'accord.
3: J'ai mes deux loulous qui sont arrivés hier soir de chez leur papa et donc un mois avec eux.
0: Très bien. Profite bien. Tu nous appelais d'où, pardon? Quand? Très bien. Ok.
3: J'habite Caen.
0: Et je t'embrasse très fort, ma Karine. Merci beaucoup d'être passée nous voir.
3: Merci, mon Louis.
0: C'était très clair.
3: Allez, bisous.
0: À très très bientôt. Ciao, Bella. Merci beaucoup. Vous voyez, on peut parler de tout ici tranquillement, sans s'énerver. Merci, ma Karine. Tu repars évidemment avec ta sélection pour la carte carburant d'une valeur de 200 euros. Le tirage, c'est tout à l'heure en fin d'émission. Allez, dans un instant, je vais vous présenter un invité pas banal parce que j'aime cet été vous présenter des invités pas banaux. C'est juste après Gauvin Serres et 4 enfants plus loin. À tout de suite, mes amis.

0: Ah, les mamans, elles
1: quatre
0: sont...
1: enfants.
0: Mais oui, mais les mamans, elles sont toutes belles. Hein. C'était Gauvin Serres avec quatre enfants plus loin. Bonne fête des mères. Bah, ça peut être aujourd'hui la fête des mères. Bonne fête des mères.
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0: Joyeux Noël à tous et belle année. Comme promis, place à la personne pas banale du dimanche. Bonjour Pierre Cornu.
4: Bonjour.
0: Bienvenue ici, mon cher Pierre. Alors, avant toute chose, tu as quel âge ?
4: J'ai 15 ans.
0: 15 ans. Et dimanche dernier, Pierre, qu'est-ce que tu as fait pour t'occuper ?
4: Pour m'occuper, j'ai traversé la Manche en optimiste.
0: Voilà, tu as traversé la Manche en optimiste. Alors, est-ce que tu peux déjà nous dire c'est quoi l'optimiste ?
4: C'est un petit bateau école d'environ 2,30 m avec une seule voile.
0: Voilà. Donc, tu as traversé la Manche à bord d'un tout petit bateau. Tu m'as dit, il faisait combien de mètres ? 2,30 m, c'est ça, hein ? 2,30 m.
4: 2,30 m.
0: Voilà, donc ça s'appelle l'optimiste. Hein, pour ceux qui sont fans de bateaux, ils voient de quoi on parle. Et donc, tu es parti d'où à où, Pierre ?
4: Je suis parti de l'île de Wight en Angleterre, où je suis arrivé à Cherbourg.
0: Voilà, et tu as traversé
4: en
0: ça
4: France.
0: Voilà, en France. Merci, Pierre. À Cherbourg, en France. Tu as traversé en combien de temps, alors ? Combien de temps a duré la traversée ?
4: En 13h37.
0: Voilà, 13h37, traversée de la Manche à bord d'un tout petit bateau. C'est pas un yacht, hein, on est bien d'accord. C'est non, tout non. Petit, tout petit. Hein. Comment elle s'est passée alors ta traversée, Pierre ? T'as eu des galères ou ça a été une petite balade au soleil tranquille ? T'as mis un petit peu de crème solaire et c'était la fête ?
4: Bah oui, il y a eu quelques petites galères, comme vous dites. Ouais. Déjà, au début, on a mis à l'eau dans des conditions assez difficiles.

0: il y avait beaucoup de vent et beaucoup de houle. Ouais. Donc ça n'a pas été facile. Ça a été assez dur physiquement et puis mentalement, mais ouais. on est arrivé quand même à Cherbourg.
1: Non mais tu te rends compte, hein. Je t'ai lu parce que je t'ai entendu parce que tu as dit l'optimiste est comme une cuvette. Parfois les vagues étaient plus hautes que le bateau, c'est-à-dire qu'il y a l'eau qui rentre dedans tout le temps, quoi.
0: Exactement, donc faut écoper toutes les deux minutes.
1: Mais pourquoi tu es parti dans cette galère, Pierre? Mais qu'est-ce qu'il y a dans ce petit cerveau? Pourquoi tu as fait ça? Tu t'étais préparé depuis longtemps? Comment ça s'est passé?
0: Oui, ça fait 3-4 ans que je mûris cette idée, ouais. L'envie de découvrir un petit peu le large, parce qu'en optimiste, on reste toujours en naviguant auprès des côtes.
1: Ouais.
0: Et là, j'avais cette envie de découvrir le large sur mon petit bateau.
1: Voilà. Et il paraît qu'à un moment donné, pendant que tu étais en mer, il y a eu un moment donné, tes proches n'avaient plus de contact avec toi, c'est ça?
0: C'est le contact, c'est pas forcément facile parce qu'on on n'entendait pas très bien. On avait une VHF, mais non, dans mon souvenir, il n'y a pas eu de
1: Il n'y a pas eu de petits problèmes. Bon, je crois que tu voulais aussi faire ça pour nous alerter et puis te rendre compte aussi de comment dirais-je de la préservation du milieu marin, c'est ça. Hein, il y avait aussi un petit truc un peu écolo derrière ça, c'est ça.
0: Exactement, il y avait un deuxième projet qui était écologique, dont l'objectif était de sensibiliser les gens sur la protection des mers et des océans. Mmh. Pour ça, il y a eu de la sensibilisation dans des classes primaires et puis de la vente de petits sacs en coton 100% recyclé pour pouvoir financer le projet et puis en outre aussi éviter qu'on retrouve des sacs plastiques dans les mers et les océans.
1: Voilà, donc traversé en 13h37, il paraît que tu as battu un record en plus.
0: C'est ça, le record de Tom Goron qui était de 14h20.
1: Ah, qu'il est nul ce Tom, hein, tu peux le dire, mais non, il est nul. Hein. On n'a jamais vu un nul pareil, Pierre, on est d'accord. Hein. T'imagines, t'as fait une heure de moins quasiment. Eh, bravo Pierre, et franchement, mais quel talent. Et c'est quoi le prochain? Il y a un prochain projet là qui est prévu?
0: Ça va être maintenant, on va changer le bateau, on va passer sur le 420, qui est un bateau donc de 4m20 avec deux voiles constantes et une voile qu'on sort aux allures portantes.
1: Ouais.
0: Et puis peut-être dans 2-3 ans, une traversée de l'Atlantique, l'espère.
1: Oui, normal, la base, quoi. Et sinon, faire un truc normal, ça te dit pas, je peux te balader, de faire du jeu vidéo, tranquille, Pierre. Bon, en tout cas, bravo. Et franchement, je suis fier de toi, Pierre. Bravo, ouais, bravo. Pierre Cornu, à 15 ans, il a battu le record de la traversée de la Manche en optimiste. Donc, c'est des tout petits bateaux, hein, en 13h37. Bravo, Pierre, et merci beaucoup d'être passé nous voir ce matin. Voilà, la jeunesse.
0: Merci.
1: La jeunesse, comme on l'aime. Merci, Pierre, je t'embrasse. Allez, si vous aimez les pubs, elles sont là. Si vous aimez les infos pratiques près de chez vous, elles sont là aussi. À tout de suite, juste après ça.
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2: Allez, partons gaiement vers la deuxième demi-heure de votre grand talk show du week-end en direct. Ah, on est en direct, il est 12h31 partout en France. Ici, l'été, c'est pas fermé. Moi, je passe vraiment un été formidable. J'adore être avec vous chaque week-end. Dans un instant, on va parler du boom de la généalogie. Et bien sûr, on fait cette émission ensemble. Hein. C'est mon moment préféré quand on parle tous les deux, toi et moi. Eh bien, tu m'appelles 0810 055 056. C'est la libre antenne du week-end. Tu me parles de ce que tu veux. Tu veux réagir sur les thèmes du jour. On a parlé de la loi sur la fin de vie. Je sais que ça provoque des discussions aussi entre vous à la maison. Ben, appelez-moi qu'on en discute. Si vous faites de la généalogie, vous m'appelez aussi. Tiens, j'aimerais bien savoir pourquoi vous êtes fan de ça. Et puis, si vous faites des trucs, vous êtes en vacances, dans la voiture, sur la plage, à la maison, ce que vous voulez. Appelez-moi et vous repartez avec votre sélection pour gagner une carte carburant d'une valeur de 200 euros. Le tirage en fin d'émission, 0810 055 056. Mais d'abord, si vous n'avez pas suivi l'actu, pas de panique. L'actu vous suit. Il est temps pour moi de mettre les points sur les i.
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2: On commence avec les feux de forêt. L'Ukraine envoie en France 70 secouristes et 15 véhicules spécialisés pour aider à la lutte contre les incendies. Un pays ravagé par la guerre qui vient nous aider, c'est qu'on est vraiment dans la merde. Bon, après, avec toute la thune qu'on leur a envoyée, les secouristes et les véhicules, c'est un petit peu nous qui les avons payés, hein. Malgré tous les feux de forêt et la canicule, depuis qu'elle a annoncé qu'elle ne démissionnait plus, la ministre de l'écologie, Monique Barbu, n'est plus réapparue. L'autre, quand elle dit qu'elle part, on la voit. Quand elle dit qu'elle reste, on la voit plus. Et non, c'est Monique Barban, elle est pénible, on comprend rien. Le président de la SNCF, Jean Castex, pressenti pour se présenter à la présidentielle. Il se présente à 10 mois de l'élection. Et ça va leur faire bizarre à la SNCF que leur patron soit en avance. À Montpellier, de retour de vacances, une femme récupère sa voiture stationnée près de la gare et retrouve un homme mort sur la banquette arrière. Ah bah tiens, c'est plus à l'avant la place du mort. Si c'est encore un cas de bébé oublié dans la voiture, c'est que la dame a pris de très longues vacances. Le chef étoilé Gérald Paceda, agressé chez lui à Marseille. On lui a dérobé une montre estimée à 58 000 euros. Oh, bah il va faire comment maintenant pour la cuisson des œufs durs sans sa montre à 58 000 balles ouais. Affaire Patrick Bruel, deux nouvelles plaintes pour viol et agression sexuelle déposées contre le chanteur. Et là, il est encore plus grillé que les forêts de Gironde. Déjà 31 plaintes, attention à la crise de la 40e, Patoche. À Sanary-sur-Mer, un homme de 70 ans se masturbe dans une église. Oui, bon, après, dans la Bible, c'est écrit nulle part, tu ne te branleras point. Je suis désolé, hein, c'est pas écrit. Ah ben non, c'est pas écrit, hein. Dans les Deux-Sèvres, un retraité oublie son époux sur une aire de repos. Oui, bon, à cet âge-là, il n'y a pas que sur la route qu'on s'oublie. Depuis cet incident, ce couple aurait décidé de faire peau de chambre à part. Les cachous, la jaunie, c'est fini. La jaunisse, c'est aussi la marque du slip des sénateurs après une journée de séance. 3 ans après le décès du chanteur de la compagnie créole José Seboué-Houlé, le groupe annonce la sortie d'un nouveau single, La pierre tombale masquée. Ohé ohé ! Enfin, le saviez-vous ? Il existe une langue qui compte moins de 150 mots. Et on peut l'entendre tous les jours en écoutant parler le député LFI Sébastien Delogu. Allez, heureusement, dans 157 jours, c'est fini 2026 Ben c'est vrai. Que devient Monique Barbu? Elle est où Monique? Monique, t'es où ma Monique? Genre c'est pas le moment qu'on te voit. Ah ben celle-ci elle est marrante. Hein. Bon allez maintenant, si comme moi vous êtes triste de ne pas avoir de nouvelles de Monique Barbu, eh bien j'ai le moyen pour vous de retrouver la forme. Vous allez quand je vais vous dire à vous, où que vous soyez, hein, où que quoi que vous fassiez, vous vous arrêtez et vous ferez pas la papapala et tu verras que le moral va revenir. Regarde, là t'es pas bien. Là c'est où est Monique Barbu, je ne sais pas. Monique, Monique, où es-tu? À toi. Palabapapala. Et voilà, ça va beaucoup mieux. T'as vu? Ah voilà, Monique Barbu, là ça va mieux là. Voici Queen et on se retrouve dans un instant. A tout de suite. Merci d'être sur votre radio ici.

0: want to break free. Ça veut dire je veux rompre mon contrat chez Free, je pense. Hein, je crois. Enfin, en tout cas,
1: ici, moi, c'est ce que je ferais. Après, voilà. 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
0: Allez, ouvrons notre nouveau dossier. Bonjour, Tony Nela.
3: Bonjour.
0: Bienvenue ici, Tony. Vous êtes le directeur expérience client de la plateforme Généanet, leader européen de la généalogie en ligne. Parce que donc nous allons parler de généalogie, parce que dis donc, c'est incroyable. J'ai vraiment appris ça il y a récemment là en bossant le sujet. C'est le troisième loisir préféré des Français chez les moins de 35 ans. Alors avant de comprendre, mon cher Tony, pourquoi un tel phénomène, déjà pour qu'on comprenne bien, la généalogie, c'est quoi alors?
3: Alors la généalogie, c'est tout simplement retrouver le lien entre les personnes, donc entre soi et ses parents, ses grands-parents et ses ancêtres. Donc c'est reconstituer un arbre de sa famille.
0: Voilà. Vous nous confirmez donc les Français, et surtout les plus jeunes, là, sont à fond là-dedans en ce moment.
3: Alors oui, effectivement, c'est une passion vraiment. C'est vraiment une mutation rapide de la société. On a vraiment une quête d'identité. On a tous envie de savoir d'où on vient et on le constate depuis des années. Généalogie à 30 ans, donc on connaît bien le phénomène depuis 30 ans.
0: Voilà. Mais pourquoi, à votre avis, pourquoi plus les jeunes?
3: Je pense que c'est une question de, comme je le disais, il y a vraiment une mutation de la société, le fait qu'on soit tous un peu plus déracinés par rapport à avant, on n'habite plus forcément là où on est né, donc les liens familiaux se sont un peu distendus, et donc les informations qu'on avait avant naturellement lors du traditionnel déjeuner le dimanche en famille, on les a plus forcément ces infos-là, donc on va les chercher.
0: Voilà, donc moi j'y pensais l'autre jour, c'est vrai que je sais pas, peut-être que se lancer dans la généalogie, voilà, faire des recherches, vous parlez d'arbres généalogiques, trouver des photos de ses ancêtres, tout ça, ça fait un peu comme une enquête policière.
3: Exactement, c'est ça qui est formidable, c'est que c'est vraiment un jeu en fait, auquel tout le monde a accès, qui est gratuit, qui est accessible à tous, et surtout ce qui est nouveau et ce qui a changé, ce qui fait qu'il y a plus d'engouement aujourd'hui qu'il y a peut-être 10 ans ou 20 ans, c'est que grâce à Internet, on peut accéder aux documents, aux archives, à des bases de données directement depuis chez soi, et donc on peut avancer à son rythme, donc chacun peut mener son enquête lorsqu'il a le temps et lorsqu'il a envie.
0: Mener son enquête, et donc parfois on doit découvrir des choses auxquelles on s'attendait pas forcément, peut-être même, je sais pas moi, des choses terribles. Par exemple, si j'apprends que mon arrière-grand-père était Landru, j'imagine que j'ai un peu les boules, non?
3: Oui, alors on peut faire des belles découvertes, et notamment on a sur le net une bibliothèque avec tous les journaux anciens, donc on peut revoir les faits divers, et des fois on trouve sa famille dans les faits divers, donc c'est toujours... C'est l'occasion de bon déjeuner en famille.
0: Ah voilà. Pour le contraire, Tony, si par exemple je découvre que dans ma famille, je suis de la famille de Liliane Bettencourt, est-ce que vous pensez que je peux réclamer quelque chose?
3: Alors, on peut essayer, mais c'est pas gagné. Hein. Effectivement, c'est intéressant d'essayer de trouver des personnes illustres. Ça fait partie des choses amusantes, des personnes un peu riches également. Mais bon, malheureusement, l'héritage dilue à chaque génération.
0: Alors tiens, allez Tony, par exemple, je veux m'y mettre aujourd'hui là. Je commence par quoi? Je fais quoi?
3: La première chose à faire, c'est déjà de demander à sa famille des informations, à ses parents, grands-parents, s'ils sont encore en vie, pour récupérer des premières informations de départ. Et ensuite, saisir ces informations-là sur des sites comme Généanet, puisque c'est très simple. Hein. On a un moteur de recherche qui est assez complet. Il suffit de saisir un nom, un prénom, un lieu ou une date pour accéder à plein de résultats et à plein d'archives en ligne. Et donc après, il n'y a plus qu'à démarrer et à construire son arbre de manière méthodique sur le site. Tout ça, c'est gratuit en plus. Donc vraiment, il n'y a aucun frein aujourd'hui pour débuter ses recherches.
0: Vous-même, vous avez, je sais pas moi, fait des découvertes incroyables pour vous ou pour quelqu'un que vous avez aidé, je ne sais pas.
3: Oui, alors j'ai percé des secrets de famille du côté de ma femme, j'ai aussi découvert...
0: Ah bon que, et alors, et vous êtes toujours marié avec elle ou pas alors? Ou est-ce que ça a été un motif de rupture?
3: C'est plutôt elle qui est toujours mariée avec moi, donc c'est pas tout le monde. Parce que quand on remue le passé des familles, fois on peut avoir des... on a percé des secrets de famille assez amusants. On a découvert, en regardant une vieille photo de famille, on a découvert qu'il y avait un enfant de trop sur la photo. Et là, je dis, mais c'est qui celui-là? On n'a jamais parlé. En fait, c'était un jeune qui s'est suicidé à 23 ans après avoir tiré deux coups de fusil sur un rival amoureux. Donc, j'ai retrouvé tout ça dans la presse ancienne. Et donc, forcément, c'était quelque chose qu'on avait essayé de cacher. Et puis là, moi, je suis arrivé avec mes gros sabots et j'ai retrouvé l'information.
0: Ah, bah, dis donc. Et vous-même, vous êtes découvert, sans rentrer dans des trucs trop personnels, mais vous êtes découvert des ancêtres de ouf, je sais pas, un roi ou...
3: Oui, alors oui, j'ai retrouvé des rois de France dans ma famille. J'ai retrouvé un ancêtre aussi qui avait séduit une femme et qui avait réussi à l'engrosser en promettant de l'épouser. Et puis une fois le méfait accompli, il voulait plus l'épouser.
0: Ah, le salaud. Il y avait déjà des salauds à l'époque. Salaud.
3: Ah oui, il y en a toujours eu, oui. Et puis condamné à mort, etc. Et puis il revient tranquillement alors qu'il est condamné à mort et finalement il l'a épousé. Ils ont eu 9 enfants. Donc,
0: finalement ça se termine.
3: Il a dû se ranger. Il s'est rangé. Et heureusement, parce que sinon je ne serais pas là pour en parler.
0: Ah, oui, heureusement, on n'aurait pas eu Tony. Ça serait quand même dommage. Restez encore une petite. C'est passionnant, franchement. Restez encore avec nous une petite minute, mon cher Tony. Je voulais vous présenter Alexandre. Ça va, Alex ?
4: Oui, bonjour Willy.
0: Comment vas-tu ?
4: Bonjour Tony. Eh ben ça va, je trouve que le sujet est vraiment super intéressant. Nous, moi je voulais organiser là bientôt une cousinade du coup pour justement un peu retrouver un peu toute la famille et remonter un petit peu aux ancêtres. Ouais. Et j'ai commencé à faire des recherches un petit peu sur internet.
0: Ouais.
4: Et c'est vrai que je suis arrivé à avoir des trucs. Bon ben aussi malheureusement des personnes qui sont maintenant décédées du coup aussi. Mais j'ai vu même aussi qu'on pouvait payer pour faire aussi alors j'en suis pas à ce stade-là, hein, je pense que je vais essayer de maintenant comme disait Tony avec internet on a la possibilité vraiment de faire des choses c'est beaucoup plus simple parce que j'avais fait une cousinade il y a une vingtaine d'années et on n'était pas très nombreux et là quand j'ai commencé à faire mes recherches là on arrive à 70 pour l'instant et je pense que je vais pouvoir monter même plus quoi.
0: Et tu dis payant parce que genre pour les tests ADN ça tu ferais des trucs comme ça non c'est ça?
4: Oui voilà c'est ce que j'ai vu effectivement mais bon après ça fait vraiment poussé après hein, d'aller jusqu'à ce point-là mais bon c'est vrai que
0: Tony ça se fait là les tests ADN là quand on se met à la généalogie?
3: Alors il faut bien sûr après il faut savoir que les tests ADN sont interdits en France. Donc ils sont autorisés dans plein de pays, quasiment tous les pays, mais ils sont interdits en France. Donc après, si on a la possibilité d'aller à l'étranger, on peut faire un test ADN. Mmh. Et c'est très instructif et complémentaire à la généalogie, c'est sûr.
0: Ah ouais,
3: mais c'est en parlant de cousinade, c'est amusant parce que j'étais à une cousinade le week-end dernier, on était 77 justement.
0: Ah bah donc, Et donc Alexandre, tu vas organiser la cousinade quand a priori?
4: Eh ben en septembre, on essaie de caler une date en fait. C'est un peu de l'organisation quand même.
0: Mais là t'as commencé à joindre des gens,
4: j'ai commencé déjà à joindre des gens. Ouais, tout à fait.
0: Et alors ils te disent quoi quand tu les appelles? On est cousins. Oui, c'est ça, bon escroc. C'est ça. Non. Est-ce qu'on te raccroche
4: au nez? Non, c'est marrant. Ces gens-là disent que ils auraient voulu le faire aussi, mais qu'ils n'ont pas entamé les démarches en fait. Et c'est vrai que je me dis, si on se lance pas, si personne se lance, on n'avance pas en fait, du coup.
0: Écoute, Tony, vous vouliez réagir là-dessus? Non, je vous ai entendu dire non.
3: Oui, exactement. En fait, il y a beaucoup de gens qui sont intéressés, hein, c'est ce que révèle le sondage. Ouais. Mais après, des gens qui réellement prennent les choses en main, il y en a pas tant que ça.
0: Ah,
3: et donc
0: En
3: général, quand on les contacte, ils sont ravis. Ils sont ravis qu'on puisse entrer en contact, qu'on organise des choses pour eux, qu'on leur donne des informations sur leur famille. Donc c'est vraiment une joie partagée.
0: Alexandre, bonne cousinade, tu nous rappelleras, tu nous diras comment ça s'est passé. Tu nous diras, parce que ça se trouve, il y aura des gens bien, ça se trouve, il y aura des cons dans le lot, on sait pas.
4: Hein. Peut-être, c'est possible.
0: À mon avis, il y en a
3: toujours.
0: Tony dit, il y a toujours des cons.
4: Peut-être que Willy fait partie de ma famille.
0: Tu me mets dans la catégorie des cons? Je vois, je note, Alexandre.
4: J'ai noté.
0: Alexandre, merci beaucoup d'être passé nous voir. Adorable, Alexandre. Merci, bonne cousinade. Et puis, donc, au mois de septembre. Tony, merci beaucoup d'être passé nous voir. Directeur expérience client de la plateforme Généanet, le leader européen de la généalogie en ligne. Donc c'est le troisième loisir préféré chez les moins de 35 ans. C'est fou, hein. Merci beaucoup, mon cher Tony. Passez un bon dimanche. Et Alexandre, je voulais te préciser que tu repars bien évidemment avec ta sélection pour la carte carburant d'une valeur de 200 euros. Le tirage, c'est dans tout pile 10 minutes. En attendant, si vous vouliez écoutez Amel Bent avec Pourquoi tu restes. C'est dingue parce qu'il y a Amel Bent avec Pourquoi tu restes. C'est fou ça, la vie.
2: Pourquoi tu restes?
0: Ah, je viens de te le dire. Pourquoi tu restes? Profite-en.
2: Bien
0: ça va. Tu vas me parler sur un autre ton. Je suis bien gentil de te passer.

0: pourquoi je reste? Parce que j'ai un contrat mirobolant. Et moi, il n'y a que l'argent qui fonctionne avec moi. 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Je dis oui. Bah, je dis, c'est combien? Fais voir. Ah ouais? Bah, c'est oui. Alors ça, c'est oui. 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
0: Eh oui, mes chéris, il est déjà 12h51. C'est Willy vient déjeuner chez vous en direct tout cet été, la pause fraîcheur du week-end, les samedis et dimanches, entre midi et 13h. Alors vite, comme ce sont les quelques dernières minutes, terminons par cette bonne idée. Bonjour Alice Champenois.
5: Bonjour.
0: Bienvenue ici, ma chère Alice. Alors, vous êtes la fondatrice de Serenitrip. On va voir dans un instant ce que vous proposez. Vous êtes la première assurance française indépendante pour les locations de véhicules. Donc, ça va intéresser toutes celles et tous ceux qui partent encore en vacances, qui ont prévu de louer une voiture. Faites attention, parce que on va voir dans un instant ce que vous nous proposez, ma chère Alice. Mais parce que c'est vrai que moi, chaque fois que je loue une voiture, mon angoisse, c'est qu'on a très souvent des mauvaises surprises quand on les rend, pas tout le temps, mais très souvent, parce que voilà, tout le temps ils vous trouvent une petite bosse sur la portière, le petit machin sous le pare-choc, enfin bref, et qu'on nous facture toujours. Ça arrive souvent ça, ou c'est moi qui suis un petit peu dans la parano, Alice?
5: Alors heureusement ça arrive pas toujours, non. Et il y a heureusement des loueurs de bonne composition, mais malheureusement, les abus sont plus fréquents qu'il ne faudrait.
0: Ouais. Et dans les abus, c'est quoi? C'est effectivement des trucs qu'il y avait déjà, et on nous dit, ah bah non, c'est vous qui l'avez fait?
5: C'est ça, moi, en termes d'abus, je vais noter, par exemple, les dommages existants lors de la prise du véhicule qui sont finalement facturés à nouveau à la restitution, voilà. Ou alors de la surfacturation de dommages.
0: Voilà. Ah, voilà. La surfacturation, c'est-à-dire que voilà, quelque chose qui pourrait coûter 100 balles, chez nous, ils vont nous le facturer plus, quoi.
5: Voilà, exactement.
0: Bon. Excusez-moi. Je voulais vous poser une autre question, mais vous venez d'y répondre. Et c'est vrai que quand on voit qu'il y a un souci, souvent on a des problèmes pour se faire entendre auprès du loueur, hein, c'est ça. Hein.
5: Oui, ça peut parfois être difficile d'avoir gain de cause, ouais. Notamment lorsqu'on n'a pas fait ou qu'on n'a pas d'état des lieux ou de preuve, voilà. En fait, finalement, à la prise du véhicule, sans preuve à la restitution, ça peut être difficile, malheureusement, de faire valoir ses droits. Donc, toujours quand on prend le véhicule, bien faire un état des lieux extrêmement détaillé.
0: Voilà, bien faire un état des lieux extrêmement détaillé quand on prend sa voiture, parce que souvent, on est pressé de partir, etc. Mais bon, c'est là où on le regrette quand on le rend. C'est vrai que l'Union européenne a mis en place un médiateur, c'est vrai, ça?
5: C'est ça, tout à fait. Quand on loue une voiture en France, la procédure en cas de réclamation, c'est toujours soit l'agence au local, si l'agence fait partie d'un groupe et que ça ne marche pas avec le local, c'est de faire référence au niveau du siège. Mmh. Et après, il y a des médiateurs en France. Mais il y a également la même chose lorsqu'on loue une voiture, donc qu'on réside en France et qu'on loue une voiture en Union européenne. Ouais. L'Union européenne a mis en place le Centre européen des consommateurs. Et donc, c'est un service de médiation gratuit, voilà. Qu'il ne faut pas hésiter à utiliser. Si vous vous retrouvez en cas de litige avec une entreprise à l'étranger.
0: Le Centre européen des consommateurs, ouais, je ne savais même pas que ça existait, ça. Donc effectivement, c'est donc l'Union européenne qui a mis donc en place ce médiateur. Et donc vous, ma chère Alice, vous êtes donc la fondatrice de Serenitrip. Et donc vous faites quoi alors? Vous proposez quoi de différent chez vous alors?
5: Alors, nous, on propose des alternatives aux assurances optionnelles des loueurs. Donc, quand vous louez une voiture, ouais, en général, il y a des assurances de base, ouais, mais il reste à votre charge une franchise.
0: C'est ça.
5: Et donc là, les loueurs viennent proposer en option des super covers, des packs premium, ouais, voilà, ce genre d'appellation qui permettent de réduire, voire annuler la franchise. Okay. Mais souvent, ils vendent ça assez cher, ça, ouais, peut souvent doubler la location. Et il faut quand même encore souscrire à d'autres, ah bon, options, par exemple, pour être protégé en cas de bris de glace, d'accord, pour les pneus, etc. Bon. Voilà. Donc nous on fait des alternatives à ça, soit en journalier comme classiquement comme, ouais, chez les loueurs, ou alors nous notre spécificité c'est qu'on a des formules annuelles qui permettent de vous couvrir pour toutes vos locations en illimité pendant un an.
0: D'accord. Donc et parce que parfois les franchises elles peuvent être énormes, hein, c'est ça. Hein, et donc vous prenez en charge tout ça.
5: C'est ça. Nous on fait du rachat. Donc on a plusieurs types d'assurances. La plus classique c'est du rachat de franchise. Donc ça sert à rembourser, ouais, la franchise qui reste à votre charge en, voilà, cas de sinistre. En général pour des véhicules classiques, les franchises elles sont comprises, je dirais, elles sont entre 1000 et 3000 euros. On voit qu'elles augmentent de plus en plus année après année. Donc ça monte quand même assez haut. Nous on couvre des franchises jusqu'à 4000 euros et on va couvrir les exclusions classiques que l'on retrouve. Bon. Donc le fameux brise-glace, toit, bas de caisse, etc. sont bien couverts chez nous également.
0: Voilà. Bon bah voilà. C'est un petit conseil, voilà, un petit truc qu'on vous donne, mes amis, de bien partir protégé quand on loue sa voiture, parce que souvent, c'est, moi, on m'a facturé une fois en Italie, mais ça, c'est les Italiens, ça, et je suis italien, moi, donc bon, voilà, parfois, même entre nous, allez. Mais franchement, il y avait, c'était microscopique, hein, la petite bosse qu'il y avait, j'en ai eu pour 250 balles. Enfin, voilà, c'est tout le temps la même chose. Donc voilà, au moins avec Serenitrip, on pourra partir un petit peu plus serein. Je crois que vous avez créé ça parce que vous étiez arrivé une galère comme ça, non?
5: C'est ça, on est parti en tour du monde et puis trop de galères à notre goût et donc on est fini par créer notre propre solution.
0: Ben oui, mais enfin, quelle idée de partir faire le tour du monde, Alice. Vous êtes folle, Alice Champenois. Bravo en tout cas, fondatrice de Serenitrip, l'assurance simple et efficace pour les locations de véhicules. Et donc, on vous le rappelle, mes amis, si vous avez loué une voiture et puis qu'il y a une petite galère et que vous avez un petit peu de mal à entendre raison, bien vous pouvez donc saisir le médiateur de l'Union européenne, le Centre européen des consommateurs. Voilà. Ça c'est quelque chose qu'on a appris aussi. Merci Alice, merci beaucoup. Au revoir, passez un bon dimanche.
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0: Allez mes amis, il est 12h57, c'est l'heure du tirage. Qui a gagné? Qui va repartir avec sa carte carburant d'une valeur de 200 euros? En tout cas, il y a une très jolie sonnerie de téléphone là déjà. Là il y a déjà bien, parce que tu sais, parfois les sonneries sont moches.
6: Allô?
0: Là, elle est très jolie. Hélène?
7: Oui.
0: Tu t'appelles Hélène?
7: Je m'appelle Hélène, oui.
0: Est-ce que tu es une fille comme les autres?
7: Non, pas vraiment.
0: Hélène, tu es où là? T'es où ma Hélène? Là, physiquement là, tu es où là?
7: Eh bien là, je suis chez moi.
0: Tu es toute seule?
7: Il y a mon mari, oui.
0: Ah, il est où? Il est dans la pièce d'à côté.
7: Oui, il est pas loin là, oui.
0: Il s'appelle comment ton mari déjà?
7: Adrien.
0: Alors Hélène, écoute-moi. Tu vas aller, tu t'approches d'Adrien. Tu dis rien, toi tu dis rien. Je veux que tu te penches vers son oreille et que tu lui susurres, mais le plus lascivement possible. Hein. Je veux un truc très sexy. Je veux que tu lui susurres. Je veux que tu lui susurres. Oh, ici. Oh, c'est un truc un peu comme ça. Vas-y.
7: Moi, je suis en direct en plus.
0: Ah bah, non, pas du
7: bon,
0: tout.
7: Bon, ok.
0: Vas-y.
7: Ok. Ah, ici.
0: Oh là là.
8: Oui, ma chérie.
0: Oh là là, oh oui, ma chérie.
7: Non,
0: ça va être chaud cet après-midi à la maison. Adrien, il a répondu tout de suite. T'as vu, là, il a dit, oh oui, ma chérie. Ah, vous êtes trop chouchous, les deux, là. Bon, bravo, Hélène. Voilà, tu repars avec ta carte carburant d'une valeur de 200 euros.
7: Waouh. Ben, merci beaucoup. Hein.
0: Merci à
7: c'est
0: toi.
7: C'est un super cadeau.
0: Eh ben, voilà. Vous partez en vacances, là? Parce que je crois que t'avais trois petits chéris aussi à la maison, non?
7: Oui. Voilà. Ils sont dehors, donc ils n'ont pas entendu. Mais...
0: Bon, vous partez en vacances bientôt, c'est fait déjà?
7: Oui, on part à Tignes. Non, on va partir
0: à Tignes. À Tignes, c'est vrai. Dans les Alpes. Ouais. En voiture?
7: En voiture, du coup,
0: eh ben
7: ça
0: voilà.
7: Tombe bien. Hein.
0: Eh ben voilà, ça tombe bien, Hélène. Merci beaucoup. Hein. Je te promets pas que tu recevras la carte là tout de suite, mais elle viendra au moins pour l'été 2030. Promis, tu l'auras à ce moment-là. Ciao Hélène, merci de ta fidélité.
7: Merci
0: beaucoup. Et ben voilà mes amis, c'est fini. La barbe, vous savez, à chaque fois je démarre cette émission et cette émission elle finit. Il y en a marre de ça, il y en a marre. Je ne peux plus supporter ça.
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0: Merci à toute l'équipe. Passez une belle semaine ici et pas ailleurs. On se retrouve évidemment samedi prochain en direct à partir de midi. Mais tout de suite, c'est le flash avec Morgane Guillaumard puisqu'il est 13h.
6: L'incendie dans le Var n'est pas encore fixé, mais il est stabilisé d'après le préfet. Le feu ne progresse plus depuis la nuit dernière, après avoir parcouru 1800 hectares depuis sa reprise avant-hier dans le massif du Gros-Bessillon. Les pompiers continuent leur travail sur place pour éteindre les points chauds encore actifs, comme l'explique le lieutenant-colonel Christophe Paschini, en charge des opérations de secours.
8: Le vent étant aujourd'hui dans une direction différente, parce que nous avons un vent qui vient du sud, nous sommes obligés de reconsidérer notre dispositif, de nous réorganiser et nous préparer avec des actions à la fois aériennes et terrestres. Un certain nombre de points chauds sont toujours actifs, traités actuellement avec des moyens aériens, puisque nous bénéficions depuis ce matin de 2 Canadair, de 2 Dash qui nous permettent de faire un appui retardant sur le nord du chantier et donc se préparer effectivement à toute éventualité et tout débordement par le vent du sud, complété par 4 hélicoptères présents également depuis ce matin. Alors nous sommes sur une brise de sud, mais qui est avec des températures à plus de 36 degrés, des humidités qui vont être à 15-25% à peu près, et un vent qui, sous rafale, peut être à 30-35 km/h. C'est donc un vent à considérer. Il ne vous a pas échappé que nous sommes classés en risque très sévère, puisque la végétation et la sécheresse sont présentes et apportent dans ce paramètre

0: complexité que nous prenons en œuvre.
1: 1500 pompiers sont encore présents dans le Var, appuyés par d'importants moyens aériens. Environ 450 largages ont été effectués hier, un nombre presque record sur ce type de feu. Et le travail des pompiers est compliqué par les conditions météo. Vous l'entendiez à l'instant, la vigilance orange canicule est maintenue aujourd'hui dans 20 départements, notamment le Var. L'alerte s'étend aussi de Belfort à la Corse. Des festivaliers encore sous le choc en Normandie, au lendemain de ce drame survenu lors de l'Escape, un festival de musique électronique qui rassemble 60 000 personnes ce week-end dans l'Orne. Les corps de deux personnes ont été retrouvés hier sur le site de l'événement. L'enquête débute à peine, Sarah Saltiel-Rago, pour déterminer les circonstances de la mort des deux victimes.
2: Oui, car les deux cadavres ont été retrouvés dans un fourgon garé sur le site du festival. La cause de la mort reste à l'heure actuelle encore floue, mais d'après les premiers éléments de l'enquête, la piste accidentelle est privilégiée. Une autopsie sera effectuée dans les jours à venir afin de déterminer les circonstances du drame. Le parquet d'Argentan révèle que les deux victimes sont deux adultes, sans préciser ni leur âge ni leur genre. Et du côté de l'organisation de l'Escape Festival, c'est un vrai choc. Une cellule de crise s'est tenue hier sur le site pour faire le point sur la situation. La direction du festival contactée par ICI Normandie indique qu'un incident technique survenu à l'intérieur du fourgon où ont été retrouvés les deux corps pourrait être à l'origine de la mort des deux festivaliers. Une piste encore non confirmée par le parquet pour le moment. Enfin, le festival affirme que la programmation du jour n'est pas impactée et que tous les concerts sont bien maintenus.
1: Sarah Saltiel-Rago. Les 30 000 habitants de 5 communes en Moselle sont appelés à rester confinés chez eux par mesure de précaution, car un important incendie est en cours depuis ce matin sur un site classé Céveso à Gandrange. C'est l'entrepôt d'un site industriel qui est en proie aux flammes. Encore des bouchons aujourd'hui sur la route des vacances. 320 km d'embouteillage cumulés en France à l'heure où je vous parle. Un peu moins qu'hier où l'on a atteint les 1000 km cumulés à midi. Bison futé voie rouge aujourd'hui dans le sens des départs dans le quart sud-ouest et la région Auvergne-Rhône-Alpes. Orange partout ailleurs. La deuxième étape du Tour de France femme cet après-midi se déroule en Suisse comme pour la première étape. Un parcours de plus de 147 km entre Aigle et Genève. C'est la sprinteuse Lorena Vibes qui porte le maillot jaune après sa victoire hier. De son côté, la néerlandaise Demi Vollering a fini à la troisième place. Elle pourrait faire triompher une équipe française, la FDJ Suez, devenue la formation à battre, Fanny Lechevestrier.
3: Il paraît loin le temps de la petite formation Poitvine qui faisait du porte-à-porte pour trouver de l'argent. Le temps dans les années 2000 où le cyclisme féminin en France n'intéressait personne, où les coureuses devaient se changer au cul des bus. Témoin du changement d'univers, une ancienne de la FDJ, la star Pauline Ferrand-Prévot, admirative de celui qui y a cru contre vents et marées, Stéphane Delcourt.
4: Quand j'y pense, chapeau à lui, parce que c'est vrai qu'il est parti pratiquement de rien.
3: Delcourt, le manager, aujourd'hui à la tête de la meilleure équipe du monde, lui qui a su convaincre la néerlandaise Demi Vollering de rejoindre la formation tricolore à l'automne 2024 avec des arguments bien à lui.
5: Dans les grosses équipes, on est les seuls où on ne bouge pas de staff. C'est important pour nous, dans nos valeurs, d'être vraiment avoir de l'héritage pour former la future génération. C'est notre grande différence.
3: Et Laura de Vollering a fait le reste. Arrivée avec le statut de star, elle a su fédérer autour d'elle par son côté nature, raconte sa coéquipière, la bretonne Marie Lenette.
6: Bah, Demi, c'est une humaine comme les autres, très gentille. Et...
7: c'est comme si, du coup, on était toutes prêtes à vraiment entrer en mode allez, on a notre meilleur soldat à l'arrière et on va l'emmener au combat, quoi.
3: Avec au bout, peut-être le Graal, ramener enfin le maillot jaune à la maison en France.
1: Le départ de la deuxième étape du Tour de France femmes, c'est à 14h20. 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
8: J'espère que ce premier week-end du mois d'août se passe pour le mieux de votre côté. Sophie Nolvaux pour vous tenir compagnie et mettre un petit peu de rythme dans votre dimanche après-midi. Il est l'heure d'embarquer à la découverte de nos régions avec Partir, le podcast touristique de ICI. Direction un parcours mythique dans les Cévennes, le chemin de Stevenson avec ICI Garloser.
9: Le chemin de Stevenson, c'est un parcours mythique, du cœur volcanique de la Haute-Loire aux vallées ensoleillées du Gard. C'est le parcours que l'écrivain Robert Louis Stevenson, auteur de L'île au trésor, a parcouru seul avec son ânesse Modestine en 1878. Un périple de 15 jours qu'il raconte dans son livre « Voyage avec un âne dans les Cévennes ». Mais moi, j'ai envie de vous faire découvrir cette aventure en un week-end, avec une étape du pont de Montvert au pic de Finiels. Une étape qui grimpe sur le toit des Cévennes, le mont Lozère. Et à la fin de cet épisode, vous saurez ce que Stevenson était venu chercher ici, seul, avec son âne. Je m'appelle Delphine Soula, je suis animatrice à Ici Gare Lozère et j'adore le chemin de Stevenson. Parce que, en pleine Cévennes, le temps ralentit. On est connecté à la nature, à ses forêts, ses vallées, ses ruisseaux au milieu des rochers et ses sommets désertiques arrondis par le temps. Ce chemin, c'est aussi mon enfance. J'ai des souvenirs de ramassage de châtaignes et de champignons avec les parents, de jeux dans la rivière, de cueillette de fleurs et même de batailles de boules de neige. Le Mont Lozère, en toute saison, c'est fort et à chaque fois différent. C'est un vrai partage d'émotions. Bienvenue dans Partir, le chemin de Stevenson en Lozère, le temps d'un week-end. Notre point de départ, c'est le pont de Montvert, dans le sud de la Lozère. Un petit village de maisons de granit, concentré autour d'un vieux pont voûté, sous lequel passe une rivière, le Tarn. Partout, on entend le bruit de l'eau. L'air sent la pierre humide, le bois mouillé et la mousse. Tout respire la lenteur. La vie simple, l'essentiel, c'est austère, c'est beau. C'est aussi un lieu chargé d'histoire. Véritable bastion protestant, il a été au cœur des guerres de religion et il a payé cher son engagement avec des exécutions et des représailles sanglantes. Pour aller à Pont-de-Montvert, je vous conseille de venir en voiture, c'est beaucoup plus pratique. Comptez 2 heures depuis Nîmes où se trouve la gare TGV la plus proche. Il y a un grand parking à l'entrée du village, parfait pour laisser la voiture et attaquer les sentiers. On commence notre balade le long du Tarn. La rivière coule entre les rochers et il y a quelques passages où on peut se baigner. L'eau est fraîche, revigorante, limpide. On peut s'amuser, se poser, pique-niquer avant de partir randonner. On passe ensuite le pont, celui-là même que Stevenson a emprunté avec son âne qui refusait d'avancer. Dans les ruelles, tout parle de lui. Des panneaux racontent son itinéraire. Et je repense à cette phrase que j'ai lue dans le carnet de Stevenson. Je voyage non pour aller quelque part, mais pour marcher. Je voyage pour le plaisir de voyager. Le chemin de Stevenson, c'est le GR 70. Donc, on suit les marques blanches et rouges du GR. Et comme sur tous les chemins de grande randonnée, chouchoutez vos pieds. Il faut des chaussures de rando déjà rodées. C'est la base. Et des chaussettes doubles. C'est efficace, ça, pour empêcher les frottements. Et donc, les ampoules. Le long du chemin, il y a des locations d'ânes pour vivre cette randonnée au plus près de celle de Stevenson. Mais contrairement à l'écrivain, je vous déconseille de prendre un âne. Surtout juste pour 2 jours. Et puis on n'avance pas à son propre rythme, selon ses envies. On doit s'adapter au rythme de l'animal et s'arrêter quand lui l'a décidé pour brouter une herbe, par exemple. C'est pas très agréable. Mais je vous ai promis de vous faire découvrir l'ascension vers le sommet du Mont Lozère, le pic de Finiels. On y va tout de suite ?

sur le chemin, vers le hameau Le Finiels, le dernier avant le sommet. On traverse le hameau, le paysage change, les murs de granit laissent place à une étendue de fougères, de genêts, de calunes. Les arbres deviennent rares, tordus par le vent. La civilisation s'éloigne. C'est le cœur du Mont Lozère, rude, pur, sauvage. Devant nous, la silhouette arrondie du pic de Finiels, le point culminant du Mont Lozère. Ici, la météo change vite. Alors je vous conseille d'avoir toujours avec vous une couverture de survie. C'est léger, pas encombrant, pas cher. Elle protège du froid, du vent, de la pluie. Elle prévient l'hypothermie. Elle sert aussi à se signaler parce qu'elle brille. Sa face argentée garde la chaleur et la dorée reflète le soleil. Un petit accessoire qui peut sauver la vie. Je vous conseille aussi d'avoir une veste imperméable, un sac étanche et un pull chaud, même en plein mois d'août. Sur le chemin, ne cherchez pas la performance. Le secret, c'est de trouver son rythme. Ni trop vite, ni trop lentement. Pensez à bâtonner, comme on dit entre randonneurs. Un bon bâton de marche, c'est le troisième pied du randonneur. Sans lui, vos genoux vont vite crier grâce. Et quand vous traversez un hameau, pensez à les ranger pour que leur bruit ne trouble pas la quiétude des habitants. Maintenant, nous ne sommes plus très loin du sommet. On découvre alors des rochers de

0: un espèce de, d'être, un artiste géant qui a pris les rochers et qui les a posés comme ça. Et on se demande comment ça tient parfois, parce que c'est vrai que c'est vraiment en suspension. Et on se dit, mais comment est-ce possible, quoi? Et c'est ce côté mystérieux qui est envoûtant, quel que soit le temps qu'il fait, ben c'est magique.
1: Nous ne sommes plus qu'à quelques pas du pic de Finieps. On a tout autour de nous des sommets émoussés, des plateaux aux pentes douces drainées de ruisseaux, des tourbières, de la bruyère. Le point culminant du Mont Lozère est là, au milieu de cette toundra lozérienne. Quand il fait beau, on a une vue à 360 degrés. On voit les Alpes enneigées et la mer Méditerranée. Je pourrais passer des heures ici.
0: Le Mont Lozère, t'es là, t'es envahi, t'es tout petit, c'est une ambiance. Moi, j'adore ça. Cette austérité, il n'y a rien, il y a le silence, y a le bruit, il y a le vent, il y a les murmures, il y a tout.
1: Et surtout, il n'y a rien. Alors avant de s'engager sur le chemin et de quitter le pont de Montvert, le point de départ, je vous invite à prendre avec vous un sandwich et de l'eau, au moins 1,5 litre par personne. Le cadre est idéal pour pique-niquer et même faire une sieste. En revanche, on ne peut pas camper, c'est interdit. Ici, on est dans le parc national des Cévennes, donc c'est réglementé.
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1: Après avoir gravi le sommet, j'aime prendre un instant pour profiter de l'endroit. Je m'assieds sur une pierre, je regarde la lande, les genévriers, les myrtilles, les bruyères, les ruisseaux, les Cévennes qui s'étendent comme un océan vert de collines. Au fait, au début de cet épisode, je vous ai dit que vous alliez découvrir ce que Stevenson cherchait vraiment en partant marcher avec son ânesse Modestine.
0: Il était parti chercher la liberté, le réconfort, l'oubli, parce qu'il avait eu une rupture amoureuse. Il avait beaucoup blessé et donc il est parti comme ça pour retrouver un peu de paix en lui.
1: Si vous voulez emmener le livre de Stevenson sur les chemins, je vous conseille plutôt de le lire après votre venue. Mieux vaut, selon moi, être dans l'instant présent, admirer le paysage, profiter du lieu et se concentrer sur votre propre ressenti. Si vous avez encore un peu de temps devant vous, si votre week-end n'est pas terminé, j'ai une dernière idée pour vous. On oublie nos bâtons de randonnée et nous allons à la rencontre de chiens, des huskies exactement.
3: En place ? Ok, hey. Moi j'utilise le G pour droite, le Y pour gauche, devant pour avancer. Et au moment du départ, pour qu'ils soient prêts et qu'ils sachent que c'est le moment où on va attaquer, je leur dis toujours en place. Donc là, ils se tiennent prêts, ils savent que c'est le moment où on va partir.
1: Nous sommes à la station de pleine nature du Mont Lozère. David Bail est musher, c'est-à-dire pratiquant d'attelage canin. Il nous attend entouré de trois huskies, Vodka, Aloutou et Amaroktok. On va faire du canirando sur le chemin de Stevenson. On s'équipe donc d'un harnais et d'une longe reliée à un ou deux chiens pour nous aider dans la marche. C'est en quelque sorte une marche tractée. D'ailleurs, les chiens sont plus performants sur la neige. Ils peuvent faire jusqu'à 80 km, alors que sur un chemin en terre, à cause du frottement qui ralentit, ils ne peuvent faire que 30 km maximum. En fait, sur la neige, ça glisse. En plus, les chiens écartent leurs pattes et ils s'enfoncent moins. Ça leur permet de moins se fatiguer.
3: On emprunte les moins joies sur le Stevenson, donc les pistes de ski alpin, et on finit sur le Mont Lozère pour redescendre par la cabane des bergers. Ouais, ça doit faire 3 heures de marche. C'est un des plus beaux quand même panoramas du Mont Lozère.
1: Pour une demi-journée de canirando en Lozère, comptez entre 30 et 40 euros par personne. Et pour trouver le prestataire local qui vous convient, vous pouvez appeler l'office de tourisme. Avant de repartir, un dernier conseil. Ramenez vos déchets, refermez les portillons, tenez les chiens en laisse à proximité des troupeaux. Le Mont Lozère, c'est un espace vivant, fragile. Et c'est ça aussi l'esprit de Stevenson. La discrétion et le respect, ça vous permettra de voir, sans doute, des animaux sauvages comme des loups, des cerfs, des renards.

0: Le vertige des émois chanté par Charlotte Cardin avec son nouveau single intitulé The Way We Touch sur votre radio ici. Je vous souhaite un excellent dimanche en notre compagnie.
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4: Voici Expression Directe, une émission réservée aux formations politiques, aux organisations syndicales et aux groupes professionnels représentatifs. Aujourd'hui, cette émission est assurée par le Rassemblement National.
5: Françaises, Français, mes chers compatriotes, dans 9 mois, vous avez rendez-vous avec la France. Après les 10 années interminables de mandat d'Emmanuel Macron, notre pays est placé face à un choix existentiel. Le déclin, avec les continuateurs du système politique qui a mis notre pays sur le chemin du déclassement, la renaissance, avec le projet que je porterai en tant que candidate à l'élection présidentielle. Je me présente devant vous avec une conviction profonde, solidement enracinée après une vie de combat politique. Cette conviction est simple, pour renaître, la France va devoir se réinventer et pour cela, elle va devoir miser sur vous, forces vives, entrepreneurs, agriculteurs, fonctionnaires, ingénieurs, indépendants et artisans. C'est votre énergie collective qui donnera à notre grande nation la force du sursaut. Voilà pourquoi, pendant les 9 mois qui viennent, nous allons venir à votre rencontre avec Jordan Bardella, mais aussi partout en France à travers nos centaines d'élus. Pas seulement pour vous présenter notre projet, mais aussi pour recueillir vos préoccupations, vos attentes et vos ambitions pour la France. Cette élection présidentielle sera un jalon historique majeur, car notre pays est plus que jamais à la croisée des chemins. Et ce n'est qu'à travers un changement de méthode, un retour à l'essence même de ce qu'est la Ve République, que nous pourrons rendre à notre pays son avenir et sa grandeur. Car la France n'est elle-même que quand elle est grande. La Renaissance française n'est pas un idéal abstrait, c'est une vision concrète fondée sur le gouvernement du peuple, par le peuple, pour le peuple. Une Renaissance régalienne d'abord, à travers le retour de l'autorité de l'État et de l'ordre républicain partout. Aucune ville, aucun quartier ne sera laissé en dehors du respect des lois et des règles communes. Nos forces de sécurité et notre justice seront mises au service de cet objectif, après des décennies de capitulation des gouvernements successifs. Une renaissance économique, industrielle et technologique. Nous referons de la France une terre où l'entreprise, l'innovation et la création de richesses sont encouragées, facilitées, stimulées par la puissance publique. Pour cela, nous redresserons les comptes publics, nous supprimerons les milliers de normes qui entravent l'activité des entreprises et nous baisserons massivement la fiscalité, en particulier sur l'énergie dont les prix flambent et qui réduit chaque jour un peu plus votre pouvoir d'achat. Une renaissance diplomatique en Europe et dans le monde, la France présente sur tous les continents à travers ses territoires d'outre-mer, doit retrouver une ambition mondiale en valorisant ses ressources et son incroyable potentiel. Elle nourra des partenariats avec les États qui, de l'Afrique à l'Asie, attendent avec impatience le retour de sa voix singulière. En Europe, nous prendrons la tête d'une coalition de nations qui veulent, comme vous, rompre avec la bureaucratie autoritaire et décroissante de Bruxelles pour renouer avec la grandeur et l'ambition pour notre continent. Une renaissance culturelle et civilisationnelle, le magnifique capital que constituent notre langue, nos monuments, notre culture, nos terroirs et notre récit national sera pleinement valorisé à l'école, dans les institutions culturelles et les musées, mais aussi dans nos ambassades, et notre formidable réseau éducatif et culturel qui possède lui aussi une dimension mondiale que tant de nations nous envient. Enfin, mes chers compatriotes, je vous propose une renaissance démocratique et patriotique à travers le recours au référendum, véritable ADN de notre République. Vous serez amenés à vous prononcer avec force et clarté sur nombre de sujets, au premier rang desquels, bien sûr, l'immigration et la lutte contre le totalitarisme islamiste. mais aussi par le référendum d'initiative citoyenne sur les questions majeures dont vous, peuple de France, souhaitez vous emparer. Cette Renaissance française sera, j'en suis convaincue, le grand récit fondateur de notre peuple pour le faire entrer avec confiance, enfin, dans le XXIe siècle. De l'industrie à l'agriculture, de l'intelligence artificielle à la robotique, de l'énergie à la défense nationale, sur tout notre territoire, métropole et outre-mer, nous enverrons au monde entier ce message fort et clair. La France est de retour. La France renaît. Mes chers compatriotes, ce rendez-vous sera le plus beau, le plus enthousiasmant et, j'ose le terme, le plus exaltant que nous ayons connu depuis des décennies. Adhérez au Rassemblement National pour être les acteurs de cette campagne. Rendez-vous sur notre site marinelepen.com pour connaître nos initiatives et notre projet. Je compte sur vous, comme vous pouvez compter sur moi. Dans 9 mois, nous avons rendez-vous avec la France, notre patrie. Vive la République, vive la France.
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6: Bienvenue sur cette deuxième étape du Tour de France Femmes, une 5e édition que l'on vit ensemble tous les jours sur votre radio ICI, radio officielle du Tour. 2e journée en Suisse pour une étape 100% helvétique. 148 km entre Aigle, tout au bout à l'est du lac Léman, et Genève, proche de la frontière française. Ça va être magnifique, le parcours suisse Grand Arc est-ouest sur les bords du lac. Mais attention, ce n'est pas une promenade. 5 bosses à franchir sur ce parcours. Des côtes de 4e et 3e catégorie, dont la côte de Bourg Villard, courte mais raide à plus de 10%. Et une question bien sûr, la jeune haut-savoyarde Océane Mahé peut-elle conserver son maillot à poids? L'équipière de ma petite entreprise aimerait bien le conserver.
7: C'est fou, enfin, moi c'est mon premier Tour de France, c'est le premier tour de l'équipe, je suis super contente. On montre qu'on n'a pas à rougir devant les autres grosses équipes et c'est un maillot absolument mythique, donc c'est génial. Je vais me regarder dans le miroir beaucoup là, je pense. Le public a été absolument incroyable. Je sais que les Suisses aiment bien le vélo, mais à ce point-là, je pensais pas. Et puis surtout les allées Océane, je pense que les autres filles dans l'échappée, elles en avaient marre parce qu'il y en avait que pour moi. C'était génial.
6: Et il va y avoir encore beaucoup, beaucoup de monde sur les routes du Tour en Suisse pour encourager toutes les participantes. Océane Mahé, qui sera privée de sa coéquipière Alison Avoine. Elle est arrivée hors délai hier. Abandon également de l'Italienne Tomasi et de l'Autrichienne Schwensberg. On rappelle que maillot jaune est sur les épaules de Lorena Wiebes, la néerlandaise. Pauline Ferrand-Prévot, notre grande favorite, est à 10 secondes derrière. Et cette arrivée, elle va se jouer au sprint, certainement ici, sur le quai du Mont-Blanc à Genève, en face du célèbre jet d'eau. On prend la température dans une demi-heure, juste avant le départ qui sera donné à 14h20. Deuxième étape et le Tour de France Femme à vivre sur votre radio, ici.
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Black or White, Michael Jackson à l'instant sur votre radio locale ici. Je ne sais pas si vous vous souvenez du clip, il était assez incroyable. C'était une vraie prouesse en fait technologique à l'époque. C'était le début du morphing des personnes de toutes origines qui se transformaient les unes dans les autres. Vraiment, j'ai un très très bon souvenir de ce clip. Et ça rappelle aussi des bons souvenirs vu qu'on était en 1993. On enchaîne tout de suite avec Céline Dion et puis derrière on retrouve Louis Godon dans Ici ça marche. À tout de suite.

0: David Hallyday à l'instant sur votre radio locale ici. Bon week-end et merci de nous avoir choisis. Bon dimanche, j'espère que tout va bien pour vous. Tout de suite, ici ça marche avec Louis Godon et son invité qui nous parle aujourd'hui d'un syndrome, le syndrome de la queue de cheval, un syndrome méconnu qu'il faut prendre tout de suite en charge si on a très très mal en bas du dos. Écoutez.
1: Alors aujourd'hui, on parle d'un syndrome méconnu, c'est le syndrome de la queue de cheval.
2: Le syndrome de la queue de cheval est une pathologie qui touche les nerfs en bas du dos.
3: Le syndrome de la queue de cheval, c'est une urgence neurologique qui touche les nerfs qui sont situés en bas du dos. Et ce sont eux qui permettent de marcher, de contrôler la vessie, les intestins et également la sensibilité. Et si on ne fait pas quelque chose rapidement, on a des séquelles qui sont définitives et importantes.
2: Émilie Ruquebuche, originaire de Saint-Sauveur dans l'Oise, est atteinte de ce syndrome suite à des complications après une opération d'hernie discale. Mais là, je sais ce que vous vous demandez, pourquoi est-ce que ça s'appelle syndrome de la queue de cheval? Eh bien tout simplement parce que l'ensemble des nerfs qui sont concernés ressemblent à une queue de cheval. C'est une pathologie qu'il est important de prendre en compte rapidement dès les premiers symptômes, mais pour ça faut-il encore les connaître.
1: Et quel impact au quotidien à cette pathologie?
3: C'est assez compliqué. Aujourd'hui, j'ai dû réapprendre à marcher. Je ne savais plus du tout marcher. J'ai des grosses séquelles neurologiques. Donc, j'ai une anesthésie en selle, c'est-à-dire une perte de sensibilité au niveau du bassin. J'ai dû réapprendre à m'auto-sonder pour aller aux toilettes. J'ai une perte de sensibilité au niveau des membres inférieurs, où je ne sais plus me mettre sur la pointe de pied. Je ne sens plus du tout de ce qui se passe sous mes pieds. Et j'ai des gros troubles de l'équilibre.
2: Émilie met l'accent sur le fait d'être vigilant. Si vous ressentez des douleurs ou encore des fourmillements, surveillez et allez faire un IRM le cas échéant. Ce syndrome n'a malheureusement pas de traitement. C'est pourquoi il est important de prendre en charge au début. Aujourd'hui, Émilie a fondé une association pour les personnes qui en sont atteintes.
1: Et alors, quel est le but de cette association?
2: C'est avant tout un endroit de soutien. Émilie m'a confié qu'elle était reconnaissante d'avoir été soutenue par ses amis et sa famille, mais que malheureusement, d'autres personnes n'ont pas eu cette chance. L'association française du syndrome de la queue de cheval qu'a créé Émilie le 26 juin dernier compte aujourd'hui 15 membres. C'est un lieu de refuge et d'écoute pour les malades mais aussi pour les proches. 7 personnes sur 100 000 sont concernées par ce syndrome. C'est pourquoi il est important d'en parler afin de sensibiliser tout le monde, même les professionnels de santé.
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0: Louane pour la musique d'ici Picardie. J'espère que vous passez un bon week-end, que tout va bien pour vous. On est ensemble tout l'après-midi avec le meilleur de la musique d'ici Picardie. Dans quelques instants, Chris Isaac et derrière, les infos de la rédaction. À tout de suite.
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0: C'était Chris Isaac sur votre radio locale ici.
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0: Bon début d'après-midi, merci pour votre confiance. Il est tout pile 14h sur votre radio locale. Le 90 secondes en français dans le monde, c'est tout de suite.
2: 30 000 habitants appelés à se confiner en Moselle, dans l'est de la France. Portes et fenêtres fermées, mesures de précaution dans 5 communes suite à l'incendie en cours depuis ce matin sur un site classé Céveso, un entrepôt de 500 mètres carrés qui abrite des produits chimiques est en proie aux flammes dans une zone industrielle de Gandrange. L'incendie du Gros Bessillon dans le Var n'est toujours pas fixé, mais il est stabilisé par les 1500 pompiers qui continuent leur travail sur place. Il reste des points chauds à traiter. Le feu a parcouru 1800 hectares depuis sa reprise avant-hier. Il ne progresse plus depuis la nuit dernière. Le Var, toujours en vigilance orange canicule. 20 départements de l'Est et du Sud-Est sont concernés par l'alerte. De Belfort à la Corse, les maximales annoncées cet après-midi sont situées entre 34 et 38 degrés. Une enquête est ouverte dans l'Orne pour tenter de comprendre les circonstances de la mort de deux personnes en plein festival de musique techno. Deux corps ont été retrouvés hier dans un fourgon sur le site de l'Escape Festival, événement qui accueille ce week-end près de 60 000 personnes à Montéhy-sur-Noireau. Selon les premiers éléments, la piste de l'accident est privilégiée. Le week-end de chasse et croisée se poursuit. Bison futé voie rouge aujourd'hui dans le sens des départs dans le quart sud-ouest et la région Auvergne-Rhône-Alpes. Orange partout ailleurs, c'est aussi orange dans le sud-est dans le sens des retours. Et puis les coureuses du Tour de France se préparent pour la deuxième étape qui débute dans une vingtaine de minutes. Un parcours 100% suisse comme hier, 148 km entre Aigle et Genève.
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3: Bienvenue sur cette deuxième étape du Tour de France Femmes, une course à vivre tous les jours sur notre radio, ici, radio officielle du Tour. Une deuxième étape 100% suisse au programme, 148 km entre Aigle, où se trouve le siège de l'UCI, l'Union Cycliste Internationale et Genève. Une étape magnifique entre les vignes et le bord du lac Léman, mais une étape accidentée avec 5 côtes au programme. La jeune haut-savoyarde Océane Mahé va tenter de défendre son maillot à poids de meilleure grimpeuse. Peu de chance pour une échappée. Le parcours se termine sur du plat face au mythique jet d'eau de Genève, idéal pour la maillot jaune Lorena Vibes, spécialiste du sprint. On rappelle que notre championne Pauline Ferrand-Prévot est à 10 secondes au classement derrière. Départ réel dans 30 minutes. On se retrouve justement dans toutes les demi-heures pour vivre cette étape et ce Tour de France Femmes sur votre radio ici.
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5: Bon temps au beau fixe pour ce dimanche avec des températures qui dépassent les 30 degrés cet après-midi, attendu un peu partout en Picardie autour de 31-32, un peu moins sur la côte, 28-29 quand même cet après-midi à Fort-Mahon. Demain ça grimpe jusqu'à 35 à Amiens demain après-midi, voire même 36-37 attendu sur Beauvais-Saint-Quentin ou encore Compiègne, il fera 34 à Abbeville.
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0: manque. Elle nous manque vraiment, cette Amy Winehouse. Dans quelques instants, trois chansons françaises à la suite. Et c'est parti pour du Alain Bashung, Gabi ou Gabi. On va aussi se faire plaisir avec le tout nouveau titre de Jennifer. Mourir sur scène, c'est une reprise de Dalida. Mais tout de suite, gros classique. Indochine, l'aventurier. Bonne journée. 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

0: Oh Gabi, oulala, je sais pas si j'aurais dû chanter à la Bachung à l'instant sur votre radio locale. Et tout de suite, le Tour de France féminin, à tout de suite.
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3: Bienvenue sur cette deuxième étape du Tour de France Femmes, épreuve à vivre tous les jours sur votre radio ICI, partenaire officiel du Tour. Deuxième journée en Suisse pour un parcours qui s'annonce magnifique. 148 km longeant le lac Léman. Départ à Aigle tout à l'heure à l'est du lac et arrivé à Genève, tout proche de la France. Aigle, jolie petite ville de 12 000 habitants, ses rues pavées, ses vignes accrochées aux montagnes et le siège de l'UCI, l'Union Cycliste Internationale, l'organisme qui supervise toutes les grandes courses. Les concurrents sont partis il y a 10 minutes, départ fictif, et le départ réel eh bien, est donné en ce moment. On retrouve Manon Vautier-Chollet sur la moto ici. Manon, un grand soleil et du monde sur le bord des routes.
4: Ouais, exactement, déjà beaucoup de monde Olivier, et les coureuses, eh bien, je les vois dans le rétro, là, elles sont passées il y a quelques minutes maintenant devant l'UCI, vous en parliez, avec cette très belle étape, on en prend déjà plein les yeux avec des supporters à l'instant qui ça y est, brandissent les drapeaux suisses. Les coureuses là qui vont avoir une trentaine de kilomètres de plat avant d'aborder la première difficulté, avec déjà beaucoup de monde en bord de route, et vous le disiez, il fait chaud hein, ici, plus de 30 degrés, donc ça promet encore comme hier une étape sous la chaleur, au milieu des montagnes, et c'est vraiment très très beau aujourd'hui, ça annonce une très belle étape Olivier.
3: Manon Vautier-Chollet sur la moto ici de Selim Guerribi. 5 difficultés au programme, il y a 5 côtes de 4e et 3e catégorie à affronter. L'occasion pour la Haut-Savoyarde Océane May de défendre son maillot à poids de meilleure grimpeuse. On s'attend ici à Genève à une arrivée au sprint, une belle occasion à nouveau sans doute pour Lorena Vibes, la maillot jaune. Nos Françaises Pauline Ferrand-Prévot et Cédrine Carbaol sont dans le même temps, 8e et 9e au classement général. Ce sera explosif, cette deuxième étape et ce Tour de France Femmes sont à vivre sur votre radio ici. Prochain point dans une demi-heure.
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5: Face aux terribles incendies en Gironde, la solidarité s'organise aussi dans la Somme.
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5: La ville d'Abbeville lance un appel aux habitants pour venir en aide aux sinistrés. Une collecte de dons financiers est organisée à l'accueil de la mairie, place Max Lejeune. Les dons sont à effectuer de préférence par chèque à l'ordre du Secours Populaire en indiquant la mention urgence incendie au dos. Les associations précisent qu'à ce stade, les dons financiers sont les plus utiles pour répondre rapidement aux besoins des victimes et des équipes mobilisées sur le terrain. Chaque geste compte. Si vous souhaitez participer à cet élan de solidarité, rendez-vous à l'accueil de la mairie d'Abbeville. Et toutes les infos sont sur le site internet de la ville d'Abbeville. 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

0: Chapman pour la musique d'ici Picardie. Bon dimanche, merci de votre confiance. On est ensemble tout l'après-midi avec le meilleur de vos chansons préférées. Dans quelques instants, Gold, Cariloca, Caricoba plutôt. Il va y avoir aussi Jérémy Frérot et Kim Wilde. À tout de suite.
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0: Passez une bonne après-midi à l'écoute du CIF Picardie. C'était la musique de Kim Wilde.
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0: 15h tout pile à l'écoute d'ici Picardie. Merci d'être avec nous. Tout de suite, les informations.
2: L'incendie sur le site est classé Céveso dans l'est de la France est désormais maîtrisé. 30 000 habitants ont été appelés à se confiner dans 5 communes de Moselle. Le feu est parti ce matin dans une zone industrielle à Gandrange, d'un entrepôt de 500 mètres carrés qui abrite des produits chimiques. 110 pompiers sont mobilisés sur place. On ne connaît pas encore l'origine de l'incendie. 1500 pompiers se concentrent sur les derniers points chauds à éteindre dans le Var. L'incendie dans le massif du Gros Bessillon est stabilisé mais pas encore fixé. Il ne progresse plus depuis la nuit dernière. 1800 hectares de végétation ont été parcourus depuis la reprise du feu avant-hier. Et toujours sur le front des incendies, la situation reste stable en Gironde. Le méga-feu qui a parcouru 42 000 hectares de végétation en 10 jours est fixé depuis hier. Il fait très chaud cet après-midi dans l'est et le sud-est de la France, entre 34 et 38 degrés annoncés par Météo France. Du territoire de Belfort à la Corse, 20 départements sont en vigilance orange canicule. Sur la route des vacances, fin du week-end de chasse et croisée entre juilletistes et haussiens, bison futé voit rouge aujourd'hui dans le sens des départs dans le quart sud-ouest et la région Auvergne-Rhône-Alpes et orange partout ailleurs. Le top départ a été donné il y a environ une demi-heure sur la deuxième étape du Tour de France Femmes, presque 148 km entre Aigle et Genève, entre montagne et bord du lac Léman en Suisse. La sprinteuse néerlandaise de 27 ans, Lorena Vibes, a remporté la première étape hier.
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3: On suit ensemble la deuxième étape du Tour de France Femmes, épreuve à vivre tous les jours sur notre radio ici, partenaire officiel du Tour. 148 km pour une étape 100% suisse entre Aigle et Genève. Les 143 concurrentes se sont élancées il y a une demi-heure. 32 degrés sur la route du Tour. Et Manon Vautier-Chollet sur la moto ici. Le peloton ne ménage pas ses efforts.
4: Oui, Olivier, ça a tenté de partir en échappée à plusieurs reprises, mais les échappées toujours reprises par le peloton. Peloton juste derrière moi, là je les vois, on a passé Montreux avec beaucoup de monde sur les bords de route. Montreux connu hein, pour à la fois son festival de jazz et ou d'humour en fonction de ce qu'on veut. Elles ont longé le lac et là elles sont vraiment bien groupées, pas une en échappée de ce qu'on voit. Là tout de suite, Olivier.
3: L'arrivée, ce sera sur les bords du lac Genève, sans doute au sprint, idéal pour Lorena Vibes, maillot jaune. Deuxième étape à vivre sur votre radio. Ici, prochain point dans une demi-heure.
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6: Bon temps au beau fixe pour ce dimanche avec des températures qui dépassent les 30 degrés cet après-midi, attendu un peu partout en Picardie autour de 31-32, un peu moins sur la côte, 28-29 quand même cet après-midi à Fort-Mahon. Demain ça grimpe jusqu'à 35 à Amiens demain après-midi, voire même 36-37 attendu sur Beauvais-Saint-Quentin ou encore Compiègne, il fera 34 à Abbeville.
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0: Breakfast in America, c'était la musique de Supertramp à l'instant sur votre radio locale ici. On continue avec trois chansons françaises à la suite. Il va y avoir du Diantel, Boulevard Désert aussi et Carbone pour la nouveauté. Mais tout de suite, Florent Pagny avec Chanter, c'est l'extrait évidemment de son deuxième album Savoir Aimer en 98, un des plus grands succès de sa carrière.
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0: Bruxelles pour la musique d'ici Picardie. Il est tout pile 15h30, l'heure de retrouver toutes nos équipes en direct du Tour de France féminin. A tout de suite.
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3: La deuxième étape du Tour de France Femmes, épreuve à vivre tous les jours sur votre radio, ici, partenaire officiel du Tour. Les 143 concurrentes se sont élancées il y a une heure maintenant de Aigle, petite ville au bout du lac Léman. 148 km d'étape pour gagner Genève. La première difficulté vient d'être franchie, elle s'appelle la Corniche, autrement dit la Côte de Chèvre. Manon Vautier-Chollet sur la moto ici, eh bien c'est une Française qui a passé cette côte en tête.
4: Oui, c'est notre Français Cédrine Kerbaol avec son maillot rose hein, de l'IF Education Oaldi qui a pris les 3 points en haut de cette côte. Côte qui a fait du mal hein, d'ailleurs Olivier parce qu'il y a une vingtaine de coureuses là qui se sont retrouvées en difficulté, notamment pour parler d'une autre Française, Marie Lenette, qui a eu un petit peu de mal hein, pour la FDJ United Suez. Les filles le savaient, c'est une étape casse-patte avec 5 difficultés au total et elles n'en ont pour l'instant grimpé qu'une. Donc il y a encore 4 bosses à passer et c'est important de le dire, il fait toujours chaud ici, plus de 30 degrés sur le vélo comme hier, donc ça peut ajouter aussi à la fatigue et à la difficulté de cette étape. Logiquement, Olivier, après cette première côte, la vitesse un petit peu réduite moyenne pour le peloton, 37 km/h, et nous on est toujours à l'avant, on a même vu la voiture de la direction de course et de la directrice, évidemment Marion Rousse, on est toujours devant puisqu'il n'y a pas d'échappée, on attend de voir voilà, si des filles vont tenter d'aller à l'avant, pour l'instant ça n'est pas le cas.
3: Manon Vautier-Chollet sur la moto ici, pilotée par Julien Girard. Océane Maé, la jeune haut-savoyarde de ma petite entreprise, conserve pour l'instant son maillot à poids. Arrivée attendue sur les bords du lac à Genève, avec un sprint sans doute pour Lorena Vibes, qui est maillot jaune, on le rappelle. Un final qui s'annonce explosif sur le quai du Mont-Blanc face au mythique Gédo. Cette deuxième étape du Tour de France Femmes est à vivre sur votre radio ici. Prochain point dans une demi-heure.
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0: Bebel Star, la musique de Laurent Voulzy à l'instant sur votre radio locale ici. J'espère que vous passez une bonne journée, un bon dimanche, un bon week-end surtout. Dans quelques instants, les infos de la rédaction. Mais avant, la grande gagnante de la Star Academy qu'on adore sur ici Picardie, Marine, avec son titre sur le syndrome de l'imposteur. Escroc, ça arrive juste après Phil Collins. Profitez bien.
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0: Bon dimanche sur votre radio locale ici. Merci pour votre confiance.
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0: Bon après-midi, merci de votre fidélité. Il est 16h. Les infos de la rédaction.
2: L'incendie sur le site classé Céveso dans l'est de la France est désormais maîtrisé. Ce feu en pleine zone industrielle à Gandrange en Moselle a fait 3 blessés légers, dont 2 pompiers et un salarié de l'entreprise Suez à qui appartient l'entrepôt. Ancien site d'ArcelorMittal spécialisé dans la sidérurgie. Des fumées toxiques se sont échappées à cause des produits chimiques stockés à l'intérieur. Des analyses sont en cours pour ensuite procéder au déconfinement des 30 000 habitants appelés à rester chez eux. 135 pompiers sont mobilisés sur place. Les pompiers qui ne relâchent pas leurs efforts pour poursuivre la surveillance des reprises dans le Var et en Gironde. Ils se concentrent essentiellement sur les points encore chauds. L'incendie dans le massif du Gros-Bessillon dans le Var ne progresse plus depuis la nuit dernière et en Gironde, la situation reste stable depuis que le feu a été fixé hier. 20 départements sont en vigilance orange canicule aujourd'hui. Chaleur accablante dans l'est et le sud-est de la France. Météo France annonce entre 34 et 38 degrés du territoire de Belfort à la Corse. Le week-end de chasse et croisée touche à sa fin. Ça roule beaucoup mieux qu'hier sur les grands axes. Les embouteillages se concentrent dans le sens des départs dans le quart sud-ouest et la région Auvergne-Rhône-Alpes. Le plus gros des bouchons est actuellement sur l'A7 dans les Bouches-du-Rhône. Une deuxième étape avec le lac Léman en toile de fond sur le Tour de France Femmes, 148 km entre Aigle et Genève en Suisse. Les coureuses ont pris le départ il y a 1h30 maintenant.
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3: La deuxième étape du Tour de France Femmes, épreuve à vivre tous les jours sur notre radio ici, partenaire officiel du Tour, épreuve 100% suisse aujourd'hui. Et ça y est, ça s'anime à 89 km de l'arrivée avec 5 concurrentes qui ont pris le large du peloton, notamment la Française Emma Comte de l'équipe Cofidis, une échappée qui possède maintenant 1 minute d'avance sur ce peloton, encore lui très groupé. La jeune Française Océane Mahé, maillot à poids, aura du mal à garder sa tunique. Elle distancée en queue du peloton et elle n'a pas engrangé les points des premières difficultés qui reviennent à 2 autres Françaises, Cédrine Kerbaol et Marion Brunel. L'arrivée est attendue ici à Genève, sur les bords du lac Léman, sans doute au sprint. On verra si l'échappée peut encore résister à ce peloton qui revient. Cette deuxième étape et ce Tour de France Femmes sont à vivre sur votre radio ici. Le prochain point, c'est dans une demi-heure.
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2: Un point sur la météo partout en France. Il fait assez chaud, notamment à Lille. Il fait 30 degrés à Rennes aussi et à Nice. 31 degrés à Rouen, Saint-Etienne et La Rochelle. 32 degrés dans la capitale à Paris, mais aussi à Orléans, Nantes, Marseille ou encore à Perpignan. Il fait 33 degrés à Aurillac et à Montpellier. 34 à Avignon, Strasbourg, Dijon et Bourges. 35 à Limoges. 36 degrés à Lyon. Et les plus fortes températures, 37 degrés à Montélimar et 38 à Toulouse.
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0: C'était Emmanuel Moire sur votre radio ici. Emmanuel Moire que vous pourrez retrouver très bientôt sur scène pour le retour de la comédie musicale Le Roi Soleil, en tournée à travers la France en 2027, avec notamment la date de Toulon le 3 avril, Montpellier le 15 mai et Lyon le 22 mai.
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0: Bonjour, bienvenue, quel plaisir d'être en direct avec vous. On va passer cette fin d'après-midi ensemble au programme du sport, vous le savez, avec le Tour de France Femmes. Deuxième étape aujourd'hui, les coureuses sont en Suisse, 149 km entre Aigle et Genève. Vous vivrez bien sûr l'arrivée ici en direct tout à l'heure, car ici c'est la radio officielle du Tour de France. Cet après-midi, nous apprendrons également des choses. Tiens, à votre avis, pourquoi il y a des plages avec du sable et d'autres avec des cailloux, des galets? Eh bien, bonne question, Louise Lempire, notre chroniqueuse, a une réponse justement à cette question. Restez bien à l'écoute de votre radio. Et pour que cette fin de journée soit vraiment agréable, on a prévu de la musique. Dans quelques minutes, on écoute Noé Wider avec Toi Femme Publique. Mais avant, un classique, Rock Voisine, la chanson Hélène. Et il se trouve où, Rock Voisine, pour chanter cette chanson-là, à votre avis? Il est où, là? Eh bien, il est sur la plage. Ben oui, la plage. Il est 16h07, merci d'être avec nous.

0: sur votre radio ici avec la chanson Toi, femme publique, tube de 1985.
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0: Prenons le temps de savourer cette parenthèse aux couleurs de l'été.
3: Allez dans la vallée de la Somme, suivez les berges du parc de la Bouvec au départ de la gare d'Abbeville. En suivant le balisage de couleur jaune, c'est le départ d'un parcours de moins de 2 km à travers un marais de 60 hectares qui accueille beaucoup d'oiseaux nichés dans les cavités des arbres. Vos pas vous mèneront aussi le long de la rivière, le Nouvion, qui donne le nom au quartier où a grandi le célèbre peintre saint-marien Alfred Massenier, qui s'y est beaucoup inspiré de ses souvenirs en baie de Somme. Dans ses œuvres, continuez votre balade jusqu'au kiosque pour découvrir les sources bleues, un des trésors du parcours, avant de retrouver le sentier et votre point de départ.
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0: Belle fin d'après-midi à tous, on retrouve tout de suite tiens, notre chroniqueuse Louise Lempire. Tout l'été, on apprend des choses passionnantes sur la mer et nos océans, et voici la question du jour.
4: Pourquoi il y a des plages avec du sable et d'autres avec des cailloux ?
5: Tout dépend de l'histoire de la plage sur laquelle tu te trouves.
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5: Louise Lempire. Le sable, c'est des morceaux de cailloux réduits en poussière. Des grains de poussière qui racontent une très longue histoire. Et dans cette histoire, il y a plusieurs personnages. Les petits cailloux. Avec des gros biscottos, cela se déplace vraiment pas beaucoup. Des coquillages, des gros galets, du sable épais, celui qui gratte les pieds, ou du sable tout doux. Et un caillou, c'est vieux comme le monde. Imagine un immense champ de cailloux. Ils sont très gros et très grands. Au cours du temps, le vent, l'eau de mer, la pluie, la chaleur ou même notre passage font travailler ce caillou. Il fond, il se polit, il devient donc tout doux au toucher, un peu comme les galets, ou se casse en petits morceaux et devient du sable. Et ça, ça prend des centaines, des milliers, voire des millions d'années. Et les plus forts d'entre eux, comme les cailloux que tu vois sur la plage, ont peut-être juste fondu, mais sont là depuis toujours. La composition d'une plage dépend de la formation géologique de la région. Les roches de craie, comme en Normandie, sont plus friables que le granit breton.
4: Alors il y a des cailloux qui s'en vont ?
5: Oui, parfois la plage peut même changer. Après une grosse tempête, le sable a disparu et tu vois plus de cailloux. Le vent et les vagues l'ont emporté en voyage, mais il reviendra à la marée suivante. Et d'autres fois, la forte houle déplace du sable et recouvre des cailloux. Et là, ton œil de lynx peut observer tous les changements.
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0: Merci d'avoir choisi votre radio ici. On passe cette fin d'après-midi ensemble en direct. Hein. On ne vous lâche pas pendant l'été. On est là ensemble à 16h30. Point complet sur la deuxième étape tiens, du Tour de France Femmes. Les coureuses sont en Suisse aujourd'hui.

Aujourd'hui, nos journalistes sur place vont vous faire vivre la course en direct. Là, il reste 75 km, car ici, vous le savez, c'est la radio officielle du Tour de France. Mais avant de la musique, on va écouter Alex Warren, mais avant un classique, Billy Joel avec My Life. My Life, ça veut dire ma vie. Et oui, je suis bilingue.

0: C'était Alex Warren sur votre radio ici, justement, restez ici à 16h30, point d'étape hein, sur le Tour de France féminin, c'est la deuxième étape aujourd'hui, nos coureuses se trouvent en Suisse. 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La suite de votre après-midi, c'est en musique, on va écouter là dans quelques minutes le groupe 3 Cafés Gourmands. Belle après-midi, les 16h25.
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0: côté 3-4 et gourmand avec la chanson À nos souvenirs sur votre radio ici. Il est 16h30. On file sur la route du Tour. Où en sont nos coureuses? La réponse maintenant.
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3: On vit la deuxième étape du Tour de France Femmes, épreuve à suivre tous les jours sur votre radio, ici partenaire officiel du Tour. On a une échappée avec cinq concurrentes et une jeune française, Emma Comte, 21 ans, première participation sur le Tour de l'équipe Cofidis.

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0: sur votre radio, ici Gaëtan Roussel sera en concert, tiens, le 31 octobre prochain au Havre, en Normandie.
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0: Et je ne suis pas seul, hein, bien évidemment. Fred Ballard, tiens, est avec nous avec l'humour en tube. Aujourd'hui, on va rire avec Nawel Madani et Anne Roumanoff. Elles ont des conseils pour ne pas complexer, vous savez, quand on se met en maillot de bain devant tout le monde.
2: Arrête, ça va. T'es bien comme ça. De toute façon, toi, t'as jamais été...
3: Ah voilà, c'est l'avantage quand on n'a jamais été Adriana Carambeu. On n'est pas déçu quand on se met en maillot et qu'on ressemble à une paupiette de veau. D'ailleurs, c'est très mignon une paupiette de veau. Et pour celles qui auraient encore quelques réticences à se mettre en bikini, Anne Roumanoff est là pour vous donner le coup de grâce. Enfin, le coup de graisse même.
2: Tu seras jamais... C'est vrai que t'as déjà été plus... Là, t'es un peu... Mais t'es pas non plus... De toute façon, toi, comme t'es petite, tout de suite, ça s'étale.
3: Voilà, donc que celle qui complexe encore se rassure, chaque corps est unique et admirable. Que ça s'étale sur les grandes largeurs ou que ça s'installe en profondeur, l'essentiel, c'est de rire de soi de bon cœur et de ne surtout pas se comparer aux créatures des magazines.
4: Moi, ce que j'aime, c'est les chanteuses américaines. Elles ont vraiment un truc que nous, on n'a pas. Vous avez vu Jennifer Lopez? Elle a 40 ans, elle a 2 enfants, elle est super fraîche. Moi, ma sœur, elle a 40 ans, elle est dégueulasse. Jennifer Lopez. Vous avez vu Beyoncé, sa dernière pub pour les maillots de bain, vous l'avez vu? Elle se roule dans le sable, elle est super sexy. Toi, tu fais pareil, tu ressembles à un poisson pané?
3: Alors oui, c'est vrai, mais qu'est-ce qu'il y a de plus appétissant qu'un nugget bien doré, une petite paupiette de veau rissolée éventuellement? Donc pour dire adieu au complexe en station balnéaire, adoptons la méthode Nawel Madani. Ouvrons les vannes face à la mer, ça raffermit les chairs.
0: Ah, vous avez bien raison, Fred Ballard, à retrouver en podcast sur ici.fr ou l'application ici, ICI. Eh oui, il y a un débat qui revient chaque été à la plage. Vous êtes plutôt slip de bain ou short de bain? Eh bien, le grand gagnant reste largement le short ou le boxer de bain. Ouais. Le fameux slip moulant tente un retour cette année, mais un retour très timide. D'ailleurs, certaines marques constatent que le slip de bain représente seulement 8% des ventes de maillots de bain en France. Voilà, on préfère les shorts. Mais moi, ça m'intéresse. Tiens, appelez-nous 0810 055 056. Vous êtes plutôt team short de bain ou team slip de bain? Eh bien, plus ça m'intéresse, qui porte des slips de bain? Eh bien, appelez-nous 0810 055 056.

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1: Saviez-vous que le château de Kerrieux dans la Somme était, oui, privé, mais qu'il se visitait? Il se visite à la demande grâce à sa passionnante propriétaire Yola d'Alcantara. Situé à 20 minutes d'Amiens, ce lieu était le quartier général britannique pendant la bataille de la Somme en 1916. Il a gardé aussi quelques marques du passage ensuite des Allemands en 39-45. C'est un lieu chargé d'histoire qui vaut vraiment le coup d'être visité. Le château se visite en été jusqu'au 31 août pour réserver. Le contact est disponible sur le site de Somme Tourisme et vous pouvez aussi réserver sur Internet.

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1: Belle fin d'après-midi et merci d'avoir choisi ici votre radio de l'été. Et c'est l'heure du karaoké comme promis. Tout le monde connaît cette chanson.
2: Écoutez ça.
1: C'est l'hymne, hein. Des fins de soirée, des fêtards, Michel Sardou, les lacs du Connemara, vous chantez, c'est à vous maintenant.

0: suis sûr que vous avez chanté, hein. Michel Sardou, Les Lacs du Connemara. Alors, chanson qui est devenue un véritable rituel qu'on passe dans les mariages, les fêtes de famille et fins de soirée. Généralement, quand on entend cette chanson, il y a toujours un tonton sur la piste de danse qui a un peu trop abusé sur la boisson. On le reconnaît assez facilement d'ailleurs, car il met toujours sa cravate autour de la tête. Voilà, c'est un petit tips pour vous, c'est cadeau. Restez avec nous dans un instant, on écoute un autre tube. Manon Lisa avec Le Petit Pêcheur. Bel après-midi.
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bien c'est l'un des tubes de l'été, Manon Lisa avec Le Petit Pêcheur. Le clip d'ailleurs du Petit Pêcheur a été visionné plus de 2 millions de fois sur YouTube en quelques semaines, c'est un véritable carton. Alors je ne sais pas si c'est grâce à la chanteuse Manon Lisa, mais la pêche est en train de devenir le nouveau loisir préféré des Français. Non, mais sans déconner, on pourrait croire que c'est une activité réservée, vous savez, aux générations précédentes, mais pas du tout. En France, on compte environ 1,5 million de cartes de pêche vendues chaque année, ce qui en fait quand même l'un des plus grands loisirs nature de France. Et la tendance est particulièrement intéressante chez les jeunes. Les moins de 18 ans représentent environ un quart des pêcheurs en France. C'est fou que ça. Donc si vous ne savez pas quoi choisir comme nouveau sport à la rentrée, eh bien c'est peut-être l'occasion de tester la pêche, le sport tendance du moment. Restez avec nous dans un instant, les infos de 17h. On fera un point également sur le Tour de France féminin. 53 km il reste avant l'arrivée. Nous allons vivre ça bien sûr en direct ici, car ici c'est la radio officielle du Tour de France. Restez avec nous. Maintenant on écoute Vaya con Dios, bel été sur votre radio ici.

0: Grandiose sur votre radio ici.
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0: Et merci d'écouter votre radio ici. Il est 17h. 17h, les infos présentées par Morgane Guillaumard.
2: Le confinement vient d'être levé pour les 30 000 personnes appelées à rester chez elles depuis ce matin dans l'est de la France. Les habitants de 5 communes de Moselle confinées suite à l'incendie d'un site classé Céveso à Gandrange. Le feu est éteint et il n'y a plus aucun risque de propagation. C'est la préfète qui vient de le dire en conférence de presse. Il y a eu des fumées toxiques liées aux produits chimiques stockés dans l'entrepôt de Suez qui a pris feu. 3 personnes, dont 2 pompiers, ont été légèrement blessées. Toujours sur le front des incendies, les pompiers traitent encore les points chauds et les lisières dans le Var et en Gironde. Les deux feux ne progressent plus, mais la vigilance reste de mise. L'extinction totale de ces deux incendies est un travail de longue haleine qui va durer plusieurs jours selon les pompiers. Le vent et la chaleur font craindre des risques de reprise de feu qu'il faut bien surveiller. Ces incendies éprouvants qui éprouvent les secours depuis le début de l'été, la Fédération nationale des sapeurs-pompiers assure qu'un suivi médical est prévu pour détecter d'éventuelles maladies professionnelles. Le Premier ministre Sébastien Lecornu, lui, a promis la nomination prochaine d'un coordinateur national chargé de piloter la reconstruction des massifs forestiers brûlés en Gironde et dans le Var. La vigilance orange canicule est maintenue demain dans 20 départements d'un grand quart sud-est de la France, du territoire de Belfort à la Corse, en passant par le Doubs, la Drôme, la Savoie, le Var et le Vaucluse. Sur la route des vacances, fin du week-end de chassés croisés entre Juétiste et Aoussien, bison futé voie rouge aujourd'hui dans le sens des départs dans le quart sud-ouest et la région Auvergne-Rhône-Alpes et orange partout ailleurs. Orange aussi dans le sud-est dans le sens des retours. Chaleur aussi en Suisse, au bord du lac Léman où se déroule toujours la deuxième étape du Tour de France Femmes entre Aigle et Genève. Olivier Estran, vous nous faites vivre le tour sur ICI. À noter cette petite échappée en tête de cortège.
3: Oui, une échappée réduite maintenant à 3 concurrentes. Elle a explosé cette échappée dans l'avant-dernière difficulté. Mais Emma Comte, la jeune française de l'équipe Cofidis, est toujours là, bien en place, et passe les relais à ses partenaires. 1 minute 19 maintenant d'avance sur le peloton. Une avance qui est en train de fondre. Le peloton, lui, s'est mis à rouler dans la perspective d'une arrivée au sprint à Genève. Et bien sûr, Lorena Vibes, la maillot jaune, s'est portée aux avant-postes avec son équipe Team SD Work. Elle est là en embuscade, sans doute. Il reste 49 kilomètres à parcourir pour ses concurrentes et on s'attend donc à une arrivée au sprint ici à Genève sur le quai du Mont Blanc au bord du lac Léman.
2: Merci Olivier Estran et bien sûr on vivra avec vous.

0: cette arrivée qui est prévue aux alentours de 18h en direct donc de la Suisse pour la deuxième étape du Tour de France Femmes. Ce sera donc évidemment à vivre sur ICI, radio partenaire du Tour de France.
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0: Un point météo ensemble, un petit tour en France où il fait très très chaud aujourd'hui. Il fait 30 à 35 degrés au nord, jusqu'à 38 degrés à Toulouse. Dans le détail, il fait 30 degrés à Lille, à Rennes et à Nice, 31 degrés à Saint-Étienne, à Rouen ou à La Rochelle. Il fait 32 degrés à Paris, Orléans, Nantes, Marseille et Perpignan cet après-midi, 33 degrés à Aurillac et Montpellier, 34 à Avignon, Strasbourg, Dijon et Bourges et 36 degrés à Lyon.
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0: Julien Clerc avec Lydie voulait aller danser sur votre radio ici.
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0: Soyez les bienvenus, on passe cette fin d'après-midi ensemble, info locale, musique, bonne humeur. Dans une petite heure, nous vivrons ensemble l'arrivée du Tour de France féminin en direct sur votre radio, car ici, c'est la radio officielle du Tour, arrivée en Suisse, à Genève. Tout à l'heure, on retrouve nos journalistes en direct sur place pour vivre cette deuxième arrivée. Au programme également de votre fin d'après-midi, nous partagerons une astuce de grand-mère pour que votre linge reste bien blanc. C'est avec notre chroniqueur Pierre Nus, c'est dans un instant, mais avant, on écoute Oshi avec Je partirai. Belle fin d'après-midi sur votre radio ici. See.

0: avec Je partirai. Alors petit conseil, ne partez pas, car on retrouve tout de suite Pierre Nus, notre chroniqueur. Il a une astuce de grand-mère pour que votre linge soit plus blanc que blanc. Oui, c'est possible.
1: Eh bien oui, on voit des traces. Il peut y avoir des taches récalcitrantes et on n'ose plus les sortir. Les draps blancs, les nappes, bien sûr. Pour retrouver un blanc éclatant sans transformer votre buanderie en laboratoire chimique, on n'est pas dans Breaking Bad, eh bien tout ça, c'est possible. Le secret de ma mamama repose sur un duo de choc. Le percarbonate de soude et le soleil. Le percarbonate est souvent confondu avec son petit cousin, le bicarbonate. Le percarbonate, c'est un mélange de carbonate de sodium, des cristaux de soude, pour faire simple, et de peroxyde d'hydrogène. Là aussi, pour faire simple, on dit de l'eau oxygénée. Ces cristaux libèrent de l'oxygène actif dès que l'eau atteint 40 degrés seulement, et ça désincruste en profondeur les fibres du tissu. Pour un lavage en machine, vous ajoutez 2 cuillères à soupe de percarbonate de soude directement dans le tambour avec votre lessive habituelle. Pour les tissus qui sont devenus gris, toujours 2 cuillères à soupe de percarbonate. Vous les laissez tremper pendant 2 heures dans une bassine d'eau chaude avant le lavage. Et enfin, ne sous-estimez jamais le séchage au grand air. Les rayons ultraviolets du soleil possèdent un pouvoir de blanchiment naturel par oxydation.

0: Étendre ses draps blancs en plein soleil, c'est non seulement un plaisir en été, mais aussi la touche finale pour un résultat quasiment professionnel. C'est écologique, économique et bien plus doux pour vos fibres que l'eau de Javel qui, à force, finit par fragiliser et faire jaunir le coton. Merci ma maman.
1: 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Dans un instant, la suite de votre playlist de l'été avec Isabelle Adjani et Pascal Obispo.
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avec Pascal Obispo. Pascal Obispo, très affecté par les incendies qui ont touché la Gironde. Le chanteur est très attaché au Cap Ferret, hein, où il a d'ailleurs une maison. Il a notamment dénoncé la surfréquentation sur ses réseaux sociaux, et il appelle à préserver ce coin de nature. Donc soyons tous vigilants.

0: C'est Isabelle Adjani sur votre playlist de l'été, ici sur votre radio. Restez à l'écoute. La musique revient avec le groupe U2 et Zaz, c'est juste après ça.
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0: écoutez le groupe U2 sur votre radio ici. Et bonne nouvelle, tiens, pour les fans du groupe, U2 travaille actuellement sur des nouveaux titres. Un nouvel album serait même en préparation.
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2: Le fort de Brégançon, c'est la résidence de villégiature des présidents de la République. Tous, ou presque, depuis le général de Gaulle, y passent leurs vacances d'été. À l'intérieur, des cadeaux offerts par des chefs d'État, du mobilier et une décoration souvent choisie par leurs épouses, ou encore le bureau présidentiel. Si, lors de votre passage, le fort est fermé au public, ce qui risque d'arriver puisqu'on ne peut le visiter qu'à de très rares occasions, vous pourrez toujours le découvrir virtuellement sur des tablettes au musée d'histoire et d'art de Bormes, au cœur du village. Pour parcourir l'intégralité du sentier jusqu'à Brégançon, chaussez de bonnes baskets et pensez à prendre une gourde d'eau. Vous n'êtes pas obligé de faire tout le trajet. Vous pouvez l'adapter en fonction de vos capacités, mais si vous êtes motivé, comptez 5 heures pour faire l'aller-retour de 19 km.
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0: Belle fin d'après-midi, on écoute maintenant Céline Dion avec Bonjour, pardon, merci. C'est la nouvelle chanson de Céline Dion. Elle fera son grand retour en France le 12 septembre prochain à Paris pour une série de concerts inédits, exceptionnels. Mais avant, on l'écoute ici. C'est à toi, Céline.
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0: ça, c'est le titre de la nouvelle chanson de Céline Dion sur votre radio ici.
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0: En direct, on passe cette fin de journée ensemble. Il est l'heure d'accueillir maintenant Perrine Clément. Tout l'été, Perrine nous raconte l'histoire d'un objet culte qu'on utilise tous pendant l'été. Et aujourd'hui, objet hyper important quand on part en pique-nique, le tire-bouchon.
2: Dans ma valise, il y a...
3: Hey, regarde, j'ai vu un tuto sur le net. On tape sur le fond de la bouteille et paf, le bouchon s'en va. Et je te montre.
2: Un tire-bouchon.
4: Oui, bah tu sais, avec la méthode traditionnelle, on visse, on tire et hop, c'est ouvert. Hein. On perd pas la caution comme ça.
5: Pour obtenir ce son, il vous faut un tire-bouchon. Le tire-bouchon apparaît au XVIIe siècle, mais ce n'est qu'à la fin du XVIIIe siècle qu'il obtient une reconnaissance officielle. Le premier brevet est déposé en 1795 par un Anglais, Samuel Henshall.
6: Tu pousses le bouchon un peu trop loin, Maurice.
5: Le tire-bouchon se distingue par sa taille, sa forme ou sa matière. Depuis son invention, il a connu plusieurs versions.
7: Je vous ai compris.
5: Le Charles de Gaulle, le thé, le limonadier, le sommelier, il existe tout un tas de modèles et de créations. Une collection étonnante de plus de 1200 pièces se trouve au musée du tire-bouchon, situé au cœur d'un domaine viticole en plein Luberon.
8: Ici, les tire-bouchons sont présentés dans des vitrines comme des œuvres d'art, parce qu'en fait, ce sont des œuvres d'art.
5: En Bretagne, le tire-bouchon donne un autre son. Le tire-bouchon dans le Morbihan, c'est le train de l'été et des vacances en famille. Une seule ligne, sans correspondance, ce TER traverse la presqu'île de Quiberon et permet d'éviter les bouchons.
9: Ça t'embouche à quoi, hein? Hein? Ça t'embouche à quoi?
5: Et vous, avez-vous un tire-bouchon?
10: Le tire-bouchon, mais bien sûr, soit d'été sans tire-bouchon.
11: Non, j'en vois pas de tire-bouchon parce que là où je vais, je sais qu'il y a toujours un tire-bouchon.
12: C'est peut-être pas la première chose à prendre, mais disons que ça fait partie de l'attirail des apéros. C'est comme les verres, c'est indispensable. Si on n'a pas de tire-bouchon, on reste regarder la bouteille et puis voilà.
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0: C'est pas mal, moi ça m'intéresse les tongs tire-bouchon, je suis preneur. Merci Perrine Clément, dans quelques minutes on retrouve Stéphane Bern, il va nous raconter la naissance du carambar. Mais avant, place à la musique, on va écouter Bill Withers, mais avant, Alain Souchon. Elle croyait que j'ai...

0: sacré deal. Il tient la note, hein. Bill Withers sur votre radio ici. Dans un instant, on retrouve Stéphane Bern. Il va nous raconter l'histoire du carambar. Et le saviez-vous? Au début, les blagues de ce bonbon étaient écrites par des écoliers. La suite, c'est dans un instant.
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1: Venez vous amuser, vous dépenser en famille au parc Saint-Pierre à Amiens. Tout cet été, le parc Saint-Pierre se transforme en parc de loisirs gratuit jusqu'au 24 août. Vous y retrouverez la tyrolienne géante de 300 mètres, des trampolines, parcours d'équilibre et parcours d'acrobranche. Et pour la famille, il y a aussi sur place un mini-golf ou encore des terrains de beach. Vous pourrez même muscler vos petits bras ou vos jambes avec les canoës et les pédalos sur le plan d'eau. Et alors la nouveauté cette année, c'est l'éjector, une activité à sensation avec des élastiques projetant les participants à 20 mètres de hauteur. Sous les arbres, au bord de l'eau ou sur l'eau, rendez-vous au parc Saint-Pierre cet été.
0: Votre radio. 17h45, merci de passer votre fin d'après-midi ici. Nous sommes en direct. Maintenant, on va voyager dans le temps grâce à Stéphane Bern. C'est un voyage gourmand aujourd'hui.
2: Voici la recette du jour. Du chocolat, du caramel et du génie industriel ont donné naissance au plus long des bonbons français. On appelle à la barre le carambar. Acte de naissance, Marc en Barœul, 1954. Après la guerre, la maison Delpol à Vèze, célèbre chocolaterie lilloise, cherche un nouveau produit. Les enfants se lassent des berlingots et autres sucettes. Il faut un bonbon beau, bon et pas cher. Difficile à dire, dit son directeur André Fauchil. Bref, le Graal de tous les goûters. Avec son neveu Georges, il tente un pari. Mélanger du cacao à du caramel pour en faire une gourmandise à mâchouiller longtemps, très longtemps, histoire d'occuper les enfants et les parents pendant les trajets en 4 chevaux. Le 2 janvier 1954, l'usine lance un caramel allongé. 6 cm de bonheur bien dur pour 5 centimes bien doux avec le porte-monnaie. Pas d'accident de machine comme le veut la légende. C'est le technicien Augustin Gallois qui a l'idée d'utiliser la machine prévue pour faire de petits caramels anglais, les toffees, et de l'adapter pour tirer une longue bande de caramel continu. Le succès est foudroyant. Dans tout le pays, des millions de barres s'arrachent et des milliers de dents aussi. En 1955, on ajoute des petits points imprimés à collectionner pour gagner des cadeaux. Puis, en 1969, les fameuses blagues carambars remplacent les points. Les premières sont écrites par des écoliers récompensés par leurs points en bonbons. Toujours fabriqué aujourd'hui à Marc-en-Barœul, le carambar a traversé les générations sans se ramollir. Et vous savez pourquoi? Non? Parce que depuis 70 ans, ils tiennent la barre.
3: Oh,
2: oui,
3: bravo.
2: C'est une blague carambar, et alors?
0: Bravo, et moi aussi j'en ai une, tiens Stéphane. Pourquoi les plongeurs plongent-ils toujours en arrière et jamais en avant? Parce que sinon ils tombent dans le bateau. Voilà, c'est pour moi, c'est cadeau. Merci Stéphane. 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

0: qu'on dise avec la voix de Benabar. Benabar en tournée un peu partout en France. Il sera le 12 novembre à Clermont-Ferrand, 20 novembre à Bordeaux et le 11 décembre à Versailles. Retour de la musique dans un instant avec Eros Ramazzotti et Mylène Farmer. Belle fin de journée.
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0: Belle fin d'après-midi sur votre radio, ici avec Eros Ramazzotti.
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0: Merci d'avoir choisi ici votre radio de proximité. Il est 18h. 18h, les infos présentées par Morgane Guillaumard.
2: Le feu sur un site classé Céveso dans l'est de la France est désormais éteint. Il s'était déclenché ce matin dans un entrepôt rempli de produits chimiques à Gandrange en Moselle. Il n'y a plus aucun risque de propagation et les 30 000 habitants du secteur confinés depuis ce matin sont de nouveau autorisés à sortir de chez eux. Trois personnes, dont deux pompiers, ont été légèrement blessées sur cet incendie. En Gironde et dans le Var, les pompiers sont toujours sur le qui-vive en surveillance des points chauds et des lisières qu'il faut traiter. Les deux incendies ne progressent plus, mais il faut encore du temps pour les éteindre complètement. Encore de fortes chaleurs demain dans un grand quart sud-est de la France. La vigilance orange canicule est maintenue dans 20 départements du territoire de Belfort à la Corse. Et puis, l'arrivée de la deuxième étape du Tour de France femmes est imminente. Dernière ligne droite pour les coureuses qui finissent le parcours du jour à Genève, en Suisse, au bord du lac Léman, après avoir parcouru 148 kilomètres, une femme seule échappée tient tête au peloton depuis une trentaine de minutes, mais on imagine une arrivée au sprint. Réponse dans une poignée de minutes, les derniers kilomètres sont à vivre en direct sur la radio partenaire ici. Et puis, dernier jour de ce week-end de chasse et croisée sur la route des vacances, bison futé voie rouge encore aujourd'hui dans le sens des départs, dans le quart sud-ouest et la région Auvergne-Rhône-Alpes et orange partout ailleurs, orange aussi dans le sud-est, dans le sens des retours. Et puis,
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2: On fait un point météo ensemble. Il fait chaud partout en France avec la plus haute température cet après-midi qui a été enregistrée à Toulouse avec 38 degrés. Dans le reste du pays, on relève 30 à 37 degrés. Il fait 30 degrés à Lille, Rennes et Nice, 31 degrés à Rouen, à Saint-Étienne et à La Rochelle, 32 degrés à Paris, Orléans, Nantes, Marseille et Perpignan. Il fait 33 degrés à Aurillac et Montpellier, 34 degrés à Avignon, Strasbourg, Dijon et Bourges.
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0: C'était Jeanne Masse sur votre radio ici, Johnny Johnny sur votre radio, priorité au direct avec l'arrivée du Tour de France Femmes avec nos journalistes en direct sur place.
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2: Olivier Estran qu'on va retrouver évidemment tout de suite sur la ligne d'arrivée. Il reste 5 kilomètres dans cette deuxième étape du Tour de France Femmes. Ici votre radio officielle. Olivier, vous êtes donc sur la ligne d'arrivée. Les coureuses ne vont pas tarder, 5 kilomètres. Et pour l'instant, la situation de course, c'est une femme qui fait un sacré numéro, une coureuse qui fait un sacré numéro, qui résiste au peloton.
3: Oui, un vrai morceau de bravoure pour Rejane Marcus, la coureuse néerlandaise de l'équipe Lidl Trek, qui garde 30 secondes d'avance sur ce peloton. Il reste moins de 5 kilomètres à parcourir et elle a décroché, Rejane Marcus, dans les 20 derniers kilomètres, et elle mène la danse. Elle résiste seule, mais elle mène cette course et elle y va vraiment en force à la pédale. Mais derrière, évidemment, il y a un peloton qui se structure et un peloton qui est emmené par toutes les équipières de Lorena Vibes, la vainqueur de cette première étape, maillot jaune, sprinteuse redoutable. Elles sont toutes là, Anna van der Breggen et les équipières du team SD Works placées aux avant-postes pour pouvoir essayer d'assurer une nouvelle victoire à leur leader. C'est d'ailleurs un plan annoncé par Lorena Vibes, qui a déjà levé 6 fois les bras sur une ligne d'arrivée du Tour de France et qui compte bien rééditer l'exploit ce soir. L'écart qui se réduit légèrement, 23 secondes maintenant pour Rejane Marcus en tête donc de cette deuxième étape ici en Suisse. Il reste moins de 4 kilomètres. Pour l'instant, dans le peloton, on ne s'agace pas. C'est toujours SD Works qui est là. D'autres équipes restent derrière. On laisse les équipières de Lorena Vibes prendre tout l'effort. Peut-être c'est aussi stratégique de dire qu'on pourra déborder dans un final et de surprendre. Il faut dire un mot sur... cette dernière portion qui est très très très roulante, on a pu la voir ce matin. Il y a d'abord une descente qui nous amène sur un plat en ville, sur une très grande avenue qui est vraiment très large. Donc autant dire que oui bien sûr, c'est propice aux coups de force, c'est propice aux puncheuses, c'est propice aux sprinteuses. Ça va vraiment se régler à la dure. Voilà, en tout cas, il n'y a pas de surprise casse-patte comme hier à Lausanne où les coureuses arrivaient en haut d'une côte, la côte Saint-François qui a été la dernière bosse, la dernière difficulté. Ici, non, ça va vraiment être très roulant et très très rapide.
2: Olivier, on peut peut-être faire un petit tour d'horizon de celles qui vont essayer de contester la suprématie de Lorena Vibes, effectivement, puisque on a des équipes, vous le disiez, qui essayent de se placer autour. On voit dans le peloton Marianne Vos, notamment de la team Visma Liesebike, la coéquipière de la française Pauline Ferrand-Prévot. Il y a également d'autres équipes comme Human Powered Health qui essayent de prendre le manche pour placer leur sprinteuse, l'américaine Lily Williams. Et puis évidemment la Lidl Trek avec Elisa Balsamo. Olivier, il reste moins de 3 kilomètres maintenant.
3: Ouais, 2,5 kilomètres en effet, et une ligne d'arrivée qui est pleine à craquer. Beaucoup de casquettes jaunes, des gens qui déjà tapent sur les barrières. On est sur le quai Mont Blanc ici à Genève, en face du célèbre jet d'eau qui est vraiment le monument de la ville. Ça va être une photo finale magnifique pour cette deuxième étape.
2: Combien d'avance pour Rejane Marcus?
3: Alors, est-ce qu'elle va aller au bout? Plus que 12 secondes pour Rejane Marcus. On peut imaginer qu'en effet elle se fasse rattraper dans le dernier kilomètre.
2: Il en
3: reste 2 maintenant à disputer. Voilà, Lorena Vibes qui reste placée, allez, on va dire au 3e rang de ce peloton. On voit, tiens, la team EF Education Oatly qui déborde légèrement sur la droite et qui se place. On a la Movistar également qui est bien placée. Lorena Vibes qui, on va dire, est dans le deuxième, qui reste dans la pointe du groupe, mais pas forcément
2: elle ne s'affole pas, on a l'impression, hein.
3: Voilà, ça y est, maintenant l'échappée Rejane Marcus est rattrapée ou est sur le point d'être rattrapée. En tout cas, sur l'image, ça semblait vraiment sur le point d'être fait. Mais voilà, il reste 1,5 kilomètre. Elle est là, voilà, 1,5 kilomètre, 10 secondes d'avance. Un exploit de sa part serait phénoménal. Elle essaye encore d'appuyer, mais on sent que ça va être difficile. On n'est pas encore dans la bascule de cette grande pente dont je vous parlais. Peut-être qu'elle pourrait profiter d'un effet comme ça.
2: Elle est toujours en tête, hein. Elle a toujours 10 secondes tête, d'avance. Voilà. Ça va se jouer à rien du tout. C'est exceptionnel. Exactement. Le suspense sur cette deuxième étape du Tour de France femme. Réjeanne Marcus, j'étais en train de regarder son palmarès. On a seulement 12 victoires et rien de très, très, très probant. La dernière victoire, ça date de 2024, le Tour de Romandie féminin. Elle est une spécialiste du contre-la-montre, donc elle sait ses efforts solitaires, elle sait résister à un peloton lancé comme ça. Maintenant, elle n'a plus qu'une poignée de secondes, hein, c'est ça, Olivier.
3: On vient passer la flamme rouge le dernier kilomètre. Ça y est, le peloton qui se met en marche. Elle va être reprise là, à l'instant où je vous parle. Ça y est, c'est fait. Elisa Balsamo qui se place, la maillot jaune qui est aux avant-postes également, mais qui laisse encore les forces faire devant. Elle est à l'abri encore.
4: Manon est arrivée équipée.
3: Voilà, notre Réjeanne Marcus qui, elle, est reprise totalement. Et c'est la Movistar, je pense, qui est devant.
2: C'est la championne d'Espagne qui mène le peloton actuellement, Olivier. Et, on a également l'équipe Phoenix qui essaye d'emmener sa sprinteuse. Elle a Jayco Alula également.
3: Ça y est, elles arrivent. C'est la dernière ligne droite et le sprint va être lancé. Lorena Vibes qui démarre, qui part sur le côté droit et qui s'envole, qui produit tout son effort. Lorena Vibes qui va sans doute lever les bras pour une nouvelle fois. Elle est à fond, Lorena Vibes. Elle fait la course et c'est elle qui l'emporte. Nouvelle victoire d'étape, la 7e de sa carrière pour la néerlandaise qui assoit sa légende. C'est bien elle, la meilleure sprinteuse du peloton femme. Elle qui avait été le premier maillot jaune, on le rappelle, sur cette nouvelle édition du Tour à Paris en 2022. Elle montre qui est la patronne. Oui, ben voilà. Mais Lorena Vibes, elle l'avait annoncé, Olivier. Elle le fait.
2: Il n'y avait pas de suspense, Olivier. Elle gagne avec plus d'un vélo d'avance sur la deuxième, qui est Elisa Balsamo, me semble-t-il, de la Lidl Trek, qui est une des meilleures sprinteuses au monde, si on accepte Lorena Vibes, qui ne perd quasiment jamais un sprint. On va aller voir Manon Vautier-Chollet, qui est un peu derrière la ligne d'arrivée. Manon, est-ce que vous avez pu voir arriver la fusée Vibes?
5: Bah ouais, c'est impressionnant. Alors, autant vous dire que ça a duré quelques millièmes de seconde, hein, parce que ça va très vite, même là, juste après la ligne d'arrivée. Et puis, je vais essayer, évidemment, là, d'aller voir Emma Comte, si je peux prendre de ses nouvelles. Je vous tiens au courant, Emma Comte, hein, qui a fait toute une partie de cette étape dans l'échappée, notre Française, la Haute-Savoyarde de 21 ans. En attendant, ce que je peux vous dire, c'est que là, je vois les autres coureuses qui arrivent. Comme hier, même scénario, il fait tellement chaud que les équipes sont là pour tout de suite les arroser. Emma Comte, qui n'est pas encore arrivée, on est en train de demander à son directeur sportif si
2: elle a dû laisser filer sur la fin.
5: Petite nouvelle. Voilà, je vois aussi quelques Françaises là qui arrivent, notamment Célia Géry qui a aussi placé une petite attaque et qui est là en train de boire. On les laisse tranquilles évidemment, le temps de se reprendre et j'essaierai d'aller voir Emma Comte.
2: Manon, vous avez juste une petite question. Vous voyez que la chaleur a fait des dégâts. On s'arrose à l'arrivée?
5: Oui, c'est compliqué. Alors évidemment, à la fin de chaque arrivée, hein, c'est extrêmement physique. C'est toujours la même chose. Mais là, on voit qu'il y a eu d'ailleurs plus de ravito que prévu déjà sur la course. Et on voit des visages qui sont vraiment fatigués. Certaines coureuses qui tout de suite s'assoient quand elles le peuvent et puis sont arrosées par leur directeur de course. Donc voilà, là, on sent quand même que les organismes sont déjà éprouvés. Et ça n'est que la deuxième étape. On le dit chaque année, le Tour est toujours un petit peu plus dur que l'année précédente. Mais là, avec en plus la chaleur, hein, et plus de 35 degrés de ressenti sur le vélo, évidemment, c'est très difficile pour nos coureuses.
2: Merci beaucoup Manon Vautier-Chollet. Juste après la ligne d'arrivée, on retourne sur la ligne d'arrivée. Vous avez le classement de l'étape actualisé, Olivier Estran?
3: Non, pas avec certitude, donc je vais pas me risquer là-dessus parce que on s'est concentré, hein, vraiment sur l'Arena Vibes qui a débordé ses concurrentes sur le côté et qui en effet s'est imposée, mais impressionnante.
2: Oui, vous l'avez vu passer devant vous, voilà. Raconter l'impression de puissance.
3: Il y a exactement, c'est l'effort. On voit les bras sur le vélo qui sont autant tendus que les jambes. On voit ses épaules, on voit cette détermination qui est absolue. Et vous l'avez dit, ça s'est joué vraiment. Allez, dans les 10 derniers mètres où elle va mettre quelques vélos d'écart assez poursuivante. La deuxième, c'est Elisa Balsamo de l'équipe Lidl Trek et Marianne Vos, notre Marianne Vos de l'équipe Visma Lease the Bike, elle qui a participé à la résurrection de ce Tour de France femme, qui prend la troisième place. Voilà, donc les trois places sur le podium. Lorena Vibes qui conserve son maillot jaune, assoit cette supériorité. Elisa Balsamo qu'on attendait également vraiment dans les meilleures places. Et

0: de France Femmes que vous continuez à suivre sur Ici on est Radio Officielle. On se retrouve dans un quart d'heure pour le journal du Tour.
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0: Groupe Europe sur votre radio ici. Pour les fans de vélo, soyez là à 18h30 pour le journal du Tour de France. Résumé complet de cette deuxième étape qui s'est déroulée en Suisse, entre Aigle et Genève, avec les réactions entre autres des coureuses. Rendez-vous à 18h30. Mais avant, de la musique pour vous avec le duo France Gall, Elton John et Teddy Swims. C'est juste après ça. Belle fin de journée.
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2: L'Institut Pasteur œuvre pour transmettre aux générations futures un monde en meilleure santé. On en parle dans un instant avec Arnaud Fontanet, chercheur.
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0: C'est magnifique, c'était le duo France Gall Elton John, donné pour donné sur votre radio ici. Il est 18h30, l'heure du journal du Tour de France. Que faut-il retenir de cette deuxième étape? Réponse avec notre journaliste Alexandre Berthaud.
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0: Lorena, reine de Suisse, Lorena qui n'aime pas le suspense, bienvenue à tous, ici radio officielle du Tour de France Femmes, c'est le journal du Tour et je disais Lorena, nom de famille Vibes, 27 ans, phénomène jamais vu dans l'histoire du vélo féminin, dès qu'elle participe à un sprint, sauf incident, elle gagne, c'était le cas hier sur la première étape de ce Tour de France Femmes à Lausanne et de nouveau aujourd'hui à Genève, nouvelle victoire, vous l'avez vu déborder tout le monde, Olivier Estran sur les rive du lac Léman, racontez-nous l'impression de puissance.
2: C'est exactement le mot, puissance, c'est ce qu'on va retenir. Voilà, Lorena Vibes qui était bien placée dans le peloton et qui a débordé dans les 100 derniers mètres pour mettre en échec ses concurrentes. Elle est passée avec au moins 3 vélos d'avance sur tout le monde. Dans sa roue, eh bien, l'Italienne Elisa Balsamo et l'autre néerlandaise Marianne Vos qui font deuxième et troisième de cette épreuve. Impression de facilité pour Lorena Vibes qui avait vraiment annoncé sa victoire ici sur les bords du lac Léman. Les premières françaises, eh bien, Célia Géry est à la 14e place et Pauline Ferrand-Perrevaux est 38e, mais dans le même temps que la première, puisque tout s'est joué au sprint dans ce peloton.
0: Merci pour ces précisions. Lorena Vibes qui s'impose donc avec le maillot jaune sur le dos. Elle devient la 5e seulement à le faire dans la récente histoire du Tour de France Femmes. Deuxième étape donc qui se termine au sprint, mais qui a été marquée par un scénario assez décousu. Olivier, plusieurs échappées et une qui a failli réussir.
2: Oui, on a vu en effet tout un groupe, 5 d'abord échappés, puis ensuite 8. À 92 km de l'arrivée, il y a 5 coureuses qui ont pris les devants, notamment Emma Comte, la jeune concurrente de l'équipe Cofidis, qui était dans cette échappée, qui a su durer. Et Emma Comte qui a franchi en tête d'ailleurs la troisième difficulté, la côte de Causserie, et puis qui est passée deuxième ensuite sur l'avant-dernière difficulté, qui a su résister. Ses filles ont su s'entendre, mais ensuite ça a explosé. Et voilà, en tout cas, il y a eu ce panache d'Emma Comte, coureuse Cofidis. Et puis, l'autre fait de course marquant, une fois que ces filles ont été reprises, une autre a marqué le tempo à 39 km de l'arrivée. C'est de la néerlandaise Réjeanne Marcus qui est partie toute seule et qui a tenu de manière assez incroyable avec une minute d'avance sur le peloton. Elle a fait son effort toute seule, Réjeanne Marcus de l'équipe Lidl Trek, 31 ans, championne de Hollande en 2022. Et puis elle a été reprise vraiment sur le fil à 500 mètres de l'arrivée par le peloton.
0: Ouais, un crève-cœur, merci beaucoup. Sacré numéro effectivement de Réjeanne Marcus. Merci Olivier Estran, vous étiez au commentaire sur la ligne d'arrivée à quelques dizaines de mètres de vous. On retrouve Manon Vautier-Cholet qui a passé la journée sur la moto ici. Manon, vous avez été témoin de la difficulté de cette étape pour les organismes, notamment à cause de la chaleur.
3: Ouais, ça a été vraiment très compliqué. Alors, je le redis, évidemment, ce sont des sportifs de haut niveau, mais là, il fait très chaud avec un parcours. Il était annoncé comme ça, notamment sur cette deuxième étape très casse-pâte. 5 difficultés des bosses, mais quand même, évidemment, c'est difficile. Et au fil, moi, j'étais sur la moto ici, au fil de l'étape, on a entendu plusieurs abandons. Il faudra faire les comptes, mais au moins 2 chez l'Auto Intermarché. Là, je me trouve près des bus. Et par exemple, la Française Cédrine Carbol, me disait qu'elle allait là déjà aller se refroidir avant de venir nous voir. C'est très compliqué, on le sent pour les coureuses. Et la récupération sera très, très importante parce qu'on n'est qu'à la deuxième étape et qu'il y en a 9 au total avec un premier col de première catégorie annoncé demain avec cette arrivée à Poligny.
0: Effectivement, des sprints aujourd'hui, mais des étapes plus vallonnées à partir de demain. Genève, Poligny, 156 km. À travers le Jura, étape promise aux échappés, c'est en tout cas ce que pense la directrice du Tour, Marion Rousse.
4: À peine après 6 km de course, nous irons chercher le premier col du Tour de France Femmes avec Zwift, et pas n'importe quel. Le col de la Faucille, 11 km 400 à plus de 6% de moyenne. C'est vraiment une étape tracée pour les baroudeuses. Quand on a tracé l'épreuve, on s'est dit qu'un beau groupe d'échappés pourrait prendre le large assez rapidement puisque toutes les difficultés sont vraiment dans les premières parties de la course. Je ne sais pas si les leaders du classement général voudront vraiment faire rouler leur équipe dès le troisième jour de course, alors qu'on sait que bah voilà, la suite du programme est hyper intense.
0: Voilà qui promet pour demain. On le rappelle, Lorena Vibes, la néerlandaise, a remporté cette deuxième étape, tout comme la première. Elle portera donc demain le maillot jaune. Elle mène aussi le classement du maillot vert. À noter que la Française Océane Mahé conserve le maillot à poids et que Paula Blasi est maillot blanc. Vous suivez l'étape numéro 3 demain sur votre radio ici.
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0: Bon début de soirée, à l'écoute de votre radio ici, Actu Local, musique, bonne humeur. Dans 3 minutes, Muriel Jourdan nous rejoint autour de la table. Chaque jour, Muriel décrypte pour nous les tendances du moment. Aujourd'hui, elle va évoquer le slow. Alors pour les plus jeunes, le slow, c'est ce moment où l'on se retrouve à deux sur la piste de danse, collé serré sur une musique lente et sensuelle. Eh bien, le slow serait en train de faire son grand retour. Eh bien, ça, c'est une bonne nouvelle. On en parle juste après ça.

0: Brian Young Cannibal sur votre radio ici. Oui, j'ai une belle voix, et alors j'ai le droit de chanter. Oh.
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0: Allez, comme promis, Muriel Jourdan est avec nous tous les jours. Muriel nous aide à mieux comprendre notre société. La grande nouvelle, là, si vous aimez danser, le slow pourrait faire son grand retour.
2: Oui, à l'heure où la jeune génération affiche une certaine lassitude face aux applis de rencontre, le slow pourrait-il revenir en force? Cette danse avec ses mouvements lents et sensuels qui offrait un moment d'intimité unique entre deux personnes à l'heure où ni les applis de rencontre ni l'IA n'existaient. Vous aussi, quand vous pensez au slow, ça vous rappelle le sketch de 1973 de Guy Bedos et Sophie Domier?
3: J'ai accepté cette série de slow avec lui pour pas faire tapisserie devant les copines, mais alors, j'en vois plus le bout.
4: Mine de rien, je suis en train d'emballer, moi. J'emballe sec. Allez, vas-y, genoux, attaque.
2: Mais il pourrait bien revenir, grâce notamment à quelques nostalgiques et artistes qui militent pour le retour du slow. Il y a quelques années, par exemple, le chanteur Julien Doré avait lancé un tuto pour nous apprendre à danser un slow.
5: Comment danser le slow? Hashtag JDSlow. Règle numéro 1, le geste très important. Main gauche sur la nuque. Main droite, hanche opposée.
2: Sans compter les soirées années 80, 90 qui cartonnent et qui remettent le slow au goût du jour, y compris dans certaines discothèques. Le Walkman revient en force, le vinyle aussi, les baggies, les pattes def, pourquoi pas le slow?
0: Mais oui, et justement Muriel, vous en avez profité pour aller sonder les Français sur le retour du slow.
2: Oui, sont-ils ou non nostalgiques?
6: Est-ce qu'aujourd'hui vous aimeriez redanser un slow, avoir ce truc-là?
7: J'adorerais à redanser un slow avec un mec que je connais pas, ce serait extraordinaire. Et il y avait le quart d'heure américain. Et le quart d'heure américain, c'était quand même l'occasion de choisir son partenaire. Là où, quand c'était pas le quart d'heure américain, on pouvait se taper des gros boulets.
2: Et là, tu passais au sale quart d'heure. Vous regrettez cette époque du slow?
7: Aujourd'hui, ce que je regrette vraiment, c'est que dans les soirées où ça danse, il y a plus de danse à deux. Il y a plus de contact physique. On est les uns en face des autres, on fait des mouvements, et puis c'est tout. Et c'est dommage.
2: Bon, dites-nous les ados, là, c'est vraiment fini le slow dans vos soirées?
8: Ah oui, totalement. Maintenant, c'est plutôt des danses.
9: Collées serrées, ouais.
10: Collées serrées, mais
9: on est plus dans le romantisme, on est plutôt dans le sensuel, même pas, hein. Dans le twerk.
2: Le twerk, vous savez, c'est cette danse lascive. Le samedi soir, tu remues les hanches et les fesses, et le lendemain, tu peux plus t'asseoir. Bref, le slow pourrait redevenir tendance, mais l'époque a changé. Il y a 40 ans, dans le film La Boom, un garçon posait son casque de Walkman sur les oreilles de Vic pour danser un slow dans un élan de romantisme. En 2026, c'est plus compliqué, avec des AirPods, les casques sans fil. En plus, il faut du Bluetooth.
0: Merci Muriel Jourdan, ces tendances à réécouter sur ici.fr ou sur l'application ici ICI. La suite de votre début de soirée en musique avec la chanteuse Oria, une petite soirée mondaine pour démarrer ce dimanche soir, c'est bien ça?

0: Auria avec Soirée Mondaine sur votre radio ici à 18h45. Merci d'être avec nous en direct hein, jusqu'à 19h. Dans un instant, on retrouve Johan Rock pour ses coulisses télé. Et aujourd'hui, il va vous proposer de regarder ou re-regarder la série 24 heures chrono. Oui, il vous dit tout dans 2 minutes chrono.
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2: Et si vos enfants devenaient de véritables détectives de la nature ? Tous les lundis du mois d'août à 14h30 au parc du Marcanterre, partez à la recherche du nichoir perdu. Munis d'un petit carnet de terrain, les jeunes explorateurs partent en mission pour résoudre des énigmes, observer les oiseaux et récolter des indices tout au long du parcours. Guidés par un animateur passionné, les familles découvrent les secrets de la faune locale de façon ludique et interactive. Et après l'enquête, un bon goûter à l'Observatoire de la Héronnière. Une belle idée de sortie pour apprendre, s'amuser et s'émerveiller en pleine nature au cœur de la baie de Somme. C'est tous les lundis du mois d'août au parc du Marcanterre à Saint-Quentin-en-Tourmont.
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0: Et merci de passer votre début de soirée ici avec nous. Si vous ne savez pas tiens quoi regarder ces prochains jours à la télé, pas de panique, Johan Rock nous emmène dans les coulisses de la série américaine qui a marqué le début du 21e siècle, c'est maintenant.
3: 24 heures chrono, c'est une série concept dont la promesse est contenue on ne peut plus explicitement dans le titre. Chaque saison compte 24 épisodes représentant chacun une heure d'une même journée au cours de laquelle on suit en temps réel Jack Bauer, membre d'une cellule d'intervention spéciale en train de suer sang et eau pour neutraliser des terroristes. Et à chaque fois, Jack, le temps lui est compté.
4: À ce moment précis, des terroristes menacent d'assassiner un candidat à la présidence. Ma femme et ma fille sont également menacées. Et il semblerait que les personnes avec lesquelles je travaille soient impliquées dans ces deux affaires. Je m'appelle Jack Bauer, je suis agent fédéral. Cette journée est la plus longue de ma vie.
3: 24 heures a donc pour thème principal le terrorisme. Hasard du calendrier, la diffusion de la série devait démarrer à la télévision américaine en septembre 2001. Suite aux attentats du World Trade Center et du Pentagone, son démarrage fut repoussé au mois de novembre de la même année. Repoussé et légèrement modifié aussi, comme cette scène dans le premier épisode montrant l'explosion en vol d'un Boeing 747 qui fut finalement retiré. Cette série, imaginée avant le 11 septembre, fut donc rattrapée par l'actualité. Et pourtant, et c'est bien là son paradoxe, si Jack Bauer court à longueur d'épisodes pour déjouer les projets d'attentats sur le sol américain, aucun personnage ne mentionne jamais explicitement cette date.
5: Il est probable qu'un élément interne de l'agence soit impliqué dans ce projet d'assassinat.
6: Pardon.
5: Pendant les prochaines 24 heures, je veux que vous assuriez la liaison avec toutes les divisions de la région.
6: S'il y a une conspiration dans l'agence pour tuer David Palmer, je ne serai pas le premier à le savoir.
5: Pourtant, il va falloir, parce que vous êtes le seul en qui, moi, j'ai confiance.
3: La fabrication de la série se déroula à un rythme effréné. Pas moins d'un an de travail pour chaque saison. Le tournage s'étalant sur plusieurs mois et les 24 épisodes se déroulant le même jour, les acteurs devaient se faire couper les cheveux tous les 5 jours. Pour anecdote, dans la saison 3, Jack Bauer arbore un tatouage sur l'avant-bras pour son infiltration chez les frères Salazar. Plutôt que d'endurer des heures de maquillage, impatient, Kiefer Sutherland préféra se faire tatouer pour de vrai. Après 9 saisons, plusieurs Emmy Awards et un Golden Globe, la série s'arrêtera faute d'audience. Cet été, l'intégrale est disponible sur la plateforme M6+.
0: Merci Johan Rock pour cette idée de programme. Bon dimanche à vous, soyez prudents si vous êtes sur la route des vacances. Bison futé, voie rouge en ce début de soirée dans le sens des départs. Circulation difficile dans le sud-ouest et la région Auvergne-Rhône-Alpes. Allez, on s'occupe de tout maintenant de la musique. Earth, Wind & Fire, 18h50.

0: Une musique qui met de bonne humeur pour un dimanche soir, c'est pas mal ça, anti-déprime, Earth, Wind & Fire, let's go sur votre radio ici.
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0: Et c'est un plaisir de vous accompagner en ce dimanche soir, ce week-end. Tiens, il y avait un événement complètement dingue qui a été organisé à Tresseptier, près de Clisson. Là-bas a été organisée une grande course d'autostop. Oui, le principe était plutôt simple, hein. Les participants se déplaçaient uniquement grâce aux automobilistes qui acceptaient bien sûr de les prendre à bord. Pas de voiture personnelle, pas de trajet préparé. Il fallait compter sur la solidarité et les rencontres. Cette course était organisée dans le cadre du festival Festop, un événement qui met à l'honneur le partage, la mobilité et les nouvelles façons de se déplacer. Et l'objectif était voilà, de parcourir la Vendée entrement, mais surtout de créer du lien entre les participants et les conducteurs. Donc ça, c'était plutôt pas mal. Et la petite anecdote amusante, c'est que les gendarmes ont même joué le jeu en embarquant des autostoppeurs dans leur véhicule de fonction. Voilà, un bel événement. Bravo à la commune de Tresseptier. C'est en Vendée. Merci d'être ici. Dans un instant, les infos de 19h. Mais avant cela, de la musique avec Jean-Louis Aubert, avec la chanson « Voilà, c'est fini ». Mais bah oui, parce que c'est la fin de cette émission. Mais pas de panique. Après les infos de 19h, on retrouve Laurent Petit-Guillaume avec une playlist spéciale années 80. Maintenant, c'est Jean-Louis Aubert.

0: Eh bien, il a tout dit, Jean-Louis Aubert. C'est fini sur votre radio ici.
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0: Merci d'écouter votre radio ici, il est 19h.

0: 19h, les infos présentées par Morgane Guillaumard.
1: L'incendie sur le site classé Céveso dans l'est de la France est désormais éteint. Feu parti ce matin d'un entrepôt rempli de produits chimiques en pleine zone industrielle à Gandrange en Moselle. Il n'y a plus aucun risque de propagation. Les 30 000 habitants confinés depuis ce matin dans 5 communes du secteur ont été autorisés à sortir de chez eux dans l'après-midi. Une fois le doute levé concernant les risques de pollution de l'air, Joséphine Ortuneau.
2: À l'intérieur du site de 800 mètres carrés, des produits chimiques. Il est utilisé par SAF, une société du groupe Suez, pour recycler des déchets industriels. Alors avant de déconfiner les habitants, la préfecture a demandé des tests de pollution de l'air aux résultats rassurants, selon le colonel Stéphane Esslinger du service départemental des pompiers de Moselle.
3: L'ensemble des mesures qui ont été faites nous ont laissé penser qu'il pouvait y avoir une très très faible toxicité au moment du début de l'incendie, mais que depuis que l'incendie est traité avec des moyens en eau, l'attaque massive qui a été faite sur le bâtiment a généré une baisse du dégagement de ce fumet-là, et les mesures qui ont été prises dans les 3 dernières heures qui nous ont conduit à lever le confinement nous ont laissé des résultats à zéro en termes de traces de produits polluants dans l'air.
2: Même constat du côté des mesures réalisées sur les eaux et la terre, aucun risque de pollution. Pour l'instant, selon le maire de Gandrange, on ne connaît pas l'origine du sinistre. L'alerte a été donnée par le service incendie de l'entreprise, précise la sous-préfète.
1: Et 3 personnes, dont 2 pompiers et 1 salarié du site de Suez, ont été légèrement blessés sur cet incendie. Autre incendie, cette fois dans l'Aude, un feu qui s'est déclenché cet après-midi et qui a déjà parcouru 100 hectares près de Carcassonne, ce qui entraîne la fermeture d'un axe routier très emprunté, une partie de l'autoroute A61, Alexandre Berthaud.
4: Oui, c'est l'autoroute qui relie Narbonne à Toulouse, le sud-est au sud-ouest, évidemment très fréquentée et donc fermée depuis 17h environ. L'incendie qui a débuté un peu après 16h, situation très défavorable. La végétation est rapidement parcourue par les flammes, disent les pompiers de l'Aude. Terrain accidenté, de nombreux endroits sont inaccessibles. Ils sont 150 à être mobilisés. 2 Canadair, 2 Dash, 2 hélicoptères qui luttent car les flammes menacent un quartier résidentiel et un terrain de manœuvre militaire. Pas d'évacuation indiquée pour le moment. On parle de mesures de confinement, mais l'information principale, c'est donc pour le moment la fermeture dans les deux sens de l'autoroute A61.
1: Et plus de 150 pompiers sont mobilisés sur ce feu. Toutes les infos sont à suivre sur notre site internet ici.fr. Et puis le travail des pompiers est loin d'être terminé dans le Var. Le feu ne progresse plus depuis la nuit dernière, mais il n'est toujours pas fixé. Il reste encore des points chauds à traiter et ça va prendre plusieurs jours, voire plusieurs semaines. Et ça n'est pas facile car la météo n'est pas du côté des secours. Éric Groin est le directeur départemental des sapeurs-pompiers du Var.
5: Il y a une constante, les températures restent très chaudes et l'hygrométrie, le taux d'humidité dans l'air reste très bas. C'est assez atypique quand on a du vent d'est dans le département du Var. C'est un vent chargé d'humidité qui vient de la mer, 70% d'humidité. Aujourd'hui, ce vent-là est à 30%, voire 25%, ce qui est atypique et qui démontre la sécheresse importante. Donc les conditions, qu'on soit dans un vent ou dans l'autre, sont des conditions difficiles. Chaque jour, nous avançons sur le noyage un peu de ce feu, c'est-à-dire sur le fait que nous noyons tous les points chauds. Nous établissons des tuyaux, nous faisons des pistes avec des bulldozers de façon à approcher au plus près des foyers, de façon à ce que chaque jour nous ayons de moins en moins de lisières, mais il y a plus de 200 km de lisières, donc de moins en moins de lisières actives.
1: La lutte des pompiers compliquée par la météo donc. Le Var reste en vigilance orange canicule demain. Alerte qui concerne 20 départements d'un grand quart sud-est de la France, du territoire de Belfort à la Corse. Une deuxième étape et une deuxième victoire pour Lorena Vibes sur le Tour de France Femmes. La Néerlandaise remporte donc cette deuxième étape en Suisse entre Aigle et Genève au bord du lac Léman. Elle conserve le maillot jaune décroché sur la première étape hier. L'étape d'aujourd'hui s'est terminée au sprint, mais plusieurs ont tenté d'animer l'étape, dont Emma Comte, au Savoyard, originaire de la région frontalière avec Genève. Elle témoigne de la difficulté du jour.
6: J'étais 3 filles à devoir essayer d'aller dans l'échappée. Donc quand j'ai vu les 3 filles sortir, je me suis dit c'est le bon moment. J'ai relancé avec la 1X et on est rentré, donc c'était cool. Au final, ouais, c'est vrai que ça roulait super vite. On a fait une belle moyenne. Donc ouais, c'était assez dur avec la chaleur aussi.
7: La chaleur, elle a pesé sur tous les organismes aujourd'hui.
6: Oui, vraiment, tout le monde cherchait des bidons dès que possible. C'était dur à gérer.
1: Et la Française Océane Mahé, elle conserve le maillot à pois et elle le portera demain pour la 3e étape. On sort de la Suisse, direction la France demain, Genève-Poligny, 156 km à suivre bien sûr.

0: 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Et un dernier point pour vous rappeler l'information de ce journal, l'autoroute A61 coupée dans les deux sens sur, donc au niveau de Carcassonne suite à un incendie qui s'est déclenché cet après-midi.
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2: Bon temps au beau fixe pour ce dimanche avec des températures qui dépassent les 30 degrés cet après-midi, attendu un peu partout en Picardie autour de 31-32, un peu moins sur la côte, 28-29 quand même cet après-midi à Fort-Mahon. Demain ça grimpe jusqu'à 35 à Amiens demain après-midi, voire même 36-37 attendu sur Beauvais-Saint-Quentin ou encore Compiègne, il fera 34 à Abbeville.
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4: Bonsoir à tous. Comme je le sais, certains sont encore sur la route pour aller ou revenir de vacances. Bon courage si ça coince pour que ça passe mieux. Rien de tel qu'une heure de tube à fredonner. Moi, ça tombe bien, on est là pour ça. Et ça commence comme ça.

0: Sandra in the Heat of the Night.
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0: Oh, celui-là, je l'avais en 45 tours, évidemment, en étant 85. Et comme tout le monde, je fais la collection. Et comme j'avais acheté le premier tube de Sandra, Maria Magdalena, le deuxième était nécessaire. Et c'est avec cette chanson que la belle allemande a passé le fameux cap du deuxième tube international et sa carrière était confirmée. Bon, on va se calmer. On va calmer le rythme, ajouter du soleil, de la chaleur, même si le groupe est anglais, hein. C'est du reggae.

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0: Gérard Berliner, c'était Louise. Un des grands succès de l'été 82. Cet été-là, les trois tubes, c'était Il tape sur des bambous, Les corons et cette Louise qui restera le seul tube de cet artiste émouvant. Gérard Berliner, qui se consacrera aussi à la comédie, il écrira même un spectacle sur Victor Hugo nommé aux Molières en 2006. La suite de 100% années 80 arrive, ne changez rien. C'est Phil Barnet avec Un enfant de toi.
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0: Ici Picardie, c'est 100% années 80 jusqu'à 20h et tout de suite, quelques infos près de chez vous.
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0: Babouchka, c'était quatre bouches.
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0: Une chanson inspirée d'un chant traditionnel, c'est l'histoire d'une femme qui se déguise en bandit pour mettre son fiancé à l'épreuve, et mon anglais n'est pas assez fluide pour savoir si ça s'est bien terminé, je suis désolé. Bref, Quatre Bouches en 80 signe l'un de ses plus grands succès. Si vous aimez les grands écarts, vous allez être servi. Après la pop spectaculaire de Quatre Bouches, on revient à de la variété française, sympa, efficace, énorme tube d'un blond qui en a fait craquer plus d'une à l'époque. Jean-Pierre François, je te survivrai.
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0: C'était Eddie Mitchell avec Couleur Mentalo. Sublime balade romantique, la voix de velours de notre crooner préféré, un tube sorti en 80 et qui, comme souvent avec Monsieur Eddie d'ailleurs, n'a pas pris une ride. Voilà, ça c'est 100% années 80, tous les jours dès 19h. Dans un instant, dès 20h, on retrouve la playlist des invités d'Émilie Mazoyer. Mais en attendant, notre virée dans les années 80 se poursuit avec Françoise Hardy, VIP, et belle soirée à tous.
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0: 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Vous écoutez Ici, il est 20h, l'heure de retrouver Émilie Mazoyer.
1: Salut à toutes, salut à tous, c'est parti pour la sélection d'été de Décibel et les chansons préférées de Laurence Boccolini. Grande fan de musique, elle a d'ailleurs fait ses débuts comme animatrice radio sur une FM. Elle en connaît un rayon, vous allez voir.
2: Je n'ai pas d'amis comme toi.
1: Oh non, non, non.
2: Comme toi.
1: La seule, l'unique, Laurence Boccolini est ce soir l'invité de Décibel.
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1: Salut à toutes, salut à tous. J'espère que vous allez bien. Laurence Boccolini ce soir dans Décibel. Yeah. Ouais, ça me fait extrêmement plaisir. Elle vient se prêter au jeu de ces émissions du samedi qui ont pour but de découvrir des personnalités dont on sait qu'on les aime déjà, mais de les découvrir avec le prisme de la musique. Mmh. Histoire d'en savoir un petit peu plus. Voilà, parce qu'on se dévoile toujours quand on choisit de la musique. Ouais. Alors, on vous souhaite une très très belle heure de Décibel. Et j'accueille, mais vous l'avez entendu, elle est déjà là, Laurence Boccolini. L'animatrice télé la plus douée de sa génération.
4: Ah, dis donc.
1: Ai-je dit ?
4: Oh, bah, dis donc.
1: Bah, oui, oui, oui.
4: Ok, d'accord.
1: Que l'on peut voir sur quelle chaîne ? YouTube. Et devinez pourquoi ? Eh ben, j'ai toujours pas compris.
4: Ouais, non plus.
1: Lolo. Mais en tout cas,
4: je peux pas te dire pourquoi. Je ne sais pas.
1: Bah non, on n'a pas très bien compris. Il y a quelqu'un, visiblement, qui a un job de chef et qui a pas bon goût.
4: Ça s'en cache que toi.
1: Ça n'engage que moi et toutes celles et tous ceux qui adoraient te voir à la télé sur.
4: Et moi, j'adorais y être, ma place. Donc, voilà. C'est comme ça. Mais bon, j'essaye de rebondir comme je peux sur YouTube, qui est pas mal non plus.
1: Alors, qui est très bien et qui est un espace de liberté incroyable et surtout un espace où tu as enfin le temps de te livrer à une activité que tu adores. C'est l'art de l'interview.
4: Oh, j'adore ça.
1: Prendre le temps avec quelqu'un.
4: Voilà. Tu te poses, moi je produis tout moi-même, je fais le montage, je programme, donc en fait tu es ton propre chef, c'est très dur. Pour le premier épisode c'est très compliqué, quand il n'y a personne qui te dit dans l'oreillette, c'est bon, on s'en fout, passe à l'autre question, on s'en fout, il n'y a personne. En fait, t'es totalement libre, alors après évidemment il faut être libre et faire des belles choses, et j'essaie de j'ai fait exactement ce que j'avais comme projet dans ma tête, et ça c'est vachement bien.
1: Ça c'est beau.
4: Tu vois, quand t'imagines un truc et que c'est sur le papier.
1: La petite, ça va être pourri.
4: Mais non, c'est beau.
1: Donc voilà. C'est beau. Et le concept est excellent aussi, puisqu'il tient en une phrase. Et souvent, les très très bons concepts, on ne met pas des heures à les expliquer.
4: Non.
1: Et là, c'est découvrir une personnalité par les parfums et les senteurs qui ont accompagné sa vie.
4: Et souvenirs olfactifs, parce que tu sais que les choses que tu as senties quand tu avais, je ne sais pas, 1 an ou 2 ans ou 3 ans, même avant, ne te quitteront jamais. Ta mémoire peut-être un jour fichera le camp.
1: Oh, moi déjà,
4: ma bonne dame, elle est en train de mais tes souvenirs olfactifs restent. Le nez, c'est un truc de fou. Et évidemment, quand tu ouvres une conversation avec un artiste sur l'enfance, sur l'école, sur l'amour, à travers des parfums, parce qu'on n'est pas là pour faire la pub pour des parfums, hein, c'est pas le propos. Bah, c'est magnifique, parce que tout le monde. Un rapport avec le parfum. Si toi tu viens dans mon podcast, parce que tu vas venir, tu verras que tu vas te découvrir à travers les parfums.
1: Oh, j'adore. Ça s'appelle Sillage. Ouais. Je vous recommande chaudement de l'écouter puis de le regarder, parce que c'est ça aussi qui est génial, c'est que
4: les deux.
1: Voilà. Merci YouTube.
4: Bah ouais.
1: On peut écouter ou observer les premiers invités là, les épisodes qui sont déjà disponibles.
4: Alors il y a Catherine Lara.
1: Oh, j'adore.
4: Alors c'était magnifique.
1: C'est exceptionnel, Catherine.
4: C'est la chienne. Elle est enroulée.
1: Ah oui.
4: On y va, là, pour les parties. Agustin Galliana, c'était très très beau. Michel Bernier, c'est le dernier épisode. Alors ça cartonne parce que Michel et moi, évidemment.
1: C'est une longue histoire.
4: C'est une longue histoire. Il faut pas nous mettre ensemble. C'était très émouvant. J'en ai fait tellement.
1: Donc disponible, il y a Catherine Lara, Vincent Dedienne, Vincent Macdoum, Isabelle Morizet, Augustine Galliana et Michel Bernier, le dernier épisode.
4: Voilà, ça cartonne tout bien. On a quoi, même pas 2 mois. Enfin, j'ai même pas 2 mois de vie sur YouTube. Donc on a déjà en tout près 1 million de vues, ce qui est pas mal. Bon, évidemment, par rapport à d'autres podcasts, tu vois, les Kardashians, c'est pas exactement ça.
1: Mais c'est pas exactement le même
4: truc. Voilà.
1: Alors voilà. Ici, l'ADA, c'est de te découvrir encore mieux par la musique. Et tu nous as pondu vraiment programme musical. Elle est très cool, elle est très rock'n'roll, ta musique. Oui. Et même si je parlais de la télé, puisque c'est évidemment là où la plupart de celles et ceux qui nous écoutent t'ont découverte et t'ont aimé, on sent l'animatrice radio dans tes choix musicaux. Bah, la passionnée de musique, t'es
4: Oui, moi je viens de là, donc en fait je viens de la radio, je viens de la musique. Donc c'est vrai que la télé, c'est un passage. Je viens pas de la télévision. Mais c'est vrai, quand tu m'as dit, il faut choisir 10 chansons, 10 titres, mais c'est une souffrance, quoi.

0: J'étais là, je me dis, ah non, on ne rate pas celui-là, mais si je mets celui-là, oh, on ne mettra pas celui-là. Il y a que c'est trop court. Voilà.
1: Je sais que c'est trop court.
0: C'est trop dur.
1: Je sais que si on continue à parler comme ça, on ne pourra même pas passer
0: les 10.
1: Alors, c'est parti, on balance. Une petite chanson de Noël.
0: Ça fait toujours plaisir, les Pogues avec Kirsty MacColl, Fairy Tale of New York. On débriefe après, mais là, on profite.

0: La beauté de cette chanson des Pogues avec Kirsty MacColl, Fairy Tale of New York. Tu nous disais tout à l'heure que dans ton podcast Sillage, tu te rends compte à quel point la mémoire olfactive des gens reste, quoi qu'il arrive. C'est la même chose avec la musique, il me semble. Donc quand t'entends ces notes-là, ça te fait penser à quoi?
1: Moi, ça me fait penser à l'Irlande, parce que moi, j'ai tombé amoureuse de l'Irlande il y a 25 ans. Un peu plus, ouais, c'est ça, 25 ans. Je m'en remets pas, toujours, de ce que j'ai vu en Irlande. C'est exactement ce que tu ressens dans ces chansons-là, dans les chansons des Chieftains. C'est quand tu, parfois, je retombe sur YouTube sur les funérailles de Shane McGowan.
0: Il y a
1: cette église qui est remplie où les gens dansent devant le cercueil. Il y a les Chieftains qui sont plus tout jeunes, d'ailleurs, mais qui viennent jouer. Ce sont des gens extraordinaires, l'Irlande. C'est des paysages à couper le souffle, mais c'est surtout un peuple latin. Voilà, ce ne sont pas des Saxons, ce sont des Latins. Voilà, ils sont juste un peu au nord parce que...
0: Ils sont un peu au nord.

0: mourir bateau. Voilà.
1: Mais voilà, ça fait penser à l'Irlande, ça fait penser à ces chansons-là, Sally McLellan, au pub. Je bois pas, mais l'ambiance des pubs est toujours assez intéressante. Donc voilà, ça fait penser à ça.
2: Laurence Boccolini est l'invité de Décibel.
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2: Une voix féminine pour poursuivre, c'est Kate Bush. C'est intéressant parce que son premier album, elle s'était fait traiter de folle, elle s'était fait traiter un petit peu de tous les noms puisqu'elle était très jeune et complètement en commande de sa musique. Oui. C'est ça que tu aimes, Laurence,
1: j'aime
2: chez elle?
1: J'aime tout chez elle. Alors d'abord, j'aime tout parce que quand elle est arrivée avec Wuthering Heights, je me suis dit, c'est mon idole.
2: Parce que tu t'es teint les cheveux en roux.
1: J'ai tout fait, j'ai porté des jupons avec une fleur dans les cheveux. Je me suis dit, comment on peut chanter comme ça? Comment on peut danser comme ça? Parce qu'elle a été invitée à midi première, tu vois. Elle danse, c'est un truc de fou. Et cette femme, je l'ai revue pour la dernière fois, parce qu'elle est plus remontée sur scène après. Elle est remontée une seule fois en 2014, puisque ma fille avait quelques mois, et c'est pour la seule fois que j'ai laissé ma fille qui avait quelques mois pour faire l'aller-retour à Londres, pour aller la voir.
2: Ah oui, donc t'es très très fan.
1: Oui, à l'Apollo, où j'ai payé mes places, genre de voiture, et j'étais en larmes, voilà, en la voyant. Elle a rechanté une seule fois, voilà, en 2014, et j'adore ce que fait cette femme. Sur scène, elle est avec son mari, son frère, son fils. Et elle a installé un studio chez elle, elle est à la campagne et elle gère tout. On peut lui demander de monter sur scène, elle n'y va pas. On peut faire un album, elle ne le fera pas. Et même le Don't Give Up avec Peter Gabriel, elle ne l'a jamais enregistré avec lui. Il a envoyé une bande et ils ont enregistré ensemble.
2: Ah ouais,
1: elle est en commande de tout, comme tu as dit. Ouais. J'adore cette femme. Je la trouve exceptionnelle. Et la voix n'a pas bougé.
2: Et dis donc, et toi aussi, tu te retrouves un peu en commande de tout finalement. C'est quoi ce petit parcours-là?
1: Comme Kate. Je suis la Kate Bush de YouTube.
2: Voilà. C'est Laurence Boccolini dans Décibel. Et c'est une chanson absolument incroyable.
1: Ah bah alors.
2: On est dans les hauts de Hurlevent.
1: Mais on est bien.

0: plutôt d'obédience britannique pour démarrer l'émission. Est-ce que ça veut dire que
1: tu n'aimes pas les chansons françaises?
0: Tu n'aimes pas trop la chanson française, Madame Boccolini?
1: Si, j'ai hésité à mettre plein de trucs.
0: Il y en a. Là, on va écouter Dao, par exemple.
1: Ah ben voilà. Moi, j'aime Dao. Non, il y a des tas de choses que j'aime. Mais après, je me disais, ça va me prendre la place pour un autre titre. Donc, faudrait que tu fasses une playlist française. Si, il y a des tas de choses que j'aime. J'ai un goût de vieux. En chanson française,
2: je vous parle d'un temps.
1: Un peu, tu vois, Dao, c'est pas tout jeune. Enfin, ce que j'ai mis, c'est pas tout jeune. Si je vais sur Jonas, si je vais sur Souchon, si je vais sur Woolsey, oui, c'est les choses que j'écoute, mais c'est pas tout jeune.
0: T'as des bons souvenirs de bons clients, justement, de chansons françaises, de tes années d'animatrice radio, des gens avec qui t'as eu des coups de foudre?
1: Oui, alors, parce qu'on commençait nos carrières quasiment en même temps.
0: Ouais.
1: Tu vois, donc, par exemple, Marc Lavoine, j'ai des souvenirs de Marc Lavoine à l'époque. Complètement foufou.
0: Il devait être tellement kikinou avec ses grands yeux, là.
1: Il était d'une beauté.
0: La vache,
1: T'es soudain amoureuse de lui, voilà. Ouais. J'ai ce souvenir-là. Et j'ai un souvenir, peut-être que tu te souviens, de Vivien Savage qui chantait Ma petite Lady.
0: Ah oui.
1: Et Vivien, il était venu présenter son 45 tours. On a fait un 45 tours alcool à RFM, à Bélizy, où je travaillais. Et on avait déjeuné ensemble. Et j'ai le souvenir d'un mec absolument incroyable. La petite Lady revient maintenant dans les titres des années 80. Ouais, ça revient encore un petit peu. Il a disparu complètement. Mais c'était que des bons souvenirs. Ils venaient chanter. Ils étaient cool. On allait boire des coups après. Tu vois, c'était sympa.
2: Ouais.
1: Voilà.
2: Bonne époque.
1: Dao était très sympa. Très sympa, Dao. Ouais. Et j'ai le souvenir de... Non, plein de gens. Voilà, plein de gens sympas.
2: C'était une époque des années 80 où il y avait plein de gens cool.
0: Et qu'on recroisera peut-être dans ton nouveau podcast, je le rappelle, qui s'appelle Sillage, et qui, avec la mémoire olfactive, s'intéresse au parcours de ses invités et au rayon artiste. Il y a par exemple l'excellente Catherine Lara, qui n'est pas ratée.
1: Je te dis, Catherine, c'est respect absolu, parce qu'elle est drôle, elle est intelligente, elle est fun, c'est une artiste, c'est une musicienne classique, de rock, elle chante, elle fait des tournées en ce moment, tu vois, alors que moi j'aurais même pas marché avec mon genou. Elle fait des trucs avec des groupes urbains. Donc voilà, moi j'ai que du respect pour ces gens-là. Puis elle est adorable. Ouais. Là, tu l'appelles, elle répond. Voilà, comme certaines personnes.
0: La classe.
1: La classe absolue.
0: Catherine Lara, Catherine la classe.
1: Oui.
0: Pour en revenir à Dao, t'as choisi Weekend à Rome.
1: Wesh.
0: Alors, pourquoi?
1: J'aurais pu choisir plein de trucs. J'aurais tombé pour la France, plein de choses. Mais ça, Weekend à Rome, ça me faisait rêver. La petite musique d'entrée, tu sais. Et j'aimais tellement Dao que j'avais appelé mon poisson rouge Weekend à Rome. Et donc, ça donnait des messages de ma mère qui me disait, est-ce que tu pourrais changer, s'il te plaît, l'eau de Weekend à Rome? Et elle dit, c'est encore moi qui l'ai changé. Et je regardais ce poisson et je écoutais la musique Weekend à Rome. Voilà, c'est ça. C'est ma jeunesse. Voilà, c'est ça.
0: Et tu n'oublieras pas de nourrir Weekend à Rome.
1: J'oublie pas.
0: C'est Étienne Dao sur votre radio ici, choisi amoureusement pour vous par Laurence Boccolini.

0: tellement elle connaît toutes les paroles par cœur. Mais en plus, Laurence Boccolini chante comme un petit oiseau.
1: Là, je fais la note et la note, la partie de Lio.
0: Oui.
1: Elle est toute mignonne dans cette chanson.
2: Weekend à Rome.
1: Ah ouais, c'est beau quand même, non?
2: Etienne Dao. Bah oui, c'était beau. Tu chantes? Parce que là, tu chantes.
1: Oui, je chante sur les chansons des autres. Je chante pas encore au Zénith, mais je chante sur les chansons. Je massacre bien les chansons des autres.
0: Voilà. Tu t'es jamais retrouvée dans un studio pour enregistrer une chanson?
1: Si, j'ai dû le faire. Si.
0: Si tu chantes vachement bien.
1: Je chante bien. Oui, enfin, voilà, je chantonne un peu, mais j'aime bien chanter.
0: Ouais.
1: Voilà, ça, j'adore ça. Après, il y a des gens qui chantent beaucoup mieux que moi. Mais j'aime bien chanter.
0: Et t'es du genre à mettre la musique à fond dans la bagnole et à vraiment chanter comme si t'étais sur la scène.
1: C'est affreux.
0: Je
1: m'arrête à des feux rouges, les gens. J'avais une voiture avant.
0: Ils écrivent à Voici, Boccolini est devenu folle.
1: J'avais une voiture qui avait un bon son. Je la gardais parce qu'elle avait un bon son, t'imagines. Je mettais le truc de folie. Je m'arrêtais au feu, les gens ils me regardaient, ça tremblait. Les portières.
0: Les bagnoles des rappeurs américains.
1: Il manquait plus que le truc pour faire lever le. Mais après, maintenant, j'ai une voiture Vendocas qui n'a pas un bon son, je dirais pas la marque, donc je suis obligée de mettre très fort, mais ça ne tremble plus. Voilà, j'écoute très fort dans la voiture.
0: J'espère que vous allez écouter très fort la suite de Décibel. En tout cas, je vous le conseille parce que Laurence Boccolini vous a choisi une flopée de chansons formidables. A tout de suite.
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0: Mon invité, vous avez pu l'entendre sur RFM, RTL, Europe 1, Fun Radio, France Inter, vous avez pu la voir sur La 5 et Antenne 2, puis France 2, et évidemment TF1, TMC, Paris Première, Comédie, elle a animé Le Maillon Faible, Money Drop, le grand concours des animateurs, Mot de Passe, les meilleures soirées des concours Eurovision, Tout le monde veut prendre sa place, ou encore Les Enfants de la télé, bref, forcément, vous la connaissez, c'est Laurence Boccolini. J'ai fait ce CV là.
1: Oh là, ça fait peur.
0: Hein.
1: Ça fait, elle est vieille hein, quand même.
0: Il y a un truc qui fait vieux, c'est la 5.
1: La 5.
0: Oui, la 5. J'avoue.
1: Je suis tombée. Là, merci beaucoup. Voilà, oui, la 5, c'est vrai.
0: Alors,
1: pas longtemps, mais la 5, oui.
0: Je mets un truc de Jones. YouTube.
1: Ah, YouTube, oui. Yes, une YouTubeuse maintenant.
0: Laurence Boccolini est devenue YouTubeuse et vous pouvez voir sur son compte les premiers épisodes de son nouveau podcast Sillage, qui s'intéresse à la vie de ses invités avec leurs souvenirs olfactifs, les parfums qui ont accompagné leur vie. Il y a déjà pas mal d'épisodes disponibles. Bernier.
1: J'aurais bien aimé.
0: Oui,
1: Bernier
0: n'était pas là.
1: Bernier n'était pas là, non.
0: Non, il Michel pas Bernier. Ni Barnier. Tu sais, ce pourrait
1: non,
0: être
1: non,
0: pire aussi.
1: Non, pas Barnier, non. Voilà. Non. Mais ça rapporte. Écoute.
0: Et les politiques?
1: Alors, c'est une grande question.
0: Ah, est-ce qu'on les fait
1: ou pas? Je sais pas. Parce qu'ils ont des trucs forcément à dire. Mais
0: oui, parfois c'est le problème.
1: Tu fais lequel? Parce que le problème, c'est que si t'en fais un, il faut que tu fasses un autre.
0: Oui, d'un autre parti.
1: Ou
0: alors tu fais des anciens, tu fais.
1: Voilà, des gens qui comptent plus.
0: Roselyne Bachelot.
1: Qui compte plus, voilà, c'est ça. Tu veux dire qu'elle compte plus?
0: Bah, qu'elle est plus à l'Assemblée, quoi. Voilà,
1: Roselyne Bachelot.
0: Et pourquoi pas?
1: Écoute, si tu veux, oui.
0: Appelons-la. Donc Michel Bernier, Augustine Galina. Isabelle Morizet, alors elle est incroyable, elle aussi a des sacrés souvenirs dans les médias et dans la musique.
1: C'est un puits.
0: Vincent Magdoum, Vincent de Dienne, Catherine Lara, voilà, c'est sur la chaîne YouTube de Laurence Boccolini. Et puis, ici, ce soir, de la musique pour nous, Laurence.
1: Oui.
0: Ça me fait plaisir. Tu as choisi Joe Jackson.
1: Ouais.
0: Is she really going out with him?
1: Ouais.
0: Une chanson qui se demande, donc, est-ce que cette fille vraiment sort avec ce gars?
1: Ouais. Tu veux que je te parle de Joe Jackson?
6: Bah oui.
2: Non, ou du gars avec qui tu sors.
1: Ah non, bah non, le gars avec qui je sors, je sors avec personne. Mais le gars avait à l'époque, je voulais sortir avec quelqu'un, ça c'est sûr.
2: Ah.
1: C'est pas tout neuf, hein. Ça doit dater de 81.
6: Ouais. Un truc comme ça, 82. C'est son premier album. Et alors, je suis tombée amoureuse de ce.
1: Alors, pas du personnage, mais de la musique que faisait ce type.
2: Joe Jackson.
1: Ah, je suis toujours amoureuse. Il était complètement strange. Et il avait un album, il n'y avait que des tubes sur ce truc-là. Et c'est, je le raconte dans mon bouquin. Jean-Bernard Hébé a, sur une autre radio, concurrente et amie, créé des concerts gratuits, ouais, et enregistrés. Il avait invité Joe Jackson. Et il avait dit, voilà, si vous voulez le voir gratuitement, il faut venir avec des chaussures pointues et blanche, parce que c'était l'image de son deuxième album.
2: Okay.
1: Donc tout le monde est arrivé, on était devant le studio, et ma mère m'avait prêté des trucs des années 60, et il y avait des mecs qui étaient en train de peindre leur Santiago en blanc,
2: oh,
1: avec devant le studio pour pouvoir rentrer.
2: Ah ouais, moi j'ai eu les baguettes du batteur. Enfin, j'étais.
1: Ça, c'est vraiment. Il revient souvent à Paris, il joue souvent à la salle Playel, faut pas le rater.
2: Il s'appelle Joe Jackson, et si vous ne le connaissez pas, bonne découverte à vous grâce à Laurence Boccolini. Is She Really Going Out With Him? Grand morceau.

0: here. Yeah, c'est pas le mec le plus drôle du monde. C'est pas le plus. Voilà, ces chansons, c'est toujours un peu empreinte de. Un peu la déprime. Moi, j'aime bien. J'aime bien.
1: Laurence Boccolini aime bien la déprime.
0: Oui, j'aime bien la déprime quand elle est bien chantée. Voilà, oui. Tu vois, la déprime mal chantée.
1: Là, ça va, ça, c'est de la déprime sautillante.
0: C'est de la déprime des années 80, où on avait tous la déprime. Donc, on avait quitté quelqu'un, on était quitté, on était amoureux, on n'était pas. Voilà, donc ça nous résumait bien. C'est parfait. Voilà.
1: C'était George Jackson.
0: J'ai bon goût en musique.
1: Mais oui, c'est ce que je disais tout à l'heure.
0: J'ai bon goût.
1: Elle m'a envoyé par mail sa liste de chansons.
0: Bah oui.
1: Et je lui dis, ah, c'est super. Elle me dit, ah bon? Tu trouves.
0: Mais je sais pas, ça veut dire que quoi, il y a des gens qui t'envoient les listes et tu fais, oh non, c'est pas possible, on va pas se taper une heure comme ça.
1: Non. Eh ben, Roselyne Bachelot. Du coup, elle est pas venue. Non, c'est pas vrai.
0: Je suis sûre qu'elle doit avoir bon goût, mais peut-être qu'il n'y a pas Joe Jackson.
1: Pas Joe Jackson.
0: Ah, mais je suis sûre que tu veux pas le dire, mais des fois, il y a des gens qui t'envoient des trucs par fax, puis tu fais, ou par mail.
1: Là, quand j'ai vu ton mail, je me suis dit, waouh, génial. Et je me suis dit aussi, waouh, la chanson de rupture ultime.
0: Ouais, bah oui.
1: Go Your Own Way, Fleetwood Mac. Mm. Donc, You Can Go Your Own Way. En gros, tu peux prendre tes affaires.
0: C'est ça.
1: Tu et peux rentrer chez ta
0: casser,
1: mère.
0: Tu peux te casser. Voilà. Alors, il y a plein de niveaux de lecture, de cette chanson, mais quand Stevie Nicks le raconte, en fait, c'est un message du groupe.
1: Oui, c'est ça.
0: On verrait, là. C'est-à-dire que la chanson,
1: c'est bon, tu peux y aller.
0: C'est-à-dire, quand ton propre groupe t'écrit une chanson avec You Can Go Your Own Way et que tu dois la chanter sur scène, ça pique.
1: Bah ouais.
0: Ça pique. Et puis, elle avait Lindsay Buckingham, qui était son ex. Sur scène avec elle quand elle chante Silver Linings,
1: c'est voilà, beau ça,
0: c'est beau hein, l'espèce de duo comme ça où elle lui dit qu'elle hantera tout, sa voix le hantera toujours
1: et elle le tue avec ses
0: elle
1: yeux,
0: le tue avec ses yeux, alors on est tout ça en se disant mais pourquoi il l'a quitté, pourquoi, en fait c'est une espèce de truc qui entre eux, une espèce de mélange de ce groupe où tout le monde est un peu l'ex de quelqu'un,
1: oui.
0: Mais là quand même le message était très clair, elle le raconte, c'était les membres du groupe qui lui ont créé, une chanson qui s'appelle Tu peux te casser, c'était pas contente en gros.
1: Et ça t'est arrivé dans ta vie de quitter quelqu'un en envoyant une chanson de rupture, en disant c'est bon, il va comprendre le message?
0: Alors non, je n'ai pas eu.
1: T'as pas fait cette cruauté-là, toi?
0: Non, j'ai pas eu l'occasion. Non, j'aurais jamais fait ça.
1: Non, c'est
0: toi qui fait ça, toi?
1: Bah là, à 45 ans, j'en ai très très envie. Mais,
0: ah bon?
1: Mais à l'époque, non, mais j'ai pas envie de le faire. Si je devais quitter quelqu'un, c'est exactement comme ça que je le ferais. Parce que maintenant, je suis devenue vieille et cruelle. Mais quand j'étais jeune, j'avais le cœur brisé et donc je ne l'aurais jamais fait.
0: Non plus, c'était affreux.
1: Voilà.
0: Oh non, c'est horrible ça. Non mais moi, on m'a beaucoup plus quitté que je n'ai quitté. Alors donc, je peux pas te donner.
1: Mais on t'a pas quitté avec des chansons.
0: Non, mais un jour, on m'a quitté par fax.
1: Non.
0: Puis tu sais, le fax avec le papier thermique.
1: C'est fâche, je suis rentrée.
0: Je vous jure, c'est vrai. Je suis rentrée chez moi, donc, d'un enregistrement radio. Et il y avait le papier, tu sais, qui avait fait 12 kilos, tu sais, qui tombait par terre. Et le papier, il y avait marqué, bon anniversaire avec une faute.
1: Ah.
0: Bonne BO2NE, donc ça faisait déjà, ça pique aussi. Et il y avait marqué, voilà, désolé, mais un truc, je sais pas, je te quitte.
1: Alors, par fax.
0: Ouais, par fax.
1: Wow.
0: Parce qu'il y en a qui, on se fait quitter par SMS maintenant.
1: Oui.
0: Bah moi, c'était par fax, c'était old school.
1: Ouais, mais c'est beau.
0: Oh, bah, c'est incroyable.
1: C'est la première fois que j'entends une histoire pareille.
0: Je te jure.
1: Par fax.
0: Bah oui, il y en a qui se faisaient quitter par lettre, c'était un peu plus romantique.
1: C'est vrai.
0: Toi, ça, la lettre, ou la lettre.
1: Ça avait de l'allure.
0: Oui, puis le mec, il a mis du temps à écrire. Alors, non, là, bonne
1: toi aussi, bonne anniversaire.
0: Bonne anniversaire. Il a mis deux et blanc. Il se reconnaîtra.
1: Celle-là, mon grand, elle est pour toi.
0: Elle est pour toi.
1: Go Your Own Way, Fleetwood Mac.

0: Florence Boccolini, pourquoi il n'y a plus de solo de guitare comme ça maintenant dans la musique?
1: Je ne sais pas, vous leur demandez, parce que
0: why?
1: Ça... But why?
2: Je ne sais pas, parce qu'il y a plein d'appareils maintenant qui remplacent tout ça, alors que c'est bien dommage.
0: Ça fait du bien, un bon solo de guitare.
1: Ça fait du bien. Et
0: puis, alors, je sais que tu es très fan de Supertramp aussi.
1: Oui, oh bah attends. Oui, bah, voilà. Je suis fan des grands groupes comme ça, qui ont bercé mon enfance, ma jeunesse, et puis quand j'ai voulu faire un peu de rock'n'roll, ouais. Moi j'étais tellement inhibée par Stevie Nicks, je me suis dit, je vais jouer du tambourin.
0: Ah, oui.
1: Parce qu'elle est toujours représentée avec le tambourin. Bah, elle a le tambourin avec des rubans. Tu sais, que,
0: oui.
1: Oh, bah, ils m'ont au bout de 5 minutes, ils m'ont dit laisse tomber. Hein, le tambourin, il faut savoir en jouer. Ça, tu ne peux pas taper le tambourin quand c'est pas le temps de taper le tambourin. C'est très dur.
0: C'est technique.
1: Oui,
0: mais je suis sûre que tu avais le stylisme. Parce que toi qui avais commencé avec Kate Bush, Stevie Nicks,
1: c'est beaucoup de maintenance. Kate Bush, Stevie Nicks, quand t'es fan, c'est beaucoup de maintenance.
0: Ah, là, c'est
1: des heures.
0: C'est des heures de boulot sur des robes de sorcières fées.
1: C'est des heures de boulot. C'est de la superposition. Ce n'est pas un jean, un pull.
0: Ah non, tu ne peux pas.
1: Non,
0: ah non,
1: impossible. Tu ne peux pas.
0: Pourquoi pas claquer de chaussettes?
1: Non, tu ne peux pas.
0: C'est impossible.
1: Impossible.
0: Voilà. Laurence Boccolini, chargée de la playlist et également du stylisme ce soir.
1: Ah, aussi, si belle.
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0: Alone, une chanson que vous connaissez peut-être chantée par Céline Dion en 2008, mais c'est la version de Heart qui a été choisie par Laurence Boccolini qui partage avec vous ce soir ses chansons préférées. Mm. Bon, ça respire pas non plus la joie de vivre.
1: Bah, non, mais à ce moment-là, on passe plus rien. Toi,
0: si... Non, mais si, un petit Patrick Sébastien.
1: Ah, si tu veux.
0: Et quand on s'ouvre sur la quéqueta Raoul.
1: Oui, c'est autre chose. Voilà. C'est pas Heart.
0: C'est pas
1: canadien, donc c'est un groupe canadien. Puis moi, j'étais passionnée de ce groupe-là parce que c'était deux nanas. Enfin, il n'y avait pas qu'elle, c'était deux sœurs.
0: Ouais.
1: C'est toujours deux sœurs. Il y en a une qui est très malade, qui même continue les concerts sur une chaise roulante et elle a la même voix. Anne Wilson, c'est un truc de fou. Et donc, une qui a la guitare qui joue, mais tu te dis, c'est pas possible. Et l'autre qui a une voix, voilà. Et Heart, pour moi, c'était ça, cette espèce d'énorme son du rock canadien. Et c'était un titre qui avait bien marché, mais ils ont fait Barracuda aussi, ils ont fait plein de choses qui ont marché. Mais pour moi, c'était quand les femmes prennent le pouvoir dans le rock. Moi, j'ai toujours pensé que le rock, c'était un des endroits safe pour les femmes sur scène. C'est-à-dire, tu regardes, t'as plein de groupes, c'est les nanas qui commandent. Désolé, hein. C'est pas moi qui le dise, il y a qu'à regarder.
0: Oui, c'est l'histoire du rock qui parle.
1: C'est ça.
0: Alone, chanson de Heart. Et on est ravis d'avoir invité Laurence Boccolini, parce que ça passe plus beaucoup à la radio.
1: C'est vrai,
0: c'est dommage.

0: Pour votre sécurité et pour le bien-être de votre entourage, ne tentez pas ceci au karaoké.
1: Non.
0: Impossible.
1: Pas ça.
0: On peut pas prendre ça.
1: Ça, c'est entre Mariah Carey.
0: Ouais.
1: Faut pas prendre déjà. Céline Dion, faut faire gaffe.
0: Ouais,
1: c'est ça glisse. Et Heart. Jamais.
0: Sauf
1: si vraiment vous en foutez, vous êtes complètement pété.
0: Oui, mais ça peut être sur

0: Fin de karaoké.
1: Fin de karaoké, il n'y a plus personne, il n'y a que tes potes qui sont en train de se dire, on finit le kir, et on la filme, et demain on lui montrera, parce que ça, au karaoké, tu peux pas.
0: Alone, la chanson de Heart, à l'instant, dans vos oreilles, dans Décibel, car oui, si notre chère Laurence Boccolini vous manque à la télé, sachez que ce soir, elle est à la radio.
2: Merci.
0: Voilà, Décibel, jusqu'à 21h. Et puis, elle est aussi sur YouTube avec son nouveau programme, podcast et vidéo qui s'appelle Sillage et qui va vous faire sentir voilà. Et ressentir.
1: J'aurais bien fait du rock and roll sur YouTube et tu peux pas mettre de musique, donc voilà.
0: Ah non, c'est pas possible.
1: Non, tu ne peux pas.
0: Les vidéos sont retirées.
1: Ah mais tout, si tu même la petite musique que j'ai, c'est une musique libre de droit, tu peux rien mettre.
0: Ouais. Ah là là, quand vous avez vendu Internet comme le pays de la liberté.
1: Oh bah non, là, tu ne peux pas.
0: Ah, ici, bah, on peut mettre de la musique. Tu as tout à l'heure dit au détour d'une phrase que tu avais écrit un bouquin. Je voulais donner les références. C'est aux éditions Kéro.
1: C'est
0: en train de me péter le studio.
1: J'ai rien fait. C'est quoi, c'est ça qui a bougé? Ah, c'est la bouteille.
0: On a une bouteille. Alors,
1: c'est du bruit, hein.
0: Ce n'est pas la bouteille que vous pensez, bande de petits malveillants.
1: C'est du gel.
0: C'est du gel hydroalcoolique.
1: Mais elle a fait un bruit de fou.
0: Elle a fait un bruit incroyable.
1: Je bouge plus. Bon, voilà.
0: Elle est dissipée, Laurence. Donc, aux éditions Kéro, tu as sorti, une autobiographie, hein. On va pas appeler ça différemment.
1: Le début de l'autobiographie. J'aurais pas dû la finir si tôt. Il m'attendait des trucs derrière. J'aurais dû attendre un peu.
0: C'est ce que j'allais te dire. Oui,
1: on peut faire la suite.
0: Ça s'appelle Showtime. Et effectivement, chaque chapitre.
1: Oui, c'est une chanson.
0: Porte le nom d'une chanson. C'est dire à quel point la musique est importante dans ta vie.
1: Mais c'est que ça. Je j'imagine pas. Oui, elle est importante. Je me voyais pas. Alors, je pense que j'ai fait de la radio parce que j'avais pas les nerfs ou le courage de faire de la scène.
0: Ouais.
1: Et je me dis, qu'est-ce qui se rapproche le plus de la scène? C'est passer ceux qui en font. Voilà, ouais. C'est tout.
0: Et ça rapproche aussi des musiciens, parce que Absolument. Quand on aime la musique, on a toujours envie de savoir ce qu'ils ont derrière la tête quand ils font de la musique.
1: Mais oui, il y a un grand respect, il y a une admiration. Ça s'est jamais passé que je reçoive, je sais pas, n'importe quel musicien, n'importe quel chanteur. Je redeviens gaga, quoi. Gaga.
0: Quand tu fais une interview d'un artiste, t'es amoureuse pendant les 15 minutes que dure l'interview.
1: C'est ça.
0: Ouais.
1: Alors, pas tous, mais quand même, si.
0: Il y a quand même quelque chose.
1: Voilà, donc ça m'a rapproché. Oui, la musique, ça m'a jamais quitté. Je pense que ça me quittera jamais. Je pense.
0: Voilà. En tout cas, pour ce soir, on est ensemble autour de ça, autour de la musique. Et alors, il y a un garçon qui s'appelle Patrick Coutin et que tu as choisi avec son énorme tube. J'aime regarder les filles. Alors ça te rappelle quoi?
1: Écoute, on est fin, je pense, je sais plus la date, mais on doit être fin des années 70, donc on doit être début 80, peut-être début 80. Et donc dans le paysage musical, donc moi je fais de la radio, déjà dans ma chambre, je fais de la radio qui commence à être libre.
0: Ouais.
1: Donc je suis une des premières filles sur la radio. Et tout d'un coup, on a deux mecs qui sortent, on a Capdevielle avec Cicantelle dans le désert depuis trop longtemps. On se dit, oh, c'est bien. Et on a un mec avec un riff de guitare. On était dans le mur, quoi. On était scotchés. On se dit, il y a un mec qui a osé sortir ça.
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1: Et c'est tout.
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1: Enfin, on se dit le texte, la guitare ultra saturée, Coutin. Eh ben, moi, quand ça va pas, je mets Coutin très fort chez moi. Voilà. Je le dis.
0: On met Coutin très fort chez vous.
1: Désolé.
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0: souvent hein, qu'il y a des guitares saturées de la sorte à la radio.
1: Il s'est éclaté le guitariste, hein, il s'est éclaté, il a dit là je sature tout.
0: Et donc j'ai vérifié la date, t'avais raison, ouais, hein, c'est le tout premier tube de la radio FM, donc on est en 1981, donc c'est au tout début de ta carrière d'animatrice radio.
1: Tout début, et t'imagines, on prend ça en pleine face, on va dire, et on était scotchés, on s'est dit, il y a un mec qui a fait ça, c'est fou quoi. Voilà, bravo.
0: J'adore. Allez tiens, en parlant de filles, ma chère Laurence, parlons des nôtres, car toi et moi nous avons un point commun, nous sommes mères de famille. Toutes ces chansons géniales qu'on partage entre nous, évidemment on ne peut pas les écouter chez nous puisque les enfants ont le pouvoir.
1: T'écoutes pas ça chez toi, toi?
0: Bah moi quand il y a ma fille, je suis obligée d'écouter un peu de K-pop, un petit peu de tout ça. Et je me demandais, ouais, justement, si toi t'écoutais des trucs un peu plus récents, un peu plus modernes avec ta fille.
1: Elle était collégienne. Oui, elle a eu une période un peu comme ça il y a quelques temps, un peu aussi K-pop, un peu des trucs que je comprenais pas tout.
0: Mais c'est pas pour nous.
1: C'est pas pour nous. Alors par contre, je m'aperçois qu'elle connaît plein de chansons par cœur.
0: Ah, ça, c'est grâce à toi.
1: Mais non, écoute, par exemple, elle connaît Dua Lipa. Alors, quand on part en week-end ou quand on a un long trajet, on a des playlists. Alors, je lui ai fait une playlist. On s'est fait des playlists pour la voiture. Donc, elle me met Sabrina Carpenter. Ah. Donc, j'ai chanté Espresso.
0: Et je Dua Lipa. I want you, baby.
1: Alors, on fait les gestes.
0: I want you.
1: Je lâche le volant.
0: Oh là là, c'est dangereux.
1: C'est dangereux, il ne faut pas lâcher le volant. Donc, voilà. Donc, elle me fait. Ouais, mais en même temps, elle aime des trucs que j'aime. C'est-à-dire, nos playlists se sont croisées. Elle écoute des choses. Elle sait, elle connaît des groupes que j'aime. J'aime bien, je lui fais connaître un peu le rock'n'roll.
0: Et alors, Imagine Dragons, c'est elle ou c'est toi?
1: Les deux, ouais. Moi, alors, je pense que ça a été moi d'abord, mais elle adore. Et moi, je crois dans les trucs récents. Alors qu'ils n'ont pas bonne presse, hein. C'est pas des. Imagine Dragons, c'est un peu le. Comment on appelle ça? C'est un peu le supermarket du rock. Ouais. Les journalistes, ils les regardent un peu en se pinçant le nez. Moi, j'adore.
0: Je trouve que c'est pas dur à écouter, mais j'aime beaucoup ce qu'ils font sur scène et je suis un peu fan.
1: Ouais, j'ai raté le concert à Chantilly, je crois, c'était au château.
0: Ouais.
1: Voilà, mais j'aurais bien aimé emmener ma fille pour les voir sur scène. Ouais, j'adore.
0: Ah, l'année prochaine,
1: si tu veux, on emmènera les nôtres.
0: Bah c'est ça.
1: T'aimes pas Imagine Dragon, toi?
0: Je découvre grâce à toi. Je suis un peu snob, quoi.
1: Ah oui,
0: moi aussi je me pince le nez.
1: Ah c'est vrai?
0: Bah ouais.
1: C'est
0: pour ça, grâce à toi, cette chanson là, Thunder, effectivement.
1: Thunder, c'est pile, il est sexy sur scène. Qu'est-ce que je te dis? Oh mon Dieu, je sens que ça dérape vite de la musique.

0: s'appelle Imagine Dragons et la chanson Thunder. Avec de l'orage à la fin. Ben oui, c'est super.
1: Tu vois, c'est un peu commercial. C'est pas Katonoma, mais c'est. C'est quand je dis ça, Katonoma, il y a quelqu'un l'autre jour qui m'a. Déjà, il faut avoir la ref.
0: Katonoma, c'est vraiment un groupe.
1: Voilà, il y a quelqu'un qui m'a hurlé dessus. Mais il tourne toujours. Ben oui, super. Moi, j'allais les voir aux Zénith, mais c'est pas Katonoma. Voilà.
0: C'est autre chose. Plus commercial.
1: C'est un peu plus commercial.
0: La postérité retiendra que Laurence Boccolini avait également choisi pour ce soir Jerry Rafferty avec Baker Street et les Doobie Brothers avec What a Fool Believes. Mais nous avons trop parlé, ma chère.
1: Il faut qu'on arrête de parler d'ailleurs. Il faut faire une émission où on ne parle pas.
0: Ah bah ça va être sympa,
1: c'est une bonne
0: ambiance.
1: Il n'y a aucune ambiance.
0: Genre, on ne se parle pas. Genre, bonjour.
1: Voilà. Non, mais quand t'as quand même des invités où ils ne parlent pas, ça m'est arrivé. Moi, je peux y aller invité.
0: Comment tu fais?
1: Il faut les accoucher, c'est dur. Les gens qui n'ont pas envie de parler, c'est compliqué.
0: Ceux qui disent oui ou non?
1: Oui, ou qui n'ont pas envie de répondre.
0: Oh, c'est dur.
1: T'as pas envie d'être là, surtout, toi, c'est ça. C'est compliqué. T'as pas eu ça, toi?
0: Ah, si, ça m'est déjà arrivé. Bah, voilà,
1: c'est dur, hein.
0: Moi, je pleure, mais après.
1: Oui, moi aussi.
0: Mais en rentrant à la maison.
1: Il faut. Tu peux pas passer de la musique, quoi. Il y a un moment, faut qu'ils répondent.
0: Voilà. Eh ben, merci de nous avoir répondu.
1: Merci de m'avoir invité.
0: Laurence Boccolini, ma préf, je vous jure.
1: C'est ma meuf sûre.
0: Allez découvrir son podcast, qui est une merveille, qui s'appelle Sillage. C'est sur sa chaîne YouTube et puis aussi sur tes réseaux sociaux. Tu partages des
1: Bien sûr, et puis j'ai des lives TikTok, on peut tout partager. Bah, on peut pas partager de musique, évidemment, mais c'est pas grave, on en parle quand même. C'est pas grave. Puis tu viendras dans
0: Sillage
1: nous parler des parfums du rock'n'roll.
0: C'est parfait.
1: Le rock a un parfum.
0: À bientôt, Laurence.
1: À bientôt.
0: Merci.
1: Au revoir.
0: Merci à Laurence Boccolini pour ce joli moment et merci à vous d'avoir écouté Décibel. On est là tout l'été à 20h avec une sélection de nos meilleurs moments. Dites-le à vos amis.
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1: Merci à toutes et à tous d'être avec nous ce soir encore. New Star Flash Laser Light Action Club. Nous sommes ensemble ce soir pour une soirée de bonheur musical avec un grand concours de danse. De nombreux super cadeaux pour les heureux gagnants. Il y aura des shots Malbro, des autocollants pionniers, des cassons JB, des peluches. À la technique,

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1: Vous écoutez Les Puceaux par

0: compositions, la chanson française rencontre les musiques électroniques et les délires pop. Oscar Les Vacances et MPL avec Les Puceaux, extrait de l'album Ceci n'est pas mon corps. Un coup de cœur, ici de Romain Desch.
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2: Bonjour, je suis Julie Serrano, nimoise. Ma passion, du coup, c'est le flamenco et j'ai la grande chance d'en faire un métier passion. Le flamenco, c'est un art de vivre, c'est vraiment tout ce qui nous permet de vivre au quotidien. On respire flamenco, on se lève flamenco. C'est vraiment toute une ambiance qui nous suit dans nos journées. C'est, je me lève, j'écoute du flamenco, je me couche avec du flamenco en tête, une mélodie de pas que je me dis, attends, je pourrais faire ça, ça ferait bien. Et du coup, le lendemain, on se réveille, on a toujours cette mélodie, en pantoufle, on fait ça. Et encore plus quand on est avec Tata à table, c'est vraiment tout le temps ça. Entre deux plats, on fait des palmes, c'est tout le temps. Tata, du coup, Christine Serrano, une danseuse emblématique de Nîmes. J'ai commencé les cours avec elle quand j'avais 4-5 ans. On m'a mis au cours avec Tata comme dans la marmite. Et au fur et à mesure, ça grandit la passion. Au début, on est là parce que c'est Tata. Et après, ça nous plaît de plus en plus. Et c'est pour ça que je suis partie à l'étranger faire des études à la base, où j'ai pris des cours de danse en même temps là-bas. Et après, j'y suis partie réellement un an et demi à Séville juste pour prendre des cours de danse.
3: Le flamenco, c'est une discipline qui est très traditionnelle, qui a ses codes, mais j'imagine que chaque danseuse se l'approprie. Qu'est-ce qui se passe en vous quand vous dansez? Qu'est-ce qui s'exprime dans votre corps?
2: C'est vrai que la danse, c'est j'ai l'impression en tout cas d'être le seul moment où je suis vraiment moi, où il n'y a pas de filtre, il n'y a pas de masque, et j'ai le droit d'être vulnérable, moi et mes émotions. Parce que le flamenco, c'est surtout ça, c'est surtout transmettre des émotions. Et c'est vrai que la société d'aujourd'hui, elle nous empêche un petit peu de vraiment les vivre à cœur ouvert. Et la danse, ça permet ça. Le flamenco, en tout cas, il nous permet vraiment de libérer qui on est vraiment, sans avoir à se cacher. Voilà, la danse, ça me rapporte de la joie de vivre et aussi cet espace de j'ai le droit d'être triste et j'ai le droit d'être en colère. Cet art, il mérite d'être connu au fin fond de toutes les planètes.
4: Olé.
2: Olé.
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5: Bonjour Charlotte.
2: Bonjour.
5: Taxidermiste, c'est un métier vraiment pas commun.
2: Non, c'est vrai.
5: Comment on devient taxidermiste?
2: Par passion et par persévérance, beaucoup.
5: Ok, mais comment on se lance dans ce métier? À quel moment on se dit je vais être taxidermiste?
2: Alors, c'est un métier de passion déjà. Depuis toute petite, j'ai toujours été fascinée par les animaux, le monde animal et l'art. Du coup, le mélange des deux, forcément, ça a donné une direction vers la taxidermie.
5: Alors, pour j'ai testé, le but, c'est un petit peu un vie ma vie. Je vais découvrir un peu votre métier. Qu'est-ce que vous nous réservez?
2: Alors, aujourd'hui, on va faire ensemble un jackalope. Donc, c'est un animal du folklore américain. C'est en gros un lièvre avec des bois de chevreuil. Et du coup, on va commencer par placer la peau sur la forme que j'ai préparée en amont. Donc, c'est une forme en mousse polyuréthane très, très dense. Donc là, on a la peau que j'ai aussi préparée en amont.
5: Okay.
2: Et donc, ça ressemble un peu à une chaussette retournée. C'est pas très joli. Et on va essayer de passer de ça à l'aspect du vivant.
5: Okay.
2: Et là, je vais te laisser
5: mettre le lapin
2: essayer
5: dans
2: la peau pour voir si tout va bien.
5: C'est incroyable. Qui a cru que je ferais ça? T'as fait quoi aujourd'hui au boulot? J'ai mis un lapin dans son étui, quoi.
2: Donc là, l'étape suivante, ça va être de fixer à l'arrière. Donc là, on va le retourner. Et là, j'espère que tu aimes la couture.
5: Pas du tout.
2: Eh ça tombe bien, parce qu'on va en faire. Hop, on va prendre...
5: C'est du fil de pêche?
2: Ouais, c'est du fil de pêche.
4: Tac. Et donc, je fais le premier point et ensuite, tu vas pouvoir t'amuser à faire un petit peu de couture.
5: Allez, ça, c'est le moment. Ok.
4: Voilà, délicatement.
5: Ça, c'est pas gagné. Et là, je viens le même côté, même truc, mais en face.
4: Voilà, maintenant, on a à peu près 350 autres à faire.
5: 350.
4: Donc là, on va lui faire son petit brushing.
5: Ah.
4: Vas-y. Ouais, tout simplement.
5: Vers le haut.
4: Ouais, vers le haut. Pour refaire le volume un peu.
5: Allez, mon pote.
4: Bon, là, on a une base pour bosser. Normalement, il faut continuer encore, mais du coup, on va essayer d'avancer un peu. Et donc là, tu vas pouvoir choisir les yeux. Donc, je vais te proposer plusieurs.
5: Eh ben voilà, choisissons les yeux. Les verts, ils sont jolis, ceux-là.
4: Les verts sont jolis, hein. Ouais. Eh ben, on va partir sur les verts alors. Donc là, tu viens avec ton doigt ou un outil venir ressortir toute la peau de l'envers des paupières. Voilà. Et là, tu pousses un peu avec ton doigt pour maintenir le tout. Voilà. Et là, il a un peu plus un profil de lapin.
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6: Si le pantalon fait fureur de nos jours chez les filles comme chez les garçons, qu'en est-il de la braie ? B-R-A-I-E. Son ancêtre, le pantalon de l'Antiquité, qui pouvait être serré au niveau des chevilles, serré ou bouffant au niveau des cuisses. La braie a été inventée par les Gaulois. C'est grâce aux Gaulois que les Romains apprirent à connaître la braie. Le mot s'est répandu après dans toutes les langues romanes avant que le personnage de Pantalone de la Commedia dell'arte, le costume du riche Vénitien qui porte un pantalon, ne fasse sensation et répande le mot pantalon sur tout le territoire français. Enfin, sauf un territoire qui résiste toujours à l'envahisseur, les pays occitans, où le pantalon se dit toujours, comme les Gaulois, « l'obraio o l'obraso ». Ne dit-on pas que ce gouya est toujours débraillé ? Cela vient de la même origine, mal pantalonné, mal fagoté. « Tu pouvais pas tourner monta ta braguette, te plaise ?» Tu ne peux pas remonter ta braguette, je te prie. Même origine. Oups. Pardon. Année à Diou.
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1: On part en Vendée ce matin à Bouin, tout près de Beauvoir-sur-Mer et Noirmoutier. Voici François, conteur d'histoire depuis 1987. Il transforme chaque balade en un voyage dans l'imaginaire. Il fait naître des histoires qui touchent petits et grands, mêlant tradition locale et émotion. Une passion présente depuis très longtemps pour François.
2: Ça vient de très loin, ça vient de ma grand-mère qui racontait des histoires à mon papa et de mon papa qui nous racontait des histoires quand on était petit, notamment une histoire que ma grand-mère lui racontait, l'histoire de Jean sans peur. C'est l'histoire d'un petit garçon qui part de chez lui et qui rencontre le diable.
1: Oh
2: ouais. Et c'est la première histoire que j'ai racontée devant un public. Et en fait, c'est là que j'ai réalisé que j'avais un don pour le conte.
1: Ça se sent, le fait d'avoir ce don pour raconter les histoires, c'est parce que c'est pas donné à tout le monde.
2: Alors pour moi, c'est donné à tout le monde, mais c'est une passion et puis c'est un plaisir d'emmener des gens juste avec l'imaginaire, avec très peu de décors et juste avec les mots. Alors moi, j'adore les mots. J'attache énormément d'importance aux mots, à leur sens. Et quand j'invente une histoire, eh ben je choisis mes mots avec beaucoup de rigueur.
1: On est d'accord, c'est votre métier, François.
2: Alors c'est mon métier. C'est devenu mon métier un peu après. Donc moi j'ai eu un parcours où j'ai vécu une vingtaine d'années à la montagne du côté de Bourg-Saint-Maurice et j'étais gardien de refuge. Ben, je racontais des histoires au refuge aux gens le soir à la veillée. Et ils remontaient au refuge pour que je leur raconte mes histoires de colporteur d'histoires.
1: Quelle émotion justement vous recherchez à travers vos histoires, vous ?
2: Le rire, la joie. Et aussi, un des grands messages, c'est dire qu'on peut toujours se relever.

0: dans chaque épreuve de la vie, on peut trouver quelque chose qui va nous faire rebondir.
1: Alors, elle est où la part de vérité là-dedans ?
0: Alors, dans le conte, il y a toujours de la vérité. D'abord, la première vérité, c'est le vocabulaire.
1: Ouais.
0: L'autre vérité, c'est que, effectivement, dans la vie, on peut toujours s'en sortir. S'émerveiller de quelque chose, même quand on pense que tout est fini, qu'il n'y a plus d'espoir. Qu'il y ait plein de vie, même dans un lieu qui est quand même assez rigoureux.
1: Comment la Vendée vous inspire, vous, pour vos histoires ?
0: Ah ben, la Vendée, c'est mes origines, c'est ma famille, c'est mes oncles et tantes chez qui je suis allé beaucoup en vacances, c'est les bisous de mes grands-mères. Quand, après 20 ans en Savoie, je suis revenu en Vendée, je suis allé boire un café sur la route, et là, j'ai entendu l'accent. Un accent vendéen qui est très maternel, qui est très affectueux, qui est très affectif.
1: Comment vous imaginez votre avenir, tout simplement, François ?
0: 56 ans, j'ai encore une trentaine d'années à travailler.
1: Ouais, vous êtes un jeune homme.
0: Voilà, je pense qu'à 90 ans, ben, j'aurai la barbe encore un peu plus blanche, les cheveux tout blancs, mais je pense que je continuerai à faire des balades comptées au port du Bec, au port des Champs, à la Couplace, etc. Parce que c'est pas un métier facile où on gagne des millions, ça c'est un choix. Et par contre, c'est toujours le bonheur de faire rêver les gens, de les faire rire, énormément rire.
2: François, c'est un personnage attachant et généreux. Avec lui, une simple promenade devient un moment hors du temps.
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5: Ai-je encore besoin de le présenter ? Arnaud Fromage est avec nous, bonjour Arnaud.
6: Bonjour, bonjour.
5: Pour votre nécessaire minute comtoise, Arnaud, il y a quelque temps, vous nous avez expliqué pourquoi l'emblème de la Franche-Comté était un lion.
6: Mais je ne suis pas allé au bout du raisonnement. Pour rappel, la Franche-Comté adopte le lion vers 1278-79 quand le comte de Bourgogne, Othon IV, décide de se rapprocher du royaume de France. Il décide pour cela d'adopter le lion, le roi des animaux et symbole de la monarchie française. La Franche-Comté n'est d'ailleurs pas la seule région à arborer cet animal que l'on retrouve aussi sur les armoiries de la Normandie ou en Aquitaine et qui est tout autant le symbole de Belfort que de la ville de Lyon parce que oui, il y a une logique là-dedans. Mais voilà, maintenant qu'on a dit ça, reste une question. Pourquoi le lion, qui n'est pas le plus imposant des animaux et qui, soit dit en passant, est une sacrée grosse feignasse, a-t-il pu devenir le roi des animaux et pas la baleine bleue ou le chinchilla ?
5: Bon, déjà, ce n'est pas le cas partout, hein.
6: C'est vrai. En Asie, c'est plus souvent l'éléphant ou le tigre qui sont considérés comme les rois des animaux. En Amérique, c'est l'aigle qui règne aux côtés de l'ours, du jaguar ou du puma. En Afrique, le rhinocéros et le léopard sont aussi dans la place aux côtés, c'est vrai, du roi lion. Et en Europe, eh bien avant le lion, c'était l'ours qui était considéré comme le roi des animaux, mais tout va changer au Moyen-Âge. En gros, ce sont des histoires de symboles. Au Moyen-Âge, on se passionne pour la mythologie grecque, dans laquelle Hercule, qui était méga fort, a tué le lion de Némée, dont la peau était pourtant censée être impénétrable. Et puis, la crinière du lion est vue comme une sorte de couronne, ce qui fait bien plaisir aux souverains du continent, d'autant que bon, l'Afrique c'est méga loin et que personne n'ira vérifier.
5: Et bon, un roi c'est très humain, alors comment un animal peut-il être le roi de quoi que ce soit, quelque part, Arnaud ?
6: Là encore, vous marquez un point, mais ce qualificatif de roi des animaux, depuis qu'il s'est débarrassé de sa symbolique royale, est plutôt là pour qualifier ce qu'en zoologie, on appelle les super-prédateurs. Ces animaux qui sont tout en haut de la chaîne alimentaire et qui sont relativement imprenables à la baston contre les autres espèces du coin. Et même dans ces cas-là, on devrait dire que ce sont les lionnes qui sont les reines, parce que ce sont elles qui chassent, mais seulement les reines de la savane. Bah oui, si on va par là, chaque type de terrain a son roi. Celui de la jungle amazonienne, ce serait plutôt le jaguar, et celui de nos forêts à nous, ce serait plutôt le cerf. Mais au fond, une grosse feignasse qui laisse les autres combattre à sa place, qui se fait nourrir et qui prend la lumière, est-ce que ce serait pas ça, la définition d'un roi ? Bon je retire tout ce que j'ai dit alors.
5: Retirez tout. Merci beaucoup Arnaud.
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11: À Dichat Zoé.
12: À Dichat Cynthia.
11: Alors avec toi, des histoires de clés, des histoires de clous, moi je sais plus, je te laisse raconter.
12: Aujourd'hui, je vais vous raconter l'expression « ne pas valoir un clou » qui est « locutio verbiale courante ».

0: le clown, mais je les aime quand même.
1: La vie ne vaut rien.
2: Il y a tellement de choses qui valent pas un clou, mais qu'on aime quand même. Merci Zoé.
0: Merci, ça te dit chatte.
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1: Me voilà parti en quête de brèves de comptoir. Et pour ça, nous allons rentrer au Zanzibar. Bonjour, messieurs, dames.
2: Bonjour.
3: Bonjour.
4: Là, la brève de comptoir, tu sais, c'est la circulation.
1: Et comment dire, le bordel, les bouchons, les vélos sur les trottoirs, les trottinettes sur les trottoirs, qui ne respectent pas. Et puis voilà, c'est le bordel. Ouais. Je me dis qu'à un moment donné, il faut respecter les codes de la route et respecter les piétons. Donc c'est bien l'heure où on râle. C'est mon surnom, figurez-vous.
2: Non.
1: Si. La râleuse. Moi j'en ai marre, donc après voilà, c'est comme hier, tu vois, il y a un vélo électrique qui était sur le trottoir, il m'a à peine bousculé, machin, j'ai même une trottinette, hein, à un moment donné, faut contrôler, quoi. Et comme hier, on est parti en voiture, on avait un vélo devant nous qui était sans lumière. Et je l'ai pas vu parce que mon nez là, quand on descend sur Sidoine, les voitures montantes, on a les lumières en pleine face. Donc quand les gens viennent pour la piste cyclable ou traversée, on voit en rien. Il y a une voiture, il y a un vélo qui est sans lumière. Je l'ai pas vu. Son mari qui a dit attention, j'ai freiné. Ben mon mari aurait rien dit. Et ben le vélo sans lumière, sans le voir, j'aurais percuté.

0: Qui c'est qu'a tort? Alors, est-ce que vous faites que râler ou est-ce que parfois vous montrez votre mécontentement vis-à-vis d'un cycliste ou un gars en trottinette? Est-ce qu'il entend la suite et le reste?
1: Alors, des fois, on a un petit doigt d'honneur et des fois, la personne s'arrête et on discute. Il y a des gens qui sont bien sympas, qui s'arrêtent en disant, voilà, comme les vélos qui sont sur la route et que je klaxonne en disant que je veux passer, ils disent, madame, monsieur le maire fait 10 millions pour une piste cyclable, allez-y, quoi. Il dit, vous n'avez pas faux, madame. Du coup, il va sur piste cyclable et voilà. Et des fois, il y a des gens qui vous emmerdent ou voilà, des bons gros mots. Après, je prends la patience et puis voilà, quoi. Et puis, ouais, je râle un bon tour toute seule.
0: Et après, on vient défouler tout ça aux Zanzibars.
2: Et ma râleuse, elle s'appelle comment?
1: Nadine.
2: Au revoir, Nadine.
1: Au revoir, madame.
0: Mais vous, comment, alors?
2: Patricia.
1: Patricia, enfantée, ouais. Patricia.
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5: Connaissez-vous la légende du chat-huant du Morvan ? On vous la raconte avec Sandra Amani, l'auteur des légendes et mystères du Morvan aux éditions Temps Impossible. Bonjour Sandra.
6: Bonjour Charlotte.
5: Dans le Morvan, on peut croiser un rapace étonnant, le chat huant, un cousin du Grand-Duc et de la Chouette.
6: Effectivement, vous savez, dans le passé, on clouait ces animaux aux portes des granges pour chasser le mauvais sort.
5: Oui.
6: Cependant, cet oiseau n'a pas toujours eu l'apparence qu'on lui connaît aujourd'hui. À une certaine époque, on le surnommait d'ailleurs le Bel Ardent.
5: Racontez-nous.
6: Le Bel Ardent était l'un des plus beaux oiseaux du règne animal. Aucun autre volatile n'égalait sa beauté. Son plumage était pourpre et or. Ses yeux brillaient comme des diamants.
5: L'hirondelle, en le voyant, maudissait ses ailes noires.
6: Le rouge-gorge enviait sa splendeur. Mais cette beauté se voyait toujours de loin. Personne n'avait encore jamais réussi à attraper un Bel Ardent dans le Morvan. La légende raconte que cet oiseau était immortel. Malheureusement, le Bel Ardent avait très mauvais caractère, égocentrique, narcissique. Il était en fait très seul. Par un soir d'été, un rossignol curieux se pose sur une branche de hêtre, juste à côté de celle où se reposait le beau volatile.
7: Mais sire, je suis désolée de troubler votre repos, mais me ferez-vous l'honneur de m'accorder quelques instants? J'aimerais deviser un peu avec vous.
6: Le Bel Ardent lui jeta un regard dédaigneux et méprisant. Mais pour qui se prenait donc ce cuistre? Dérangé dans son sommeil, il n'était pas très disposé à perdre son temps avec un rossignol, d'autant plus que le chant cristallin de son voisin le rendait un peu jaloux. Lui-même n'avait pas été doté d'une aussi divine voix, et il le regrettait vivement.
8: « D'accord, »
6: répondit-il finalement.
8: « Mais dépêche-toi, je n'ai pas le temps de m'attarder sur les requêtes des gringalets de ton espèce, rossignol. »
7: Ne vous inquiétez pas,
5: répondit le petit oiseau brun.
7: J'aimerais juste que vous me donniez l'une de vos superbes plumes. Mon épouse rêve de décorer notre nid avec et je lui ai promis que je ferai tout pour accéder à son souhait. Pas la plus grande, bien sûr. Une petite plume de votre magnifique robe fera l'affaire.
8: Te donner l'une de mes plumes ?
6: S'écria l'orgueilleux, outré devant tant de hardiesse.
8: Jamais personne ne m'a fait l'affront de réclamer un tel présent. Hors de ma vue, mendiant, et que je ne te vois plus. Dis à ton épouse que je n'ai pas pour habitude d'accéder à des requêtes aussi insolentes.
6: Choqué par tant de violence, le rossignol s'enfuit en poussant des petits cris. Ses compagnons, qui attendaient fébrilement son retour, le rejoignirent pour le consoler. L'affaire s'ébruita parmi les oiseaux et arriva bientôt aux oreilles du créateur.
8: Si je ne freine pas les élans de ce prétentieux,
6: songea-t-il,
8: il dominera bientôt tous ses semblables et se moquera totalement de moi. Il est de mon devoir de lui donner une leçon avant que le pire ne se produise.
5: Vient alors le jour de la rencontre entre Dieu et le Bel Ardent. À votre avis, comment l'oiseau du Morvan va-t-il s'en sortir face au Créateur?
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5: Avec son plumage pourpré or, ses yeux brillants comme des diamants, on retrouve l'oiseau, le bel ardent du Morvan face au créateur. Une histoire de Sandra Amani extraite des légendes et mystères du Morvan aux éditions des Temps Impossibles.
9: Le bel ardent, imbu de lui-même, n'avait même pas peur face au Tout-Puissant.
10: Oiseau sans âme, je vais t'apprendre l'humilité. Désormais, tu ne susciteras plus la jalousie de tes congénères. Bien au contraire, ceux-ci détourneront le regard lorsqu'ils te verront. Va-t'en d'ici, et surtout, ne t'attarde pas de suite au bord d'un ruisseau ou d'un étang du Morvan. Tu risquerais de t'y noyer en contemplant mon œuvre.
9: Furieux, le bel ardent redescend alors sur terre. Autour de lui, les autres oiseaux commençaient déjà à chuchoter.
11: Mais regardez-moi cet étrange oiseau!
5: S'exclame un petit moineau.
11: Il est vraiment laid! Même les chauves-souris ont plus de charme que lui!
9: Dit une hirondelle. Les autres oiseaux éclatèrent de rire avant de regagner la forêt.
12: Qu'est-ce qui est moche?
9: Pendant ce temps, le bel ardent cherchait un endroit pour se reposer. Sa rencontre avec Dieu l'avait agacé et il fomentait déjà une vengeance. Il arrive alors près d'un grand lac du Morvan. Soudain, posé sur la rive, il baisse les yeux. Aussitôt, il pousse un cri de terreur. Horrifié, il se demande qui est ce monstre qui le regarde. C'est alors qu'il comprend. L'horrible oiseau n'était autre que lui-même. Des plumes sombres avaient remplacé le somptueux plumage pourpre. Les yeux de diamant n'étaient plus que deux trous noirs, sans vie. Un chagrin immense le secoua au souvenir de sa splendeur d'antan. Non loin de là, une jeune bergère rentrait ses moutons. Elle s'arrêta près du ruisseau où s'attardait le prince déchu. Elle sursauta en le voyant.
13: Quel oiseau affreux ! On est bien sorti tout droit de l'enfer ! Un chat-huant à n'en pas douter ! Une vraie créature diabolique ! Vite, fuyons avant qu'il ne nous fasse du mal !
9: En arrivant à Saint-Léger-Vauban, elle fit le récit de sa rencontre avec le fameux chat-huant. À partir de ce jour, le bel ardent fut appelé ainsi. Le jour, il se cachait pour ne pas être vu, et le soir, il rôdait autour des chaumières en quête de nourriture. En plus, il n'était plus immortel. Ultime punition divine.
5: Mais l'histoire ne s'arrête pas là.
9: Souvenez-vous du petit rossignol qui avait demandé une des plumes du bel ardent. Un soir, en croisant le chat-huant pleurant, il lui dit
11: « C'est vrai que tu as été bien méchant avec moi. » Mais j'ai pitié de toi, et si tu le souhaites, je passerai les nuits d'été à tes côtés. Peut-être que mon chant allégera un peu tes souffrances.
9: Le chat-huant accepte, soulagé d'avoir enfin trouvé un confident. Il ignorait encore à quel point, au cours des siècles, il serait rejeté et maudit.
5: Son calvaire ne faisait que commencer.
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14: Nous sommes en mai 1970, le 17 précisément, un dimanche ensoleillé et non un lundi au soleil. Et Claude François roule à vive allure, pressé de rejoindre Nîmes. Il s'écoute un live d'Elvis Presley.
15: Well, it's one for the money, two for the show.
16: Dans la voiture, il y a 8 haut-parleurs tout autour, donc vraiment, j'étais entouré par le son, j'adore ça.
14: Quand soudain, son pneu éclate à hauteur de Bédarrides. À l'époque, le chanteur raconte son accident dans une interview fascinante tirée de l'émission de radio Bande à part que Lina a archivée.
16: Quand la roue a explosé, l'arrière s'est présenté vers l'avant et la gauche de la voiture se soulevait pour culbuter, pour faire les tonneaux. Je me suis donc retrouvé de face à l'autoroute, donc de nouveau, et là j'ai re-ralenti. Dès que c'est représenté de nouveau en tonneau, j'ai re-accéléré ainsi de suite jusqu'à peut-être 100-110 à l'heure. Alors mes bras étaient mous pour conduire la voiture, et j'ai La CTR était nette, le retour m'a projeté la tête dans le volant.
14: Sa voiture traverse les quatre voies de l'autoroute et finit sa course dans un fossé de l'autoroute.

0: l'autre côté de l'autoroute A7. Conscient mais sonné, l'artiste est un miraculé. Nous sommes alors 8 ans avant l'épisode de la baignoire fatale. Il n'aura qu'un nez cassé, nécessitant par la suite une rhinoplastie.
1: C'est pas le cartilage qui s'est cassé, mais l'os entre les deux yeux. Alors là, quand j'ai vu ça, j'ai donné un coup de poing dans le miroir, j'ai donné des coups de poing partout, j'ai piqué ma crise. J'ai pas de chance.
0: Claude François sortira 2 ans plus tard, le lundi au soleil.

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1: Bonjour et bienvenue à Prades, Virginie.
2: Merci Vincent. Vous êtes guide accompagnateur.
1: Surtout sur la destination Conflans-Canigou, donc avec la chance d'habiter à côté du massif du Canigou et de pouvoir emmener les groupes et les gens à la découverte du Canigou et surtout faire l'ascension du pic du Canigou.
2: Et pas que, parce qu'il y a aussi des randonnées, des excursions que vous proposez.
1: Tout à fait, il y a un vaste choix de randonnées dans le Conflans. Et puis aujourd'hui, je vous propose de faire une petite excursion et puis d'aller sur les balcons nord du Canigou pour prendre un petit peu de la hauteur et avoir une belle vue sur le massif du Canigou.
2: Eh bien, on embarque. Allez, c'est parti. Et là, nous allons prendre quelle direction, Vincent ?
1: On va aller en direction de Kaya.
2: Vincent, vous venez de vous arrêter. Qu'est-ce qu'il y a dans le ciel ?
1: Eh bien, il y a un circaète là qui vient de passer, qui est assez bas parce qu'il est en train de chasser. Donc le circaète Jean Leblanc, c'est un oiseau qui est reconnaissable parce qu'il est très clair dessous, tout blanc. Son régime alimentaire spécialisé sur les reptiles.
2: Donc, alors là, il vole au-dessus de nous.
1: Ah, il est passé tout proche. Donc là, on s'est arrêté au bord de la route pour l'apercevoir parce que c'est pas aussi fréquent de le voir d'aussi près.
2: Donc là, on est sur la route de Sournia.
1: La route pour aller dans les Fenouillèdes. Puis on va donc aller jusque la chapelle de Saint-Jacques de Calaron.
2: Déjà là, Vincent, c'est Prades là que nous voyons.
1: Oui, alors on a pris un peu de hauteur, donc on va faire un petit bout de cette route qui va nous procurer un belvédère remarquable sur tout le massif du Canigou et le pic du Canigou.
2: Voilà, on est sorti du 4x4 et ça y est, on prend le départ de la petite marche.
1: Oui, on récupère la piste et puis donc on va faire la petite marche pour se rendre jusqu'à la chapelle.
2: Là, on a un panorama incroyable déjà. Hein.
1: Très beau panorama sur une bonne partie du Conflans. Et puis on est dans une végétation qui est là pour le coup. On a pris un petit peu d'altitude. On est toujours dans une végétation qui est marquée par le climat méditerranéen. Alors là, on a plein de genévriers. Vous voyez tous ces arbustes, il y en a certains qui montent un petit peu plus. Le genévrier qui fait la baie de Genièvre. On fait notamment, on s'en sert dans la cuisine. Et ça participe aussi à la confection, peut-être vous connaissez cet alcool, du gin.
2: Et Vincent, nous sommes arrivés au pied de la chapelle.
1: De la chapelle Saint-Jacques, et donc on peut voir en étant là devant le panneau qui explique un petit peu l'histoire et les dates importantes de la chapelle, de la vie de la chapelle, les fameuses coquilles pour matérialiser Saint-Jacques. Et donc on va faire un petit tour.
2: Vincent, on est ici sur ce qu'on appelle les balcons du Canigou.
1: Oui, sur la partie qu'on dénomme ainsi, les balcons nord du Canigou.
2: Au pied de la chapelle qui surplombe ce très très beau panorama avec plein de petits chemins autour.
1: Dans la forêt, là on a une petite forêt de chênes, puis c'est très joli parce que c'est varié, c'est bien entretenu. Il y a de la lavande, du romarin. Voilà, comme on avait une petite paire d'heures devant nous et qu'on était sur l'heure du repas, j'ai pensé que c'était un lieu sympathique à vous faire découvrir. On sort le panier repas donc, qui a été préparé par le Rasteil, avec donc des produits locaux. On a le jus de pomme d'Adama, le pain de Jérémy.
2: Ça c'est le fromage d'Escouloubre.
1: Un petit peu de jambon, le jambon d'Alex, du camp de Mathilde. On a le saucisson à l'ail. On va se régaler.
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3: Vous êtes peut-être déjà venu voir vos enfants ou vos petits-enfants jouer à la Guéretoise, cette salle de spectacle qui est à l'espace Fayol à Guéret. Mais c'était quoi avant ?
4: Hervé Herpe, directeur artistique de la Guéretoise de spectacle. Avant, ici, c'était un prêt, il y a très longtemps. Puis après, il y a eu une construction, c'était une MJC, avec multiples activités, comme ça se faisait beaucoup dans les années 70-80. Il y avait un ciné-club, il y avait un labo photo qui existe encore dans les caves.
3: Est-ce que vous avez entendu l'époque où c'était une coopérative ?
4: Oui, alors il y a eu cette période, parce que c'est un petit peu ce qui a permis d'inventer aussi la Guéretoise de spectacle. Guéret est une ville qui a presque inventé les coopératives. C'était une coopérative ouvrière, très active, très engagée politiquement. On venait acheter sa farine, on venait acheter des boutons pour faire de la couture. Il y avait plein de choses et c'était quelque chose qui a été très très très important sur la ville de Guéret. Et il en reste encore des traces.
3: C'est quoi l'esprit coopératif ?
4: Plutôt que de passer par un système commerçant, des gens faisaient des achats en gros, ils négociaient les prix, ça rassemblait. C'était très familial et puis dans un but très social. Cette histoire de coopérative de Guéret me trottait dans la tête, mais j'avais pas fait le lien. Et puis un jour, on avait créé un spectacle, Guéret en chanson. Il y avait des réunionnais, il y avait des anciens maçons, des carrières, il y avait des immigrés qui venaient d'arriver ici. Et on a créé un spectacle global avec écriture de chansons. Et on a donné ce spectacle à l'espace André Lejeune devant une salle complète de 600 personnes, quoi. Et à la fin du spectacle, on avait organisé une petite buvette et c'était très drôle parce que tout le monde s'est retrouvé parce qu'il y avait tellement de monde, eh ben, à servir des boissons, à servir. Et j'avais l'impression d'être une petite usine grouillante et sympathique. J'avais l'impression d'être dans une coopérative. Il y a un ami qui me dit, mais tu devrais appeler ta scène la Guérétoise. Il dit, ça fait un nom de coopérative, la Guérétoise. Je dis, ouais, mais je me demande si c'est pas le nom d'une bière. Rajoute deux spectacles. Et c'est comme ça que la Guérétoise de spectacle est née, suite à cette soirée un petit peu coopérative. C'est en 2006.
3: Maya, comment tu connais la Guérétoise ?
5: Moi, j'y suis allée avec l'école, j'ai vu un spectacle, c'était Chute la pomme, on ne parlait pas, et en fait, c'était un monsieur, et ben, il avait une pomme, et en fait, il faisait comme si c'était un peu son animal de compagnie. Et un jour, quand il dormait, il voulait le manger, mais il se réveillait tout le temps.
3: Tu recommandes cette salle ?
5: Oui, je le recommande très fortement.
3: Aujourd'hui, la Guérétoise de spectacle garde cet esprit de la coopérative, de convivialité et de solidarité.
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1: Bah, ça me fait toujours rire parce que les gens à la gare, j'ai pu les faire sourire seulement en mettant des arrosoirs contre une maison. Essayez de faire sourire maintenant, vous pouvez toujours y attendre et rigoler.
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3: Nous sommes à Rougemont-le-Château, devant une façade incroyable, ornée de plus de 1000 arrosoirs. J'ai rencontré le créateur de ce lieu, Bruno. Bruno, 1000 arrosoirs sur une maison. Est-ce que c'est un défi un peu fou que vous vous êtes lancé?
1: Ah non, même pas du tout. Là, c'est quand j'allais au puits, je voyais un petit arrosoir abandonné là, à 5 francs. Je dis, viens vite à la maison. Alors, 1, 2, 3, 4, c'est pas du tout le but, en fait.
3: Est-ce qu'il y a une histoire particulière avec l'arrosoir, l'objet en lui-même, ou c'était un objet qui était arrivé à ce moment-là et vous êtes rentré dedans?
1: Non, je pense que de toute façon, c'est une histoire. Si je vends des fleurs et je cultive des fleurs, il faut quand même leur donner à boire. Donc, par logique, il fallait quand même un arrosoir. Donc, ça a un complément de ce que je fais, en fait.
3: Quand on voit votre façade, vous l'avez dit, plus de 1000 arrosoirs qui sont disséminés sur la façade, autour également de votre belle boutique. Est-ce que des clients, est-ce que des proches, du coup, ça devient quelque part un cadeau, ça devient un présent qu'on reçoit à force?
1: Oui, c'est vrai que sur les 1000, il y en a peut-être 100 ou 200 que des gens m'ont amené. Parce qu'ils vidaient la maison de leurs grands-parents ou autres, donc automatiquement j'en ai eu des quantités qui me laissent devant la porte. Je peux même pas leur dire merci, puisqu'il n'y a pas de mots, mais merci à ceux qui m'ont donné des arrosoirs.
3: C'est vrai que vous mettez ces arrosoirs sur votre façade. À l'intérieur, quand on rentre dans votre boutique, les fleurs, on a l'impression de rentrer dans un conte de fées. C'est ça en fait, vous avez envie de partager du positif, quelque part un peu de rêve quand on passe la porte de votre boutique?
1: Moi je pense qu'à la rigueur, déjà les fleurs, ça de la couleur, donc de l'énergie et compagnie. Et je pense que de se promener dans les plusieurs pièces du magasin, ça fait du bien. C'est pas moi qui le dis, c'est aussi les clients qui viennent à la rigueur, aussi bien à Noël, à Pâques et autres. Ils me disent, quand on passe chez vous, on a de nouveau de l'énergie et compagnie. Moi, je répète.
3: Et vous-même, quand vous voyez tous les jours cette façade, quand vous rentrez dans votre boutique avec toutes ces fleurs, toutes ces couleurs, ça vous procure quoi?
1: Bah, en fait, j'ai fait plus ou moins l'univers, donc ces couleurs correspondent à ce que j'ai bien voulu faire, mais le résultat, c'est surtout le brillant des gens qui me racontent et qui sont contents de venir. C'est surtout ça qui est le résultat de tout ce que j'ai fait.
3: J'ai cru comprendre aussi que les gens s'arrêtent aussi, notamment pour prendre en photo votre façade. On peut la retrouver sur les réseaux pour partager aussi ce lieu quelque part insolite. Ça vous fait quoi quand vous voyez que votre façade est prise en photo avec tous ces arrosoirs?
1: Bah, ça me fait toujours rire parce que les gens à la rigueur, j'ai pu les faire sourire seulement en mettant des arrosoirs contre une maison. Essayez de faire sourire maintenant, vous pouvez toujours y attendre et rigoler. Donc ça, je suis déjà arrivé sans sortir, sans que les personnes rentrent dans le magasin. Donc c'est déjà un bon point, en fait.
3: Un immense merci à Bruno pour son accueil, cette énergie communicative à Rougemont-le-Château. Et si vous avez besoin d'une dose de merveilleux pour attaquer 2026, levez les yeux juste devant sa façade et le sourire est garanti.
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4: Bonjour, Serge Pefegali.
5: Ah, monsieur Thomas, bonjour. Et cher Dauphinois, cher Dauphinois, bonjour également, bien sûr.
4: On est samedi pour le Dauphiné Tour. Aujourd'hui, où est-ce qu'on part?
5: Ah, vous allez voir. Hommage au Grésivaudan, en Grésivaudan et aux Chalassiennes et Chalassiens au pied de la montagne de Bramfarine. Donc, je suis désolé, mais c'est le vrai nom de la montagne, pas de ma faute, hein. Donc, on est où?
4: Au Chalas.
5: Au Chalas. Bravo. Ça farine Bram. Au Chalas, c'est pas. La Brame Farine. Elle en a marre d'être broyée, je sais pas quoi. Bref, une précision, en dauphinois, Chala, ça se prononce Sala, en fait. Sala. Ce qui veut dire faire un chemin dans la neige. J'ai appris ça, dis donc, ah oui. D'où le nom du Chela, qui est un lieu de passage pour aller à l'étranger.
4: Ah.
5: À Chambéry, par exemple.
4: L'étranger, Chambéry.
5: Ah ouais, carrément. Ouais, donc, toi, les autres étrangers, quoi. Les Chelas, porte du Grésivaudan. Je précise également que les Chelas n'est pas le village de naissance de la fameuse chanteuse Aquette, bien évidemment.
4: Oh,
5: oh bah attends. Bien sûr, ah bah tu peux, ouais. On confond souvent le Chelas et là. Chela, qui n'ont bien les mains, rien à voir. Le Chela n'est pas le mari de la Chela. Enfin, en gros, quoi. Voilà, ça veut dire. Chela, qui depuis a coupé ses couettes, d'ailleurs, et a été retendu. entièrement, alors que les habitants du Chela, eux, sont détendus, on va dire ça. Et ils n'ont pas de quoi, bien évidemment. Entre Mortel de Maille et Pontcharra, le Chela est ici chez lui. Alors, c'est dur à dire ça. Le Chela est ici chez lui, allez-y, bien
4: le
5: sûr.
4: Le Chela est ici chez lui.
5: Oui, mais vous êtes un jeune professionnel de talent, plein d'avenir. Bref, c'est normal. Chela ou chez ici, comme vous voulez, ça n'empêchera pas le manoir de la Tour de prendre garde au village. C'est peut-être de là que vient l'expression la Tour. Prends garde au toit, pas à toi, au toit, car les toits coûtent cher, j'ai lu ça quelque part, entretenir, surtout dans un château du 16e siècle qui est au Chela. Alors vous allez penser, le Papa Gali, la picolée de la Chartreuse, parce qu'il part un peu à tous les sens, mais même pas, hein, vous confirmez.
4: Non, je suis témoin.
5: Voilà, je ne bois jamais en studio.
4: Jamais.
5: Voilà, toujours
4: en dehors.
5: Dans les toilettes. Une autre précision, si au Chela vous entendez parler de la Rolande, il ne s'agit pas de la péripatéticienne du coin, péripatéticienne, c'est dur à dire, en dauphinant de la pute, de la péripatéticienne du coin, non, mais d'un espace naturel sensible. C'est vrai, c'est un peu comme ça. La péripatéticienne du coin s'appelle Josiane, ce que vous m'avez dit, mon cher Thomas.
4: Ah ben oui.
5: M'a dit, vous la connaissez très bien, donc voilà. Alors, la Rolande, en fait, un espace naturel. Mais qu'est-ce qu'un espace naturel sensible? J'ai l'impression que la planète entière, actuellement, est un espace naturel plutôt sensible.
4: C'est vrai.
5: J'ai l'impression,
4: c'est,
5: voilà.
4: C'est vrai.
5: N'empêche que dans la Rolande du Chela, vit, écoutez-moi bien, la Rainette arboricole.
4: Oh.
5: Ça vous embouche un coin, comme dit l'autre. Ben, c'est son dernier îlot isérois en dehors de l'île Crémieux. Alors, si certains d'entre vous s'en moquent, ben, ils ont bien tort. Je vais vous dire pourquoi. Les Rainettes valent parfois bien mieux que les petites reines et les roitelets de cette terre. Protégeons-les, elles, surtout. Les autres, on s'en tape. Alors tous ensemble, ce que je veux dire, allez, on n'est pas des quand même.
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7: Quelle qualité doit avoir un sportif de haut niveau?
8: Des forces, des muscles, manger sain et beaucoup boire. Il faut beaucoup, beaucoup s'entraîner pour faire le sport qu'on veut, pour faire marcher ses muscles. On s'entraîne beaucoup, genre, on fait de la muscule, prendre des poids de genre 40 kilos sur ses bras et tenir le plus longtemps pour avoir des muscles.
7: Et vous connaissez des sportifs de haut niveau?
8: Ah oui. Cristiano Ronaldo, Teddy Riner, Kylian Mbappé, Lionel Messi, Léon Marchand, Félix Lebrun et Alexis Lebrun.
7: Et ils faisaient quoi eux?
8: Du ping-pong.
7: Vous les avez regardés pendant les JO?
8: Oui, de temps en temps. Moi, je les ai pas regardés, mais j'ai vu surtout...
9: J'ai vu juste Teddy Riner parce que j'aime bien karaté, mais j'ai arrêté.
8: Moi, j'ai vu beaucoup plus de fois Léon Marchand, même si je préfère beaucoup plus le ping-pong. Il faisait vraiment des trucs magnifiques.
10: Will Bayama, je crois, pour la France, le basketteur. Et après, il y avait un Américain. Après, je sais pas comment on l'appelle, mais ma belle-mère, elle avait crié le King. Mais je crois pas que c'est son prénom.
7: Est-ce que vous aimeriez être un sportif ou une sportive de haut niveau, vous?
10: Oui.
8: Non. Parce que ça demande trop d'exercice.
10: Faire de la piscine, j'aime bien. Ça fait marcher les bras, les jambes en même temps. Et ça demande beaucoup d'entraînement, du coup j'adore.
8: Moi, oui, parce que j'aimerais bien faire beaucoup de ping-pong. Parce que c'est mon sport préféré. Et Félix Lebrun, il m'a donné un bon coup d'énergie. Maintenant, j'en fais un club et voilà.

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2: Adi Oubalen et Adi Sias à toutes. Est-ce que vous connaissez le mot fenestru? Ben, une fenestru est une fenestre picciotto. C'est une petite fenêtre. Peut-être une couple au Bézi m'a bien contacté qu'il n'y a pas pu d'intra d'un loustal. Un jour, mon voisin m'avait raconté qu'il n'avait pu rentrer chez lui. J'avais expliqué, vous savez pourquoi? Ben, sa femme avait clavé la porte d'entrée. Clavé, qui vient de l'occitan clava. Alors, à votre avis, qu'est-ce que ça veut dire?
3: Eh ben, je dirais fermé à clé, verrouillé.
2: Et en effet, je m'explique, mon voisin était sans clé et sa femme, eh bien, elle était parti faire une course en ville. Comme il n'avait pas les clés, eh ben, Chabez et Kefaget, vous savez ce qu'il a fait? Eh ben, t'es passé par le fenestru del garage. Il est donc passé par le fenestru du garage. Le fenestru est lingo nostro. C'est la lucarne, le vasistas, une précisionnette, je pas plage pise l'oubégier, et stéunier, et je magre. Mon voisin est maigre. C'est bien pour ça qu'il a pu passer par le fenestru du garage.
3: Et le fenestru, ça peut être autre chose?
2: Eh bien oui. Le fenestru bremonde estabe l'autre mot pel parla de la télévision. Ce mot fenestru s'utilise également pour parler de la télévision. Bon, c'est toute une copère, hein, surtout autrefois, car les téléviseurs étaient pitchous. Ils étaient petits. D'ailleurs, quand les premiers postes sont arrivés, certaines personnes appelaient cet objet, ben, le fenestru. Mais depuis, eh bien, les choses ont bien changé avec ces grands écrans de télévision.
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4: Je rêvais d'avoir une maison à la campagne. Cette maison, c'est comme si j'y étais née. C'est ma maison de famille.
5: Ma maison s'appelle l'Ostao de la Mar.
6: C'est une maison un peu envoûtante.
7: Eh bien, vous voyez, des livres et trois fenêtres qui me donnent le paysage du pays, comme si c'était trois tableaux.
8: Ils ont vécu ici.
1: Thibaut Gaudry.
9: Alain Delon, vous l'aviez rencontré sur un tournage?
10: Non, je l'ai rencontré dans la rue. Mais on a fait un film ensemble qui était Jeff, et qui était un film qu'Alain désirait faire avec moi, donc ça a été aussi une rencontre.
11: En 1968, deux stars du cinéma français sont réunies pour la première fois à l'affiche de Jeff, un film qui ne restera pas dans les mémoires, contrairement à la grande histoire d'amour qui est en train de naître depuis quelques semaines. Mireille Darc et Alain Delon ne se quittent plus.
12: Alain Delon enchaîne les films, dont Jeff et Madly, sur lesquels il a comme partenaire l'égérie de Georges Lautner, Mireille Darc. Ils tourneront 8 films.